0: Bonjour, la gendarmerie, les autorités judiciaires et la mairie de Saint-Étienne-de-Montluc en Loire-Atlantique organisent ce samedi une recherche citoyenne pour essayer de retrouver Manon Rolando, disparue depuis le 3 avril. La jeune femme de 31 ans reste introuvable malgré plusieurs jours de recherche intensive menée sur un vaste périmètre. L'Élysée a été perquisitionné jeudi par des enquêteurs financiers, a indiqué le parquet national financier hier. Au cœur des investigations, les conditions d'attribution de certains marchés publics relatifs à l'organisation de cérémonies de panthéonisation par le Centre des Monuments Nationaux. La municipalité de Rumilly et sa communauté de communes en Haute-Savoie ont annoncé signer 3 industriels en référé expertise, une procédure judiciaire qui vise notamment Tefal et Salomon. L'objectif est d'établir les origines d'une pollution au PFAS qui touche le secteur et d'en déterminer les responsables grâce à une expertise indépendante. À Perpignan, un lycéen de 18 ans a été placé en garde à vue après avoir violemment agressé une camarade en plein cours. L'élève attaqué s'est vu prescrire 21 jours d'ITT. 2 autres élèves et un professeur qui avaient tenté de s'interposer ont aussi été blessés. Le foyer d'antivirus apparu sur le MV Ondus reste sous surveillance. Un nouveau cas positif a été confirmé, a annoncé l'OMS. Il s'agit d'un membre d'équipage qui avait débarqué à Tenerife, aux Canaries, le 11 mai, rapatrié le jour même aux Pays-Bas. Il se trouvait depuis en quarantaine. C'est le premier cas positif signalé depuis dimanche dernier. Le bilan total s'élève maintenant à 12 cas signalés, dont 3 morts, tous passés par le navire. C'est la fin de ce flash. Une très bonne journée à notre écoute.
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3: Bonsoir à tous. Donald Trump a déclaré qu'un accord avec l'Iran se rapproche grandement, assurant que la situation s'améliore chaque jour. Il a estimé à 50-50 les chances de parvenir soit à la signature d'un accord, soit à une option militaire. Et pour la première fois au mois de mai, Météo France va placer le Finistère en vigilance jaune canicule demain à midi, qualifiant la situation d'inédite. Ce pic causé par un dôme de chaleur devrait s'accentuer jusqu'à son paroxysme entre dimanche et mercredi, avec une extension possible de l'alerte à d'autres départements de l'Ouest. Et on poursuit avec la justice portugaise qui a placé en détention provisoire la Française et son compagnon, soupçonnés d'avoir abandonné ses 2 enfants de 4 et 5 ans. Le couple est poursuivi pour mise en danger ou abandon, tandis que l'homme est aussi accusé de violences aggravées. On continue avec la cour d'assises des Alpes de Haute-Provence qui a condamné Guillaume B à 25 ans de réclusion criminelle, assorti d'une période de sûreté des 2/3 pour viol aggravé, acte de torture et de barbarie et proxénétisme sur son ex-compagne Laetitia. L'avocat général avait requis la perpétuité. L'Africa CDC a averti que l'épidémie d'Ebola en cours en République démocratique du Congo et en Ouganda pourrait s'étendre à 10 autres pays africains jugés à risque. Près de 750 cas suspects et 117 décès ont déjà été recensés en RDC, où la maladie progresse rapidement selon l'Organisation mondiale de la santé. Côté sport, en cyclisme, Jonas Vingegaard s'est imposé sur la 14e étape du Giro devant Félix Gall et Jay Hindley. Le Danois endosse le maillot de leader. En tennis, mauvaise nouvelle avec Arthur Fils qui a déclaré forfait pour Roland Garros. Le 19e mondial attendu lundi pour son entrée en lice face à Stan Wawrinka a annoncé son retrait à cause d'une blessure à la hanche. Et enfin en rugby, Bordeaux-Bègles a remporté la Champions Cup en venant à bout du Leinster à 41-19 cet après-midi. Voilà pour l'essentiel de l'actualité. Je vous souhaite une excellente soirée. À notre écoute.
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5: Bonjour à tous, on commence avec du football. Le RC Lens a décroché sa première Coupe de France hier soir au Stade de France après une victoire 3-1 face à l'OGC Nice. Les Lensois qui permettent à Rennes d'obtenir une place en Ligue Europa du fait de sa 6e place en Ligue 1. Un rang derrière en championnat, l'AS Monaco récupère la place rennaise en Ligue Conférence. Côté rugby, Montpellier a remporté hier soir sa 3e Challenge Cup en s'imposant largement 59-26 face à l'Ulster. Dominateur du début à la fin, les 6 avec 9 essais inscrits ont déroulé face aux Irlandais. Aujourd'hui, place à la finale de Champions Cup à Bilbao. Elle va opposer Bordeaux-Bègles, le Leinster, à partir de 15h45. Mathieu Jalibert et Louis Bielbiarès seront bien sûr titulaires. En barrage de Pro D2, ce soir, Provence Rugby affronte Brive. Début du match prévu à 18h30. Côté basket, en déclic élite ce soir, Strasbourg reçoit l'Élan Chalon. Coup d'envoi de la rencontre prévu à 18h. Du tennis également. Lyon ce week-end. On connaît l'affiche de la finale du tournoi de Genève. Elle va opposer cet après-midi l'Argentin Mariano Navone qui a sorti hier en 2-7 le Norvégien Casper Ruud 7-5-6. Norvégien Casper Ruud 7-5-6-2 à l'Américain Lir Nortien, vainqueur du Kazakh Alexander Bublik.

0: La 13e étape du Giro à Verbania. Aujourd'hui, place à la 14e étape, une étape de montagne, soit 133 km à parcourir entre Aosta et Pila. Le maillot rose de l'Alio va devoir résister aux assauts de Vingegaard. Départ prévu à 13h05.
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3: Bonjour, la gendarmerie, les autorités judiciaires et la mairie de Saint-Étienne-de-Montluc en Loire-Atlantique organisent ce samedi une recherche citoyenne pour essayer de retrouver Manon Rolando, disparue depuis le 3 avril. La jeune femme de 31 ans reste introuvable malgré plusieurs jours de recherche intensive menée sur un vaste périmètre. L'Élysée a été perquisitionné jeudi par des enquêteurs financiers, a indiqué le parquet national financier hier. Au cœur des investigations, les conditions d'attribution de certains marchés publics relatifs à l'organisation de cérémonies de panthéonisation par le Centre des Monuments Nationaux. La municipalité de Rumilly et sa communauté de communes en Haute-Savoie ont annoncé signer 3 industriels en référé expertise, une procédure judiciaire qui vise notamment Tefal et Salomon. L'objectif est d'établir les origines d'une pollution au PFAS qui touche le secteur et d'en déterminer les responsables grâce à une expertise indépendante. À Perpignan, un lycéen de 18 ans a été placé en garde à vue après avoir violemment agressé une camarade en plein cours. L'élève attaqué s'est vu prescrire 21 jours d'ITT. 2 autres élèves et un professeur qui avait tenté de s'interposer ont aussi été blessés. Le foyer d'antivirus apparu sur le MV Ondus reste sous surveillance. Un nouveau cas positif a été confirmé, a annoncé l'OMS. Il s'agit d'un membre d'équipage qui avait débarqué à Tenerife, aux Canaries, le 11 mai, rapatrié le jour même aux Pays-Bas. Il se trouvait depuis en quarantaine. C'est le premier cas positif signalé depuis dimanche dernier. Le bilan total s'élève maintenant à 12 cas signalés, dont 3 morts, tous passés par le navire. C'est la fin de ce flash. Une très bonne journée à notre écoute.
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5: Bonsoir à tous. Donald Trump a déclaré qu'un accord avec l'Iran se rapproche grandement, assurant que la situation s'améliore chaque jour. Il a estimé à 50-50 les chances de parvenir soit à la signature d'un accord, soit une option militaire. Et pour la première fois au mois de mai, Météo France va placer le Finistère en vigilance jaune canicule demain à midi, qualifiant la situation d'inédite. Ce pic causé par un dôme de chaleur devrait s'accentuer jusqu'à son paroxysme entre dimanche et mercredi, avec une extension possible de l'alerte à d'autres départements de l'Ouest. Et on poursuit avec la justice portugaise qui a placé en détention provisoire la Française et son compagnon, soupçonnés d'avoir abandonné ses 2 enfants de 4 et 5 ans. Le couple est poursuivi pour mise en danger ou abandon, tandis que l'homme est aussi accusé de violences aggravées. On continue avec la cour d'assises des Alpes de Haute-Provence qui a condamné Guillaume B à 25 ans de réclusion criminelle, assorti d'une période de sûreté des 2/3 pour viol aggravé, acte de torture et de barbarie et proxénétisme sur son ex-compagne Laetitia. L'avocat général avait requis la perpétuité. L'Africa CDC a averti que l'épidémie d'Ebola en cours en République démocratique du Congo et en Ouganda pourrait s'étendre à 10 autres pays africains jugés à risque. Près de 750 cas suspects et 117 décès ont déjà été recensés en RDC, où la maladie progresse rapidement selon l'Organisation mondiale de la santé. Côté sport, en cyclisme, Jonas Vingegaard s'est imposé sur la 14e étape du Giro devant Félix Gall et Jay Hindley. Le Danois endosse le maillot de leader. En tennis, mauvaise nouvelle avec Arthur Fils qui a déclaré forfait pour Roland Garros. Le 19e mondial attendu lundi pour son entrée en lice face à Stan Wawrinka a annoncé son retrait à cause d'une blessure à la hanche. Et enfin en rugby, Bordeaux-Bègles a remporté la Champions Cup en venant à bout du Leinster à 41-19 cet après-midi. Voilà pour l'essentiel de l'actualité. Je vous souhaite une excellente soirée. À notre écoute.
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0: Bonjour à tous, on commence avec du football. Le RC Lens a décroché sa première Coupe de France hier soir au Stade de France après une victoire 3-1 face à l'OGC Nice. Les Lensois qui permettent à Rennes d'obtenir une place en Ligue Europa du fait de sa 6e place en Ligue 1. Un rang derrière en championnat, l'AS Monaco récupère la place rennaise en Ligue Conférence. Côté rugby, Montpellier a remporté hier soir sa troisième Challenge Cup en s'imposant largement 59-26 face à l'Ulster. Dominateur du début à la fin, les Six, avec 9 essais inscrits, ont déroulé face aux Irlandais. Aujourd'hui, place à la finale de Champions Cup à Bilbao, elle va opposer Bordeaux Bègles, le Leinster, à partir de 15h45.

0: Mathieu Jalibert et Louis Biel-Biarrey seront bien sûr titulaires. En barrage de Pro D2 ce soir, Provence Rugby affronte Brive, début du match prévu à 18h30. Côté basket, en Declic Elite ce soir, Strasbourg reçoit l'Élan Chalon, coup d'envoi de la rencontre prévu à 18h. Du tennis également ce week-end, on connaît l'affiche de la finale du tournoi de Genève. Elle va opposer cet après-midi l'Argentin Mariano Navone, qui a sorti hier en 2-7 le Norvégien Casper Ruud, 7-5, 6-2 à l'Américain Lirnertien, vainqueur du Kazakh Alexander Bublik, 6-1, 4-6, 7-6. Du côté de Hambourg, la finale va opposer cet après-midi le Péruvien Ignacio Bouzé à l'Américain Tommy Paul. De la Formule 1 ce week-end avec le Grand Prix du Canada, George Russell a réussi le meilleur temps de la qualification sprint hier sur le circuit Gilles Villeneuve de Montréal. Le Britannique a devancé Kimi Antonelli et Lando Norris. Aujourd'hui, départ de la course sprint à 18h heure française et des essais qualificatifs à 22h. Un mot de cyclisme, l'Italien Alberto Bettiol a remporté hier en solitaire la 13e étape du Giro à Verbania. Aujourd'hui, place à la 14e étape, une étape de montagne, 633 km à parcourir entre Aosta et Pila. Le maillot rose de l'Alio va devoir résister aux assauts de Vingegaard, départ prévu à 13h05.
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3: Bonjour, la gendarmerie, les autorités judiciaires et la mairie de Saint-Étienne-de-Montluc en Loire-Atlantique organisent ce samedi une recherche citoyenne pour essayer de retrouver Manon Rolando, disparue depuis le 3 avril. La jeune femme de 31 ans reste introuvable malgré plusieurs jours de recherche intensive menée sur un vaste périmètre. L'Élysée a été perquisitionné jeudi par des enquêteurs financiers, a indiqué le parquet national financier hier. Au cœur des investigations, les conditions d'attribution de certains marchés publics relatifs à l'organisation de cérémonies de panthéonisation par le Centre des Monuments Nationaux. La municipalité de Rumilly et sa communauté de communes en Haute-Savoie ont annoncé signer 3 industriels en référé expertise, une procédure judiciaire qui vise notamment Tefal et Salomon. L'objectif est d'établir les origines d'une pollution au PFAS qui touche le secteur et d'en déterminer les responsables grâce à une expertise indépendante. À Perpignan, un lycéen de 18 ans a été placé en garde à vue après avoir violemment agressé une camarade en plein cours. L'élève attaqué s'est vu prescrire 21 jours d'ITT. 2 autres élèves et un professeur qui avait tenté de s'interposer ont aussi été blessés. Le foyer d'antivirus apparu sur le MV Ondus reste sous surveillance. Un nouveau cas positif a été confirmé, a annoncé l'OMS. Il s'agit d'un membre d'équipage qui avait débarqué à Tenerife, aux Canaries, le 11 mai, rapatrié le jour même aux Pays-Bas. Il se trouvait depuis en quarantaine. C'est le premier cas positif signalé depuis dimanche dernier. Le bilan total s'élève maintenant à 12 cas signalés, dont 3 morts, tous passés par le navire. C'est la fin de ce flash. Une très bonne journée à notre écoute.
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5: Bonsoir à tous. Donald Trump a déclaré qu'un accord avec l'Iran se rapproche grandement, assurant que la situation s'améliore chaque jour. Il a estimé à 50-50 les chances de parvenir soit à la signature d'un accord, soit une option militaire. Et pour la première fois au mois de mai, ici, Météo France va placer le Finistère en vigilance jaune canicule demain à midi, qualifiant la situation d'inédite. Ce pic causé par un dôme de chaleur devrait s'accentuer jusqu'à son paroxysme entre dimanche et mercredi, avec une extension possible de l'alerte à d'autres départements de l'Ouest. Et on poursuit avec la justice portugaise qui a placé en détention provisoire la Française et son compagnon, soupçonnés d'avoir abandonné ses 2 enfants de 4 et 5 ans. Le couple est poursuivi pour mise en danger ou abandon, tandis que l'homme est aussi accusé de violences aggravées. On continue avec la cour d'assises des Alpes de Haute-Provence qui a condamné Guillaume B à 25 ans de réclusion criminelle, assorti d'une période de sûreté des 2/3 pour viol aggravé, actes de torture et de barbarie et proxénétisme sur son ex-compagne Laetitia. L'avocat général avait requis la perpétuité. L'Africa CDC a averti que l'épidémie d'Ebola en cours en République démocratique du Congo et en Ouganda pourrait s'étendre à 10 autres pays africains jugés à risque. Près de 750 cas suspects et 117 décès ont déjà été recensés en RDC, où la maladie progresse rapidement selon l'Organisation mondiale de la santé. Côté sport en cyclisme, Jonas Vingegaard s'est imposé sur la 14e étape du Giro devant Félix Gall et Jay Hindley. Le Danois endosse le maillot de leader. En tennis, mauvaise nouvelle avec Arthur Fils qui a déclaré forfait pour Roland Garros. Le 19e mondial attendu lundi pour son entrée en lice face à Stan Wawrinka a annoncé son retrait à cause d'une blessure à la hanche. Et enfin en rugby, Bordeaux-Bègles a remporté la Champions Cup en venant à bout du Leinster à 41-19 cet après-midi. Et voilà pour l'essentiel de l'actualité, je vous souhaite une excellente soirée, à notre écoute.
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0: Bonjour à tous, on commence avec du football. Le RC Lens a décroché sa première Coupe de France hier soir au Stade de France après une victoire 3-1 face à l'OGC Nice. Les Lensois qui permettent à Rennes d'obtenir une place en Ligue Europa du fait de sa 6e place en Ligue 1. Un rang derrière en championnat, l'AS Monaco récupère la place rennaise en Ligue Conférence. Côté rugby, Montpellier a remporté hier soir sa 3e Challenge Cup en s'imposant largement 59-26 face à l'Ulster. Dominateur du début à la fin, les 6 avec 9 essais inscrits ont déroulé face aux Irlandais. Aujourd'hui, place à la finale de Champions Cup à Bilbao. Elle va opposer Bordeaux-Bègles, Leinster à partir de 15h45. Mathieu Jalibert et Louis Biel-Biarès seront bien sûr titulaires. En barrage de Pro D2, ce soir, Provence Rugby affronte Brive. Début du match prévu à 18h30. Côté basket, en déclic élite, ce soir, Strasbourg reçoit l'Élan Chalon. Coup d'envoi de la rencontre prévu à 18h. Du tennis et également ce week-end, on connaît l'affiche de la finale du tournoi de Genève. Elle va opposer cet après-midi l'Argentin Mariano Navone qui a sorti hier en 2-7 le Norvégien Casper Ruud, 7-5, 6-2 à l'Américain Lirnertien, vainqueur du Kazakh Alexander Bublik, 6-1, 4-6, 7-6. Du côté de Hambourg, la finale va opposer cet après-midi le Péruvien Ignacio Bouzé à l'Américain Tommy Paul. De la Formule 1 ce week-end avec le Grand Prix du Canada, George Russell a réussi le meilleur temps de la qualification sprint hier sur le circuit Gilles Villeneuve de Montréal. Le Britannique a devancé Kimi Antonelli et Lando Norris. Aujourd'hui, départ de la course sprint à 18h, heure française, et des essais qualificatifs à 22h. Un mot de cyclisme, l'Italien Alberto Bettiol a remporté hier en solitaire la 13e étape du Giro à Verbania. Aujourd'hui, place à la 14e étape, une étape de montagne, 633 km à parcourir entre Aosta et Pila. Le maillot rose de l'Alio va devoir résister aux assauts de Vingegaard. Départ prévu à 13h05.
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3: Bonjour, la gendarmerie, les autorités judiciaires et la mairie de Saint-Étienne-de-Montluc en Loire-Atlantique organisent ce samedi une recherche citoyenne pour essayer de retrouver Manon Rolando, disparue depuis le 3 avril. La jeune femme de 31 ans reste introuvable malgré plusieurs jours de recherche intensive menée sur un vaste périmètre. L'Elysée a été perquisitionné jeudi par des enquêteurs financiers, a indiqué le parquet national financier hier. Au cœur des investigations, les conditions d'attribution de certains marchés publics relatifs à l'organisation de cérémonies de panthéonisation par le Centre des Monuments Nationaux. La municipalité de Rumilly et sa communauté de communes en Haute-Savoie ont annoncé signer 3 industriels en référé expertise, une procédure judiciaire qui vise notamment Tefal et Salomon. L'objectif est d'établir les origines d'une pollution au PFAS qui touche le secteur et d'en déterminer les responsables grâce à une expertise indépendante. À Perpignan, un lycéen de 18 ans a été placé en garde à vue après avoir violemment agressé une camarade en plein cours. L'élève attaqué s'est vu prescrire 21 jours d'ITT. Deux autres élèves et un professeur qui avaient tenté de s'interposer ont aussi été blessés. Le foyer d'antivirus apparu sur le MV Onlus reste sous surveillance. Un nouveau cas positif a été confirmé, a annoncé l'OMS. Il s'agit d'un membre d'équipage qui avait débarqué à Tenerife, aux Canaries, le 11 mai, rapatrié le jour même aux Pays-Bas. Il se trouvait depuis en quarantaine. C'est le premier cas positif signalé depuis dimanche dernier. Le bilan total s'élève maintenant à 12 cas signalés, dont 3 morts, tous passés par le navire. C'est la fin de ce flash. Une très bonne journée à notre écoute.
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5: Bonsoir à tous. Donald Trump a déclaré qu'un accord avec l'Iran se rapproche grandement, assurant que la situation s'améliore chaque jour. Il a estimé à 50-50 les chances de parvenir soit à la signature d'un accord, soit une option militaire. Et pour la première fois au mois de mai, ici, Météo France va placer le Finistère en vigilance jaune canicule demain à midi, qualifiant la situation d'inédite. Ce pic causé par un dôme de chaleur devrait s'accentuer jusqu'à son paroxysme entre dimanche et mercredi, avec une extension possible de l'alerte à d'autres départements de l'Ouest. Et on poursuit avec la justice portugaise qui a placé en détention provisoire la Française et son compagnon, soupçonnés d'avoir abandonné ses deux enfants de 4 et 5 ans. Le couple est poursuivi pour mise en danger ou abandon, tandis que l'homme est aussi accusé de violences aggravées. On continue avec la cour d'assises des Alpes de Haute-Provence qui a condamné Guillaume B à 25 ans de réclusion criminelle, assorti d'une période de sûreté des deux tiers pour viol aggravé, actes de torture et de barbarie et proxénétisme sur son ex-compagne Laetitia. L'avocat général avait requis la perpétuité. L'Africa CDC a averti que l'épidémie d'Ebola en cours en République démocratique du Congo et en Ouganda pourrait s'étendre à 10 autres pays africains jugés à risque. Près de 750 cas suspects et 117 décès ont déjà été recensés en RDC, où la maladie progresse rapidement selon l'Organisation mondiale de la santé. Côté sport, en cyclisme, Jonas Vingegaard s'est imposé sur la 14e étape du Giro devant Félix Gall et Jay Hindley. Le Danois endosse le maillot de leader. En tennis, mauvaise nouvelle avec Arthur Fils qui a déclaré forfait pour Roland Garros. Le 19e mondial attendu lundi pour son entrée en lice face à Stan Wawrinka a annoncé son retrait à cause d'une blessure à la hanche. Et enfin en rugby, Bordeaux-Bègles a remporté la Champions Cup en venant à bout du Leinster à 41-19 cet après-midi. Voilà pour l'essentiel de l'actualité, je vous souhaite une excellente soirée, à notre écoute.
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0: Bonjour à tous, on commence avec du football. Le RC Lens a décroché sa première Coupe de France hier soir au Stade de France après une victoire 3-1 face à l'OGC Nice. Les Lensois qui permettent à Rennes d'obtenir une place en Ligue Europa du fait de sa 6e place en Ligue 1. Un rang derrière en championnat, l'AS Monaco récupère la place rennaise en Ligue Conférence. Côté rugby, Montpellier a remporté hier soir sa 3e Challenge Cup en s'imposant largement 59-26 face à l'Ulster. Dominateur du début à la fin, les 6 avec 9 essais inscrits ont déroulé face aux Irlandais. Aujourd'hui, place à la finale de Champions Cup à Bilbao, elle va opposer Bordeaux-Bègles, Leinster à partir de 15h45. Mathieu Jalibert et Louis Biel-Biarès seront bien sûr titulaires. En barrage de Pro D2, ce soir Provence Rugby affronte Brive, début du match prévu à 18h30. Côté basket, en déclic élite, ce soir Strasbourg reçoit l'Élan Chalon, coup d'envoi de la rencontre prévu à 18h. Du tennis également ce week-end, on connaît l'affiche de la finale du tournoi de Genève. Elle va opposer cet après-midi l'Argentin Mariano Navone qui a sorti hier en 2-7 le Norvégien Casper Ruud, 7-5, 6-2 à l'Américain Lirnertien, vainqueur du Kazakh Alexander Bublik, 6-1, 4-6, 7-6. Du côté de Hambourg, la finale va opposer cet après-midi le Péruvien Ignacio Bouzé à l'Américain Tommy Paul. De la Formule 1 ce week-end avec le Grand Prix du Canada, George Russell a réussi le meilleur temps de la qualification sprint hier sur le circuit Gilles Villeneuve de Montréal. Le Britannique a devancé Kimi Antonelli et Lando Norris. Aujourd'hui, départ de la course sprint à 18h heure française et des essais qualificatifs à 22h. Un mot de cyclisme, l'Italien Alberto Bettiol a remporté hier en solitaire la 13e étape du Giro à Verbania. Aujourd'hui, place à la 14e étape, une étape de montagne, 633 km à parcourir entre Aosta et Pila. Le maillot rose de l'Alio va devoir résister aux assauts de Vingegaard. Départ prévu à 13h05.
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3: Bonjour, la gendarmerie, les autorités judiciaires et la mairie de Saint-Étienne-de-Montluc en Loire-Atlantique organisent ce samedi une recherche citoyenne pour essayer de retrouver Manon Rolando, disparue depuis le 3 avril. La jeune femme de 31 ans reste introuvable malgré plusieurs jours de recherche intensive menée sur un vaste périmètre. L'Elysée a été perquisitionné jeudi par des enquêteurs financiers, a indiqué le parquet national financier hier. Au cœur des investigations, les conditions d'attribution de certains marchés publics relatifs à l'organisation de cérémonies de panthéonisation par le Centre des Monuments Nationaux. La municipalité de Rumilly et sa communauté de communes en Haute-Savoie ont annoncé signer 3 industriels en référé expertise, une procédure judiciaire qui vise notamment Tefal et Salomon. L'objectif est d'établir les origines d'une pollution au PFAS qui touche le secteur et d'en déterminer les responsables grâce à une expertise indépendante. À Perpignan, un lycéen de 18 ans a été placé en garde à vue après avoir violemment agressé une camarade en plein cours. L'élève attaqué s'est vu prescrire 21 jours d'ITT. Deux autres élèves et un professeur qui avaient tenté de s'interposer ont aussi été blessés. Le foyer d'Antavirus apparu sur le MV Onlus reste sous surveillance. Un nouveau cas positif a été confirmé, a annoncé l'OMS. Il s'agit d'un membre d'équipage qui avait débarqué à Tenerife, aux Canaries, le 11 mai, rapatrié le jour même aux Pays-Bas. Il se trouvait depuis en quarantaine. C'est le premier cas positif signalé depuis dimanche dernier. Le bilan total s'élève maintenant à 12 cas signalés, dont 3 morts, tous passés par le navire. C'est la fin de ce flash. Une très bonne journée à notre écoute.
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5: Bonsoir à tous. Donald Trump a déclaré qu'un accord avec l'Iran se rapproche grandement, assurant que la situation s'améliore chaque jour. Il a estimé à 50-50 les chances de parvenir soit à la signature d'un accord, soit une option militaire. Et pour la première fois au mois de mai, ici, Météo France va placer le Finistère en vigilance jaune canicule demain à midi, qualifiant la situation d'inédite. Ce pic causé par un dôme de chaleur devrait s'accentuer jusqu'à son paroxysme entre dimanche et mercredi, avec une extension possible de l'alerte à d'autres départements de l'Ouest. Et on poursuit avec la justice portugaise qui a placé en détention provisoire la Française et son compagnon, soupçonnés d'avoir abandonné ses deux enfants de 4 et 5 ans. Le couple est poursuivi pour mise en danger ou abandon, tandis que l'homme est aussi accusé de violences aggravées. On continue avec la cour d'assises des Alpes de Haute-Provence qui a condamné Guillaume B à 25 ans de réclusion criminelle, assorti d'une période de sûreté des deux tiers pour viol aggravé, actes de torture et de barbarie et proxénétisme sur son ex-compagne Laetitia. L'avocat général avait requis la perpétuité. L'Africa CDC a averti que l'épidémie d'Ebola en cours en République démocratique du Congo et en Ouganda pourrait s'étendre à 10 autres pays africains jugés à risque. Près de 750 cas suspects et 117 décès ont déjà été recensés en RDC, où la maladie progresse rapidement selon l'Organisation mondiale de la santé. Côté sport, en cyclisme, Jonas Vingegaard s'est imposé sur la 14e étape du Giro devant Félix Gall et Jay Hindley. Le Danois endosse le maillot de leader. En tennis, mauvaise nouvelle avec Arthur Fils qui a déclaré forfait pour Roland Garros. Le 19e mondial attendu lundi pour son entrée en lice face à Stan Wawrinka a annoncé son retrait à cause d'une blessure à la hanche. Et enfin en rugby, Bordeaux-Bègles a remporté la Champions Cup en venant à bout du Leinster à 41-19 cet après-midi. Voilà pour l'essentiel de l'actualité, je vous souhaite une excellente soirée, à notre écoute.
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0: Bonjour à tous, on commence avec du football. Le RC Lens a décroché sa première Coupe de France hier soir au Stade de France après une victoire 3-1 face à l'OGC Nice. Les Lensois qui permettent à Rennes d'obtenir une place en Ligue Europa du fait de sa 6e place en Ligue 1. Un rang derrière en championnat, l'AS Monaco récupère la place rennaise en Ligue Conférence. Côté rugby, Montpellier a remporté hier soir sa 3e Challenge Cup en s'imposant largement 59-26 face à l'Ulster. Dominateur du début à la fin, les 6 avec 9 essais inscrits ont déroulé face aux Irlandais. Aujourd'hui, place à la finale de Champions Cup à Bilbao. Elle va opposer Bordeaux-Bègles, Leinster à partir de 15h45. Mathieu Jalibert et Louis Biel-Biarès seront bien sûr titulaires. En barrage de Pro D2, ce soir, Provence Rugby affronte Brive. Début du match prévu à 18h30. Côté basket, en déclic élite, ce soir, Strasbourg reçoit l'Élan Chalon. Coup d'envoi de la rencontre prévu à 18h. Du tennis également ce week-end, on connaît l'affiche de la finale du tournoi de Genève. Elle va opposer cet après-midi l'Argentin Mariano Navone qui a sorti hier en 2-7 le Norvégien Casper Ruud, 7-5, 6-2 à l'Américain Lirnertien, vainqueur du Kazakh Alexander Bublik, 6-1, 4-6, 7-6. Du côté de Hambourg, la finale va opposer cet après-midi le Péruvien Ignacio Bouzé à l'Américain Tommy Paul. De la Formule 1 ce week-end avec le Grand Prix du Canada, George Russell a réussi le meilleur temps de la qualification sprint hier sur le circuit Gilles Villeneuve de Montréal. Le Britannique a devancé Kimi Antonelli.
6: 2h30.
0: Aujourd'hui, départ de la course sprint à 18h, heure française, et des essais qualificatifs à 22h. Un mot de cyclisme, l'Italien Alberto Bettiol a remporté hier en solitaire la 13e étape du Giro à Verbania. Aujourd'hui, place à la 14e étape, une étape de montagne, 633 km à parcourir entre Aosta et Pila. Le maillot rose de l'Alio va devoir résister aux assauts de Vingegaard, départ prévu à 13h05.
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3: Bonjour, la gendarmerie, les autorités judiciaires et la mairie de Saint-Étienne-de-Montluc en Loire-Atlantique organisent ce samedi une recherche citoyenne pour essayer de retrouver Manon Rolando, disparue depuis le 3 avril. La jeune femme de 31 ans reste introuvable malgré plusieurs jours de recherche intensive menée sur un vaste périmètre. L'Elysée a été perquisitionné jeudi par des enquêteurs financiers, a indiqué le parquet national financier hier. Au cœur des investigations, les conditions d'attribution de certains marchés publics relatifs à l'organisation de cérémonies de panthéonisation par le Centre des Monuments Nationaux. La municipalité de Rumilly et sa communauté de communes en Haute-Savoie ont annoncé signer 3 industriels en référé expertise, une procédure judiciaire qui vise notamment Tefal et Salomon. L'objectif est d'établir les origines d'une pollution au PFAS qui touche le secteur et d'en déterminer les responsables grâce à une expertise indépendante. À Perpignan, un lycéen de 18 ans a été placé en garde à vue après avoir violemment agressé une camarade en plein cours. L'élève attaqué s'est vu prescrire 21 jours d'ITT. 2 autres élèves et un professeur qui avait tenté de s'interposer ont aussi été blessés. Le foyer d'antivirus apparu sur le MV Ondus reste sous surveillance. Un nouveau cas positif a été confirmé, a annoncé l'OMS. Il s'agit d'un membre d'équipage qui avait débarqué à Tenerife, aux Canaries, le 11 mai, rapatrié le jour même aux Pays-Bas. Il se trouvait depuis en quarantaine. C'est le premier cas positif signalé depuis dimanche dernier. Le bilan total s'élève maintenant à 12 cas signalés, dont 3 morts, tous passés par le navire. C'est la fin de ce flash. Une très bonne journée à notre écoute.
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5: Bonsoir à tous. Donald Trump a déclaré qu'un accord avec l'Iran se rapproche grandement, assurant que la situation s'améliore chaque jour. Il a estimé à 50-50 les chances de parvenir soit à la signature d'un accord, soit une option militaire. Et pour la première fois au mois de mai, ici, Météo France va placer le Finistère en vigilance jaune canicule demain à midi, qualifiant la situation d'inédite. Ce pic causé par un dôme de chaleur devrait s'accentuer jusqu'à son paroxysme entre dimanche et mercredi, avec une extension possible de l'alerte à d'autres départements de l'Ouest. Et on poursuit avec la justice portugaise qui a placé en détention provisoire la Française et son compagnon, soupçonnés d'avoir abandonné ses 2 enfants de 4 et 5 ans. Le couple est poursuivi pour mise en danger ou abandon, tandis que l'homme est aussi accusé de violences aggravées. On continue avec la cour d'assises des Alpes de Haute-Provence qui a condamné Guillaume B à 25 ans de réclusion criminelle, assorti d'une période de sûreté des 2/3 pour viol aggravé, actes de torture et de barbarie et proxénétisme sur son ex-compagne Laetitia. L'avocat général avait requis la perpétuité. L'Africa CDC a averti que l'épidémie d'Ebola en cours en République démocratique du Congo et en Ouganda pourrait s'étendre à 10 autres pays africains jugés à risque. Près de 750 cas suspects et 117 décès ont déjà été recensés en RDC, où la maladie progresse rapidement selon l'Organisation mondiale de la santé. Côté sport, en cyclisme, Jonas Vingegaard s'est imposé sur la 14e étape du Giro devant Félix Gall et Jay Hindley. Le Danois endosse le maillot de leader. En tennis, mauvaise nouvelle avec Arthur Fils qui a déclaré forfait pour Roland Garros. Le 19e mondial attendu lundi pour son entrée en lice face à Stan Wawrinka a annoncé son retrait à cause d'une blessure à la hanche. Et enfin en rugby, Bordeaux-Bègles a remporté la Champions Cup en venant à bout du Leinster à 41-19 cet après-midi. Et voilà pour l'essentiel de l'actualité, je vous souhaite une excellente soirée, à notre écoute.
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0: Bonjour à tous, on commence avec du football. Le RC Lens a décroché sa première Coupe de France hier soir au Stade de France après une victoire 3-1 face à l'OGC Nice. Les Lensois qui permettent à Rennes d'obtenir une place en Ligue Europa du fait de sa 6e place en Ligue 1. Un rang derrière en championnat, l'AS Monaco récupère la place rennaise en Ligue Conférence. Côté rugby, Montpellier a remporté hier soir sa 3e Challenge Cup en s'imposant largement 59-26 face à l'Ulster. Dominateur du début à la fin, les six avec 9 essais inscrits ont déroulé face aux Irlandais. Aujourd'hui, place à la finale de Champions Cup à Bilbao, elle va opposer Bordeaux-Bègles de Leinster à partir de 15h45. Mathieu Jalibert et Louis Biel-Biarès seront bien sûr titulaires. En barrage de Pro D2, ce soir Provence Rugby affronte Brive, début du match prévu à 18h30. Côté basket, en Declic Elite, ce soir Strasbourg reçoit l'Élan Chalon, coup d'envoi de la rencontre prévu à 18h. Du tennis également ce week-end, on connaît l'affiche de la finale du tournoi de Genève. Elle va opposer cet après-midi l'Argentin Mariano Navone, qui a sorti hier en 2-7 le Norvégien Casper Ruud, 7-5, 6-2 à l'Américain Lirnertien, vainqueur du Kazakh Alexander Bublik, 6-1, 4-6, 7-6. Du côté de Hambourg, la finale va opposer cet après-midi le Péruvien Ignacio Bouzé à l'Américain Tommy Paul. De la Formule 1 ce week-end avec le Grand Prix du Canada, George Russell a réussi le meilleur temps de la qualification sprint hier sur le circuit Gilles Villeneuve de Montréal. Le Britannique a devancé Kimi Antonelli et Lando Norris. Aujourd'hui, départ de la course sprint à 18h heure française et des essais qualificatifs à 22h. Un mot de cyclisme, l'Italien Alberto Bettiol a remporté hier en solitaire la 13e étape du Giro à Verbania. Aujourd'hui, place à la 14e étape, une étape de montagne, 633 km à parcourir entre Aosta et Pila. Le maillot rose de l'Alio va devoir résister aux assauts de Vingegaard. Départ prévu à 13h05.
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3: Bonjour, la gendarmerie, les autorités judiciaires et la mairie de Saint-Étienne-de-Montluc en Loire-Atlantique organisent ce samedi une recherche citoyenne pour essayer de retrouver Manon Rolando, disparue depuis le 3 avril. La jeune femme de 31 ans reste introuvable malgré plusieurs jours de recherche intensive menée sur un vaste périmètre. L'Elysée a été perquisitionné jeudi par des enquêteurs financiers, a indiqué le parquet national financier hier. Au cœur des investigations, les conditions d'attribution de certains marchés publics relatifs à l'organisation de cérémonies de panthéonisation par le Centre des Monuments Nationaux. La municipalité de Rumilly et sa communauté de communes en Haute-Savoie ont annoncé signer 3 industriels en référé expertise, une procédure judiciaire qui vise notamment Tefal et Salomon. L'objectif est d'établir les origines d'une pollution au PFAS qui touche le secteur et d'en déterminer les responsables grâce à une expertise indépendante. À Perpignan, un lycéen de 18 ans a été placé en garde à vue après avoir violemment agressé une camarade en plein cours. L'élève attaqué s'est vu prescrire 21 jours d'ITT. 2 autres élèves et un professeur qui avait tenté de s'interposer ont aussi été blessés. Le foyer d'antivirus apparu sur le MV Ondus reste sous surveillance. Un nouveau cas positif a été confirmé, a annoncé l'OMS. Il s'agit d'un membre d'équipage qui avait débarqué à Tenerife, aux Canaries, le 11 mai, rapatrié le jour même aux Pays-Bas. Il se trouvait depuis en quarantaine. C'est le premier cas positif signalé depuis dimanche dernier. Le bilan total s'élève maintenant à 12 cas signalés, dont 3 morts, tous passés par le navire. C'est la fin de ce flash. Une très bonne journée à notre écoute.
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5: Bonsoir à tous. Donald Trump a déclaré qu'un accord avec l'Iran se rapproche grandement, assurant que la situation s'améliore chaque jour. Il a estimé à 50-50 les chances de parvenir soit à la signature d'un accord, soit une option militaire. Et pour la première fois au mois de mai, ici à Météo France va placer le Finistère en vigilance jaune canicule demain à midi, qualifiant la situation d'inédite. Ce pic causé par un dôme de chaleur devrait s'accentuer jusqu'à son paroxysme entre dimanche et mercredi, avec une extension possible de l'alerte à d'autres départements de l'Ouest. Et on poursuit avec la justice portugaise qui a placé en détention provisoire la Française et son compagnon, soupçonnés d'avoir abandonné ses 2 enfants de 4 et 5 ans. Le couple est poursuivi pour mise en danger ou abandon, tandis que l'homme est aussi accusé de violences aggravées. On continue avec la cour d'assises des Alpes de Haute-Provence qui a condamné Guillaume B à 25 ans de réclusion criminelle, assorti d'une période de sûreté des 2/3 pour viol aggravé, actes de torture et de barbarie et proxénétisme sur son ex-compagne Laetitia. L'avocat général avait requis la perpétuité. L'Africa CDC a averti que l'épidémie d'Ebola en cours en République démocratique du Congo et en Ouganda pourrait s'étendre à 10 autres pays africains jugés à risque. Près de 750 cas suspects et 117 décès ont déjà été recensés en RDC, où la maladie progresse rapidement selon l'Organisation mondiale de la santé. Côté sport en cyclisme, Jonas Vingegaard s'est imposé sur la 14e étape du Giro devant Félix Gall et Jay Hindley. Le Danois endosse le maillot de leader. En tennis, mauvaise nouvelle avec Arthur Fils qui a déclaré forfait pour Roland Garros. Le 19e mondial attendu lundi pour son entrée en lice face à Stan Wawrinka a annoncé son retrait à cause d'une blessure à la hanche. Et enfin en rugby, Bordeaux-Bègles a remporté la Champions Cup en venant à bout du Leinster à 41-19 cet après-midi. Et voilà pour l'essentiel de l'actualité. Je vous souhaite une excellente soirée. À notre écoute.
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0: Bonjour à tous, on commence avec du football. Le RC Lens a décroché sa première Coupe de France hier soir au Stade de France après une victoire 3-1 face à l'OGC Nice. Les Lensois qui permettent à Rennes d'obtenir une place en Ligue Europa du fait de sa 6e place en Ligue 1. Un rang derrière en championnat, l'AS Monaco récupère la place rennaise en Ligue Conférence. Côté rugby, Montpellier a remporté hier soir sa 3e Challenge Cup en s'imposant largement 59-26 face à l'Ulster. Dominateur du début à la fin, les 6 avec 9 essais inscrits ont déroulé face aux Irlandais. Aujourd'hui, place à la finale de Champions Cup à Bilbao. Elle va opposer Bordeaux-Bègles, Leinster à partir de 15h45. Mathieu Jalibert et Louis Biel-Biarès seront bien sûr titulaires. En barrage de Pro D2, ce soir, Provence Rugby affronte Brive. Début du match prévu à 18h30. Côté basket, en déclic élite, ce soir, Strasbourg reçoit l'Élan Chalon. Coup d'envoi de la rencontre prévu à 18h. Du tennis et également ce week-end, on connaît l'affiche de la finale du tournoi de Genève. Elle va opposer cet après-midi l'Argentin Mariano Navone qui a sorti hier en 2-7 le Norvégien Casper Ruud, 7-5, 6-2 à l'Américain Lirnertien, vainqueur du Kazakh Alexander Bublik, 6-1, 4-6, 7-6. Du côté de Hambourg, la finale va opposer cet après-midi le Péruvien Ignacio Bouzé à l'Américain Tommy Paul. De la Formule 1 ce week-end avec le Grand Prix du Canada, George Russell a réussi le meilleur temps de la qualification sprint hier sur le circuit Gilles Villeneuve de Montréal. Le Britannique a devancé Kimi Antonelli et Lando Norris. Aujourd'hui, départ de la course sprint à 18h, heure française, et des essais qualificatifs à 22h. Un mot de cyclisme, l'Italien Alberto Bettiol a remporté hier en solitaire la 13e étape du Giro à Verbania. Aujourd'hui, place à la 14e étape, une étape de montagne, 633 km à parcourir entre Aosta et Pila. Le maillot rose de l'Alio va devoir résister aux assauts de Vingegaard. Départ prévu à 13h05.
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3: Bonjour, la gendarmerie, les autorités judiciaires et la mairie de Saint-Étienne-de-Montluc en Loire-Atlantique organisent ce samedi une recherche citoyenne pour essayer de retrouver Manon Rolando, disparue depuis le 3 avril. La jeune femme de 31 ans reste introuvable malgré plusieurs jours de recherche intensive menée sur un vaste périmètre. L'Elysée a été perquisitionné jeudi par des enquêteurs financiers, a indiqué le parquet national financier hier. Au cœur des investigations, les conditions d'attribution de certains marchés publics relatifs à l'organisation de cérémonies de panthéonisation par le Centre des Monuments Nationaux. La municipalité de Rumilly et sa communauté de communes en Haute-Savoie ont annoncé signer 3 industriels en référé expertise, une procédure judiciaire qui vise notamment Tefal et Salomon. L'objectif est d'établir les origines d'une pollution au PFAS qui touche le secteur et d'en déterminer les responsables grâce à une expertise indépendante. À Perpignan, un lycéen de 18 ans a été placé en garde à vue après avoir violemment agressé une camarade en plein cours. L'élève attaqué s'est vu prescrire 21 jours d'ITT. Deux autres élèves et un professeur qui avaient tenté de s'interposer ont aussi été blessés. Le foyer d'antivirus apparu sur le MV Ondus reste sous surveillance. Un nouveau cas positif a été confirmé, a annoncé l'OMS. Il s'agit d'un membre d'équipage qui avait débarqué à Tenerife, aux Canaries, le 11 mai, rapatrié le jour même aux Pays-Bas. Il se trouvait depuis en quarantaine. C'est le premier cas positif signalé depuis dimanche dernier. Le bilan total s'élève maintenant à 12 cas signalés, dont 3 morts, tous passés par le navire. C'est la fin de ce flash. Une très bonne journée à notre écoute.
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5: Bonsoir à tous. Donald Trump a déclaré qu'un accord avec l'Iran se rapproche grandement, assurant que la situation s'améliore chaque jour. Il a estimé à 50-50 les chances de parvenir soit à la signature d'un accord, soit une option militaire. Et pour la première fois au mois de mai, ici à Météo France va placer le Finistère en vigilance jaune canicule demain à midi, qualifiant la situation d'inédite. Ce pic causé par un dôme de chaleur devrait s'accentuer jusqu'à son paroxysme entre dimanche et mercredi, avec une extension possible de l'alerte à d'autres départements de l'Ouest. Et on poursuit avec la justice portugaise qui a placé en détention provisoire la Française et son compagnon, soupçonnés d'avoir abandonné ses deux enfants de 4 et 5 ans. Le couple est poursuivi pour mise en danger ou abandon, tandis que l'homme est aussi accusé de violences aggravées. On continue avec la cour d'assises des Alpes de Haute-Provence qui a condamné Guillaume B à 25 ans de réclusion criminelle, assorti d'une période de sûreté des deux tiers pour viol aggravé, acte de torture et de barbarie et proxénétisme sur son ex-compagne Laetitia. L'avocat général avait requis la perpétuité. L'Africa CDC a averti que l'épidémie d'Ebola en cours en République démocratique du Congo et en Ouganda pourrait s'étendre à 10 autres pays africains jugés à risque. Près de 750 cas suspects et 117 décès ont déjà été recensés en RDC, où la maladie progresse rapidement selon l'Organisation mondiale de la santé. Côté sport, en cyclisme, Jonas Vingegaard s'est imposé sur la 14e étape du Giro devant Félix Gall et Jay Hindley. Le Danois endosse le maillot de leader. En tennis, mauvaise nouvelle avec Arthur Fils qui a déclaré forfait pour Roland Garros. Le 19e mondial attendu lundi pour son entrée en lice face à Stan Wawrinka a annoncé son retrait à cause d'une blessure à la hanche. Et enfin en rugby, Bordeaux-Bègles a remporté la Champions Cup en venant à bout du Leinster à 41-19 cet après-midi. Et voilà pour l'essentiel de l'actualité, je vous souhaite une excellente soirée, à notre écoute.
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3: Bonjour à tous, on commence avec du football. Le RC Lens a décroché sa première Coupe de France hier soir au Stade de France après une victoire 3-1 face à l'OGC Nice. Les Lensois qui permettent à Rennes d'obtenir une place en Ligue Europa du fait de sa 6e place en Ligue 1. Un rang derrière en championnat, l'AS Monaco récupère la place rennaise en Ligue Conférence. Côté rugby, Montpellier a remporté hier soir sa 3e Challenge Cup en s'imposant largement 59-26 face à l'Ulster. Dominateur du début à la fin, les 6 avec 9 essais inscrits ont déroulé face aux Irlandais. Aujourd'hui, place à la finale de Champions Cup à Bilbao, elle va opposer Bordeaux-Bègles, Leinster à partir de 15h45. Mathieu Jalibert et Louis Biel-Biarès seront bien sûr titulaires. En barrage de Pro D2, ce soir Provence Rugby affronte Brive, début du match prévu à 18h30. Côté basket, en déclic élite, ce soir Strasbourg reçoit l'Élan Chalon, coup d'envoi de la rencontre prévu à 18h. Du tennis également ce week-end, on connaît l'affiche de la finale du tournoi de Genève. Elle va opposer cet après-midi l'Argentin Mariano Navone qui a sorti hier en 2-7 le Norvégien Casper Ruud, 7-5, 6-2 à l'Américain Lirnertien, vainqueur du Kazakh Alexander Bublik, 6-1, 4-6, 7-6. Du côté de Hambourg, la finale va opposer cet après-midi le Péruvien Ignacio Bouzé à l'Américain Tommy Paul. De la Formule 1 ce week-end avec le Grand Prix du Canada, George Russell a réussi le meilleur temps de la qualification sprint hier sur le circuit Gilles Villeneuve de Montréal. Le Britannique a devancé Kimi Antonelli et Lando Norris. Aujourd'hui, départ de la course sprint à 18h heure française et des essais qualificatifs à 22h. Un mot de cyclisme, l'Italien Alberto Bettiol a remporté hier en solitaire la 13e étape du Giro à Verbania. Aujourd'hui, place à la 14e étape, une étape de montagne, 633 km à parcourir entre Aosta et Pila. Le maillot rose de l'Alio va devoir résister aux assauts de Vingegaard. Départ prévu à 13h05.
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3: Bonjour, la gendarmerie, les autorités judiciaires et la mairie de Saint-Étienne-de-Montluc en Loire-Atlantique organisent ce samedi une recherche citoyenne pour essayer de retrouver Manon Rolando, disparue depuis le 3 avril. La jeune femme de 31 ans reste introuvable malgré plusieurs jours de recherche intensive menée sur un vaste périmètre. L'Elysée a été perquisitionné jeudi par des enquêteurs financiers, a indiqué le parquet national financier hier. Au cœur des investigations, les conditions d'attribution de certains marchés publics relatif à l'organisation de cérémonies de panthéonisation par le Centre des Monuments Nationaux. La municipalité de Rumilly et sa communauté de communes en Haute-Savoie ont annoncé à signer 3 industriels en référé expertise, une procédure judiciaire qui vise notamment Tefal et Salomon. L'objectif est d'établir les origines d'une pollution au PFAS qui touche le secteur et d'en déterminer les responsables grâce à une expertise indépendante. À Perpignan, un lycéen de 18 ans a été placé en garde à vue après avoir violemment agressé une camarade en plein cours. L'élève attaqué s'est vu prescrire 21 jours d'ITT. 2 autres élèves et un professeur qui avait tenté de s'interposer ont aussi été blessés. Le foyer d'Antavirus apparu sur le MV Ondus reste sous surveillance. Un nouveau cas positif a été confirmé, a annoncé l'OMS. Il s'agit d'un membre d'équipage qui avait débarqué à Tenerife, aux Canaries, le 11 mai, rapatrié le jour même aux Pays-Bas. Il se trouvait depuis en quarantaine. C'est le premier cas positif signalé depuis dimanche dernier. Le bilan total s'élève maintenant à 12 cas signalés, dont 3 morts, tous passés par le navire. C'est la fin de ce flash. Une très bonne journée à notre écoute.
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5: Bonsoir à tous. Donald Trump a déclaré qu'un accord avec l'Iran se rapproche grandement, assurant que la situation s'améliore chaque jour. Il a estimé à 50-50 les chances de parvenir soit à la signature d'un accord, soit une option militaire. Et pour la première fois au mois de mai, ici, Météo France va placer le Finistère en vigilance jaune canicule demain à midi, qualifiant la situation d'inédite. Ce pic causé par un dôme de chaleur devrait s'accentuer jusqu'à son paroxysme entre dimanche et mercredi, avec une extension possible de l'alerte à d'autres départements de l'Ouest. Et on poursuit avec la justice portugaise qui a placé en détention provisoire la Française et son compagnon, soupçonnés d'avoir abandonné ses 2 enfants de 4 et 5 ans. Le couple est poursuivi pour mise en danger ou abandon, tandis que l'homme est aussi accusé de violences aggravées. On continue avec la cour d'assises des Alpes de Haute-Provence qui a condamné Guillaume B à 25 ans de réclusion criminelle, assorti d'une période de sûreté des 2/3 pour viol aggravé, actes de torture et de barbarie et proxénétisme sur son ex-compagne Laetitia. L'avocat général avait requis la perpétuité. L'Africa CDC a averti que l'épidémie d'Ebola en cours en République démocratique du Congo et en Ouganda pourrait s'étendre à 10 autres pays africains jugés à risque. Près de 750 cas suspects et 117 décès ont déjà été recensés en RDC, où la maladie progresse rapidement selon l'Organisation mondiale de la santé. Côté sport, en cyclisme, Jonas Vingegaard s'est imposé sur la 14e étape du Giro devant Félix Gall et Jay Hindley. Le Danois endosse le maillot de leader. En tennis, mauvaise nouvelle avec Arthur Fils qui a déclaré forfait pour Roland Garros. Le 19e mondial attendu lundi pour son entrée en lice face à Stan Wawrinka a annoncé son retrait à cause d'une blessure à la hanche. Et enfin en rugby, Bordeaux-Bègles a remporté la Champions Cup en venant à bout du Leinster à 41-19 cet après-midi. Voilà pour l'essentiel de l'actualité, je vous souhaite une excellente soirée, à notre écoute.
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0: Bonjour à tous, on commence avec du football. Le RC Lens a décroché sa première Coupe de France hier soir au Stade de France après une victoire 3-1 face à l'OGC Nice. Les Lensois qui permettent à Rennes d'obtenir une place en Ligue Europa du fait de sa 6e place en Ligue 1. Un rang derrière en championnat, l'AS Monaco récupère la place rennaise en Ligue Conférence. Côté rugby, Montpellier a remporté hier soir sa 3e Challenge Cup en s'imposant largement 59-26 face à l'Ulster. Dominateur du début à la fin, les 6 avec 9 essais inscrits ont déroulé face aux Irlandais. Aujourd'hui, place à la finale de Champions Cup à Bilbao, elle va opposer Bordeaux-Bègles, Leinster à partir de 15h45. Mathieu Jalibert et Louis Biel-Biarès seront bien sûr titulaires. En barrage de Pro D2, ce soir Provence Rugby affronte Brive, début du match prévu à 18h30. Côté basket, en déclic élite, ce soir Strasbourg reçoit l'Élan Chalon, coup d'envoi de la rencontre prévu à 18h. Du tennis également ce week-end, on connaît l'affiche de la finale du tournoi de Genève. Elle va opposer cet après-midi l'Argentin Mariano Navone qui a sorti hier en 2-7 le Norvégien Casper Ruud, 7-5, 6-2 à l'Américain Lirnertien, vainqueur du Kazakh Alexander Bublik, 6-1, 4-6, 7-6. Du côté de Hambourg, la finale va opposer cet après-midi le Péruvien Ignacio Bouzé à l'Américain Tommy Paul. De la Formule 1 ce week-end avec le Grand Prix du Canada, George Russell a réussi le meilleur temps de la qualification qualification sprint hier sur le circuit Gilles Villeneuve de Montréal. Le Britannique a devancé Kimi Antonelli et Lando Norris. Aujourd'hui, départ de la course sprint à 18h heure française et des essais qualificatifs à 22h. Un mot de cyclisme, l'Italien Alberto Bettiol a remporté hier en solitaire la 13e étape du Giro à Verbania. Aujourd'hui, place à la 14e étape, une étape de montagne, soit 133 km à parcourir entre Aosta et Pila. Le maillot rose de l'Alio va devoir résister aux assauts de Vingegaard, départ prévu à 13h05.
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3: Bonjour, la gendarmerie, les autorités judiciaires et la mairie de Saint-Étienne-de-Montluc en Loire-Atlantique organisent ce samedi une recherche citoyenne pour essayer de retrouver Manon Rolando, disparue depuis le 3 avril. La jeune femme de 31 ans reste introuvable malgré plusieurs jours de recherche intensive menée sur un vaste périmètre. L'Elysée a été perquisitionné jeudi par des enquêteurs financiers, a indiqué le parquet national financier hier. Au cœur des investigations, les conditions d'attribution de certains marchés publics relatifs à l'organisation de cérémonies de panthéonisation par le Centre des Monuments Nationaux. La municipalité de Rumilly et sa communauté de communes en Haute-Savoie ont annoncé signer 3 industriels en référé expertise, une procédure judiciaire qui vise notamment Tefal et Salomon. L'objectif est d'établir les origines d'une pollution au PFAS qui touche le secteur et d'en déterminer les responsables grâce à une expertise indépendante. À Perpignan, un lycéen de 18 ans a été placé en garde à vue après avoir violemment agressé une camarade en plein cours. L'élève attaqué s'est vu prescrire 21 jours d'ITT. 2 autres élèves et un professeur qui avait tenté de s'interposer ont aussi été blessés. Le foyer d'antivirus apparu sur le MV Ondus reste sous surveillance. Un nouveau cas positif a été confirmé, a annoncé l'OMS. Il s'agit d'un membre d'équipage qui avait débarqué à Tenerife, aux Canaries, le 11 mai, rapatrié le jour même aux Pays-Bas. Il se trouvait depuis en quarantaine. C'est le premier cas positif signalé depuis dimanche dernier. Le bilan total s'élève maintenant à 12 cas signalés, dont 3 morts, tous passés par le navire. C'est la fin de ce flash. Une très bonne journée à notre écoute.
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5: Bonsoir à tous. Donald Trump a déclaré qu'un accord avec l'Iran se rapproche grandement, assurant que la situation s'améliore chaque jour. Il a estimé à 50-50 les chances de parvenir soit à la signature d'un accord, soit une option militaire. Et pour la première fois au mois de mai, ici à Météo France va placer le Finistère en vigilance jaune canicule demain à midi, qualifiant la situation d'inédite. Ce pic causé par un dôme de chaleur devrait s'accentuer jusqu'à son paroxysme entre dimanche et mercredi, avec une extension possible de l'alerte à d'autres départements de l'Ouest. Et on poursuit avec la justice portugaise qui a placé en détention provisoire la Française et son compagnon, soupçonnés d'avoir abandonné ses 2 enfants de 4 et 5 ans. Le couple est poursuivi pour mise en danger ou abandon, tandis que l'homme est aussi accusé de violences aggravées. On continue avec la cour d'assises des Alpes de Haute-Provence qui a condamné Guillaume B à 25 ans de réclusion criminelle, assorti d'une période de sûreté des 2/3 pour viol aggravé, actes de torture et de barbarie et proxénétisme sur son ex-compagne Laetitia. L'avocat général avait requis la perpétuité. L'Africa CDC a averti que l'épidémie d'Ebola en cours en République démocratique du Congo et en Ouganda pourrait s'étendre à 10 autres pays africains jugés à risque. Près de 750 cas suspects et 117 décès ont déjà été recensés en RDC, où la maladie progresse rapidement selon l'Organisation mondiale de la santé. Côté sport, en cyclisme, Jonas Vingegaard s'est imposé sur la 14e étape du Giro devant Félix Gall et Jay Hindley. Le Danois endosse le maillot de leader. En tennis, mauvaise nouvelle avec Arthur Fils qui a déclaré forfait pour Roland Garros. Le 19e mondial attendu lundi pour son entrée en lice face à Stan Wawrinka a annoncé son retrait à cause d'une blessure à la hanche. Et enfin en rugby, Bordeaux-Bègles a remporté la Champions Cup en venant à bout du Leinster à 41-19 cet après-midi. Voilà pour l'essentiel de l'actualité, je vous souhaite une excellente soirée, à notre écoute.
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0: Bonjour à tous, on commence avec du football. Le RC Lens a décroché sa première Coupe de France hier soir au Stade de France après une victoire 3-1 face à l'OGC Nice. Les Lensois qui permettent à Rennes d'obtenir une place en Ligue Europa du fait de sa 6e place en Ligue 1. Un rang derrière en championnat, l'AS Monaco récupère la place rennaise en Ligue Conférence. Côté rugby, Montpellier a remporté hier soir sa 3e Challenge Cup en s'imposant largement 59-26 face à l'Ulster. Dominateur du début à la fin, les 6 avec 9 essais inscrits ont déroulé face aux Irlandais. Aujourd'hui, place à la finale de Champions Cup à Bilbao, elle va opposer Bordeaux-Bègles, le Leinster à partir de 15h45. Mathieu Jalibert et Louis Biel-Biarès seront bien sûr titulaires. En barrage de Pro D2, ce soir Provence Rugby affronte Brive, début du match prévu à 18h30. Côté basket, en déclic élite, ce soir Strasbourg reçoit l'Élan Chalon, coup d'envoi de la rencontre prévu à 18h. Du tennis également ce week-end, on connaît l'affiche de la finale du tournoi de Genève, elle va opposer cet après-midi l'Argentin Mariano Navone qui a sorti hier en 2-7 le Norvégien Casper Ruud, 7-5, 6-2 à l'Américain Lir Nortien, vainqueur
6: 3h.
0: Zach Alexander Bublik, 6-1, 4-6, 7-6. Du côté de Hambourg, la finale va opposer cet après-midi le Péruvien Ignacio Bouzé à l'Américain Tommy Paul. De la Formule 1 ce week-end avec le Grand Prix du Canada, George Russell a réussi le meilleur temps de la qualification sprint hier sur le circuit Gilles Villeneuve de Montréal. Le Britannique a devancé Kimi Antonelli et Lando Norris. Aujourd'hui, départ de la course sprint à 18h heure française et des essais qualificatifs à 22h. Un mot de cyclisme, l'Italien Alberto Bettiol a remporté hier en solitaire la 13e étape du Giro à Verbania. Aujourd'hui, place à la 14e étape, une étape de montagne, 633 km à parcourir entre Aosta et Pila. Le maillot rose de l'Alio va devoir résister aux assauts de Vingegaard, départ prévu à 13h05.
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3: Bonjour, la gendarmerie, les autorités judiciaires et la mairie de Saint-Étienne-de-Montluc en Loire-Atlantique organisent ce samedi une recherche citoyenne pour essayer de retrouver Manon Rolando, disparue depuis le 3 avril. La jeune femme de 31 ans reste introuvable malgré plusieurs jours de recherche intensive menée sur un vaste périmètre. L'Elysée a été perquisitionné jeudi par des enquêteurs financiers, a indiqué le parquet national financier hier. Au cœur des investigations, les conditions d'attribution de certains marchés publics relatifs à l'organisation de cérémonies de panthéonisation par le Centre des Monuments Nationaux. La municipalité de Rumilly et sa communauté de communes en Haute-Savoie ont annoncé signer 3 industriels en référé expertise, une procédure judiciaire qui vise notamment Tefal et Salomon. L'objectif est d'établir les origines d'une pollution au PFAS qui touche le secteur et d'en déterminer les responsables grâce à une expertise indépendante. À Perpignan, un lycéen de 18 ans a été placé en garde à vue après avoir violemment agressé une camarade en plein cours. L'élève attaqué s'est vu prescrire 21 jours d'ITT. Deux autres élèves et un professeur qui avaient tenté de s'interposer ont aussi été blessés. Le foyer d'antivirus apparu sur le MV Ondus reste sous surveillance. Un nouveau cas positif a été confirmé, a annoncé l'OMS. Il s'agit d'un membre d'équipage qui avait débarqué à Tenerife, aux Canaries, le 11 mai, rapatrié le jour même aux Pays-Bas. Il se trouvait depuis en quarantaine. C'est le premier cas positif signalé depuis dimanche dernier. Le bilan total s'élève maintenant à 12 cas signalés, dont 3 morts, tous passés par le navire. C'est la fin de ce flash. Une très bonne journée à notre écoute.
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5: Bonsoir à tous. Donald Trump a déclaré qu'un accord avec l'Iran se rapproche grandement, assurant que la situation s'améliore chaque jour. Il a estimé à 50-50 les chances de parvenir soit à la signature d'un accord, soit une option militaire. Et pour la première fois au mois de mai, ici à Météo France va placer le Finistère en vigilance jaune canicule demain à midi, qualifiant la situation d'inédite. Ce pic causé par un dôme de chaleur devrait s'accentuer jusqu'à son paroxysme entre dimanche et mercredi, avec une extension possible de l'alerte à d'autres départements de l'Ouest. Et on poursuit avec la justice portugaise qui a placé en détention provisoire la Française et son compagnon, soupçonnés d'avoir abandonné ses deux enfants de 4 et 5 ans. Le couple est poursuivi pour mise en danger ou abandon, tandis que l'homme est aussi accusé de violences aggravées. On continue avec la cour d'assises des Alpes de Haute-Provence qui a condamné Guillaume B à 25 ans de réclusion criminelle, assorti d'une période de sûreté des deux tiers pour viol aggravé, acte de torture et de barbarie et proxénétisme sur son ex-compagne Laetitia. L'avocat général avait requis la perpétuité. L'Africa CDC a averti que l'épidémie d'Ebola en cours en République démocratique du Congo et en Ouganda pourrait s'étendre à 10 autres pays africains jugés à risque. Près de 750 cas suspects et 117 décès ont déjà été recensés en RDC, où la maladie progresse rapidement selon l'Organisation mondiale de la santé. Côté sport, en cyclisme, Jonas Vingegaard s'est imposé sur la 14e étape du Giro devant Félix Gall et Jay Hindley. Le Danois endosse le maillot de leader. En tennis, mauvaise nouvelle avec Arthur Fils qui a déclaré forfait pour Roland Garros. Le 19e mondial attendu lundi pour son entrée en lice face à Stan Wawrinka a annoncé son retrait à cause d'une blessure à la hanche. Et enfin en rugby, Bordeaux-Bègles a remporté la Champions Cup en venant à bout du Leinster à 41-19 cet après-midi. Voilà pour l'essentiel de l'actualité, je vous souhaite une excellente soirée, à notre écoute.
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0: Bonjour à tous, on commence avec du football. Le RC Lens a décroché sa première Coupe de France hier soir au Stade de France après une victoire 3-1 face à l'OGC Nice. Les Lensois qui permettent à Rennes d'obtenir une place en Ligue Europa du fait de sa 6e place en Ligue 1. Un rang derrière en championnat, l'AS Monaco récupère la place rennaise en Ligue Conférence. Côté rugby, Montpellier a remporté hier soir sa 3e Challenge Cup en s'imposant largement 59-26 face à l'Ulster. Dominateur du début à la fin, les 6 avec 9 essais inscrits ont déroulé face aux Irlandais. Aujourd'hui, place à la finale de Champions Cup à Bilbao, elle va opposer Bordeaux-Bègles, Leinster à partir de 15h45. Mathieu Jalibert et Louis Biel-Biarès seront bien sûr titulaires. En barrage de Pro D2, ce soir Provence Rugby affronte Brive, début du match prévu à 18h30. Côté basket, en déclic élite, ce soir Strasbourg reçoit l'Élan Chalon. Coup d'envoi de la rencontre prévu à 18h. Du tennis également ce week-end, on connaît l'affiche de la finale du tournoi de Genève. Elle va opposer cet après-midi l'Argentin Mariano Navone qui a sorti hier en 2-7 le Norvégien.

0: sprint à 18h, heure française, et des essais qualificatifs à 22h. Un mot de cyclisme, l'Italien Alberto Bettiol a remporté hier en solitaire la 13e étape du Giro à Verbania. Aujourd'hui, place à la 14e étape, une étape de montagne, 133 km à parcourir entre Aosta et Pila. Le maillot rose de la Lio va devoir résister aux assauts de Vingegaard, départ prévu à 13h05.
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3: Bonjour, la gendarmerie, les autorités judiciaires et la mairie de Saint-Étienne-de-Montluc en Loire-Atlantique organisent ce samedi une recherche citoyenne pour essayer de retrouver Manon Rolando, disparue depuis le 3 avril. La jeune femme de 31 ans reste introuvable malgré plusieurs jours de recherche intensive menée sur un vaste périmètre. L'Élysée a été perquisitionnée jeudi par des enquêteurs financiers, a indiqué le parquet national financier hier. Au cœur des investigations, les conditions d'attribution de certains marchés publics relatifs à l'organisation de cérémonies de panthéonisation par le Centre des Monuments Nationaux. La municipalité de Rumilly et sa communauté de communes en Haute-Savoie ont annoncé signer 3 industriels en référé expertise, une procédure judiciaire qui vise notamment Tefal et Salomon. L'objectif est d'établir les origines d'une pollution au PFAS qui touche le secteur et d'en déterminer les responsables grâce à une expertise indépendante. À Perpignan, un lycéen de 18 ans a été placé en garde à vue après avoir violemment agressé une camarade en plein cours. L'élève attaqué s'est vu prescrire 21 jours d'ITT. Deux autres élèves et un professeur qui avaient tenté de s'interposer ont aussi été blessés. Le foyer d'Antavirus apparu sur le MV Ondus reste sous surveillance. Un nouveau cas positif a été confirmé, a annoncé l'OMS. Il s'agit d'un membre d'équipage qui avait débarqué à Tenerife, aux Canaries, le 11 mai, rapatrié le jour même aux Pays-Bas. Il se trouvait depuis en quarantaine. C'est le premier cas positif signalé depuis dimanche dernier. Le bilan total s'élève maintenant à 12 cas signalés, dont 3 morts, tous passés par le navire. C'est la fin de ce flash. Une très bonne journée à notre écoute.
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5: Bonsoir à tous. Donald Trump a déclaré qu'un accord avec l'Iran se rapproche grandement, assurant que la situation s'améliore chaque jour. Il a estimé à 50-50 les chances de parvenir soit à la signature d'un accord, soit à une option militaire. Et pour la première fois au mois de mai, Météo France va placer le Finistère en vigilance jaune canicule demain à midi, qualifiant la situation d'inédite. Ce pic causé par un dôme de chaleur devrait s'accentuer jusqu'à son paroxysme entre dimanche et mercredi, avec une extension possible de l'alerte à d'autres départements de l'Ouest. Et on poursuit avec la justice portugaise qui a placé en détention provisoire la Française et son compagnon, soupçonnés d'avoir abandonné ses deux enfants de 4 et 5 ans. Le couple est poursuivi pour mise en danger ou abandon, tandis que l'homme est aussi accusé de violences aggravées. On continue avec la cour d'assises des Alpes de Haute-Provence qui a condamné Guillaume B à 25 ans de réclusion criminelle, assorti d'une période de sûreté des deux tiers pour viol aggravé, acte de torture et de barbarie et proxénétisme sur son ex-compagne Laetitia. L'avocat général avait requis la perpétuité. L'Africa CDC a averti que l'épidémie d'Ebola en cours en République démocratique du Congo et en Ouganda pourrait s'étendre à 10 autres pays africains jugés à risque. Près de 750 cas suspects et 117 décès ont déjà été recensés en RDC, où la maladie progresse rapidement selon l'Organisation mondiale de la santé. Côté sport, en cyclisme, Jonas Vingegaard s'est imposé sur la 14e étape du Giro devant Félix Gall et Jay Hindley. Le Danois endosse le maillot de leader. En tennis, mauvaise nouvelle avec Arthur Fils qui a déclaré forfait pour Roland Garros. Le 19e mondial attendu lundi pour son entrée en lice face à Stan Wawrinka a annoncé son retrait à cause d'une blessure à la hanche. Et enfin en rugby, Bordeaux-Bègles a remporté la Champions Cup en venant à bout du Leinster à 41-19 cet après-midi. Voilà pour l'essentiel de l'actualité, je vous souhaite une excellente soirée, à notre écoute.
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0: Bonjour à tous, on commence avec du football. Le RC Lens a décroché sa première Coupe de France hier soir au Stade de France après une victoire 3-1 face à l'OGC Nice. Les Lensois qui permettent à Rennes d'obtenir une place en Ligue Europa du fait de sa 6e place en Ligue 1. Un rang derrière en championnat, l'AS Monaco récupère la place rennaise en Ligue Conférence. Côté rugby, Montpellier a remporté hier soir sa 3e Challenge Cup en s'imposant largement 59-26 face à l'Ulster, dominateur du début. Vu à la fin, les 6 avec 9 essais inscrits ont

0: déroulée face aux Irlandais. Aujourd'hui, place à la finale de Champions Cup à Bilbao. Elle va opposer Bordeaux-Bègles, le Leinster, à partir de 15h45. Mathieu Jalibert et Louis Biel-Biarès seront bien sûr titulaires. En barrage de Pro D2, ce soir, Provence Rugby affronte Brive. Début du match prévu à 18h30. Côté basket, en déclic élite, ce soir, Strasbourg reçoit l'Élan Chalon. Coup d'envoi de la rencontre prévu à 18h. Du tennis également ce week-end. On connaît l'affiche de la finale du tournoi de Genève. Elle va opposer cet après-midi l'Argentin Mariano Navone, qui a sorti hier en 2-7 le Norvégien Casper Ruud, 7-5, 6-2, à l'Américain Lirnertien, vainqueur du Kazakh Alexander Bublik, 6-1, 4-6, 7-6. Du côté de Hambourg, la finale va opposer cet après-midi le Péruvien Ignacio Bouzet à l'Américain Tommy Paul. De la Formule 1 ce week-end, avec le Grand Prix du Canada, George Russell a réussi le meilleur temps de la qualification sprint hier sur le circuit Gilles Villeneuve de Montréal. Le Britannique a devancé Kimi Antonelli et Lando Norris. Aujourd'hui, départ de la course sprint à 18h, heure française, et des essais qualificatifs à 22h. Un mot de cyclisme, l'Italien Alberto Bettiol a remporté hier en solitaire la 13e étape du Giro à Verbania. Aujourd'hui, place à la 14e étape, une étape de montagne, 133 km à parcourir entre Aosta et Pila. Le maillot rose de l'Alio va devoir résister aux assauts de Vingegaard, départ prévu à 13h05.
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3: Bonjour, la gendarmerie, les autorités judiciaires et la mairie de Saint-Étienne-de-Montluc en Loire-Atlantique organisent ce samedi une recherche citoyenne pour essayer de retrouver Manon Rolando, disparue depuis le 3 avril. La jeune femme de 31 ans reste introuvable malgré plusieurs jours de recherche intensive menée sur un vaste périmètre. L'Élysée a été perquisitionné jeudi par des enquêteurs financiers, a indiqué le parquet national financier hier. Au cœur des investigations, les conditions d'attribution de certains marchés publics relatifs à l'organisation de cérémonies de panthéonisation par le Centre des Monuments Nationaux. La municipalité de Rumilly et sa communauté de communes en Haute-Savoie ont annoncé signer 3 industriels en référé expertise, une procédure judiciaire qui vise notamment Tefal et Salomon. L'objectif est d'établir les origines d'une pollution au PFAS qui touche le secteur et d'en déterminer les responsables grâce à une expertise indépendante. À Perpignan, un lycéen de 18 ans a été placé en garde à vue après avoir violemment agressé une camarade en plein cours. L'élève attaqué s'est vu prescrire 21 jours d'ITT. 2 autres élèves et un professeur qui avaient tenté de s'interposer ont aussi été blessés. Le foyer d'Antavirus apparu sur le MV Ondus reste sous surveillance. Un nouveau cas positif a été confirmé, a annoncé l'OMS. Il s'agit d'un membre d'équipage qui avait débarqué à Tenerife, aux Canaries, le 11 mai, rapatrié le jour même aux Pays-Bas. Il se trouvait depuis en quarantaine. C'est le premier cas positif signalé depuis dimanche dernier. Le bilan total s'élève maintenant à 12 cas signalés, dont 3 morts, tous passés par le navire. C'est la fin de ce flash. Une très bonne journée à notre écoute.
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5: Bonsoir à tous. Donald Trump a déclaré qu'un accord avec l'Iran se rapproche grandement, assurant que la situation s'améliore chaque jour. Il a estimé à 50-50 les chances de parvenir soit à la signature d'un accord, soit à une option militaire. Et pour la première fois au mois de mai, Météo France va placer le Finistère en vigilance jaune canicule demain à midi, qualifiant la situation d'inédite. Ce pic causé par un dôme de chaleur devrait s'accentuer jusqu'à son paroxysme entre dimanche et mercredi, avec une extension possible de l'alerte à d'autres départements de l'Ouest. Et on poursuit avec la justice portugaise qui a placé en détention provisoire la Française et son compagnon, soupçonnés d'avoir abandonné ses 2 enfants de 4 et 5 ans. Le couple est poursuivi pour mise en danger ou abandon, tandis que l'homme est aussi accusé de violences aggravées. On continue avec la cour d'assises des Alpes de Haute-Provence qui a condamné Guillaume B à 25 ans de réclusion criminelle, assorti d'une période de sûreté des 2/3 pour viol aggravé, acte de torture et de barbarie et proxénétisme sur son ex-compagne Laetitia. L'avocat général avait requis la perpétuité. L'Africa CDC a averti que l'épidémie d'Ebola en cours en République démocratique du Congo et en Ouganda pourrait s'étendre à 10 autres pays africains jugés à risque. Près de 750 cas suspects et 117 décès ont déjà été recensés en RDC, où la maladie progresse rapidement selon l'Organisation mondiale de la santé. Côté sport, en cyclisme, Jonas Vingegaard s'est imposé sur la 14e étape du Giro devant Félix Gall et Jay Hindley. Le Danois endosse le maillot de leader. En tennis, mauvaise nouvelle avec Arthur Fils qui a déclaré forfait pour Roland-Garros. Le 19e mondial attendu lundi pour son entrée en lice face à Stan Wawrinka a annoncé son retrait à cause d'une blessure à la hanche. Et enfin en rugby, Bordeaux-Bègles a remporté la Champions Cup en venant à bout du Leinster à 41-19 cet après-midi. Voilà pour l'essentiel de l'actualité. Je vous souhaite une excellente soirée. À notre écoute.
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0: Bonjour à tous, on commence avec du football. Le RC Lens a décroché sa première Coupe de France hier soir au Stade de France après une victoire 3-1 face à l'OGC Nice. Les Lensois qui permettent à Rennes d'obtenir une place en Ligue Europa du fait de sa 6e place en Ligue 1. Un rang derrière en championnat, l'AS Monaco récupère la place rennaise en Ligue Conférence. Côté rugby, Montpellier a remporté hier soir sa 3e Challenge Cup en s'imposant largement 59-26 face à l'Ulster. Dominateur du début à la fin, les 6 avec 9 essais inscrits ont déroulé face aux Irlandais. Aujourd'hui, place à la finale de Champions Cup à Bilbao, elle va opposer Bordeaux-Bègles, Leinster à partir de 15h45. Mathieu Jalibert et Louis Bielbiarès seront bien sûr titulaires. En barrage de Pro D2, ce soir Provence Rugby affronte Brive, début du match prévu à 18h30. Côté basket, en déclic élite, ce soir Strasbourg reçoit l'Élan Chalon, coup d'envoi de la rencontre prévu à 18h. Du tennis également ce week-end, on connaît l'affiche de la finale du tournoi de Genève. Elle va opposer cet après-midi l'Argentin Mariano Navone qui a sorti hier en 2-7 le Norvégien Casper Ruud, 7-5, 6-2 à l'Américain Lirnertien, vainqueur du Kazakh Alexander Bublik, 6-1, 4-6, 7-6. Du côté de Hambourg, la finale va opposer cet après-midi le Péruvien Ignacio Bouzet à l'Américain Tommy Paul. De la Formule 1 ce week-end avec le Grand Prix du Canada, George Russell a réussi le meilleur temps de la qualification sprint hier sur le circuit Gilles Villeneuve de Montréal. Le Britannique a devancé Kimi Antonelli et Lando Norris. Aujourd'hui, départ de la course sprint à 18h heure française et des essais qualificatifs à 22h. Un mot de cyclisme, l'Italien Alberto Bettiol a remporté hier en solitaire la 13e étape du Giro à Verbania. Aujourd'hui, place à la 14e étape, une étape de montagne, 633 km à parcourir entre Aosta et Pila. Le maillot rose de l'Alio va devoir résister aux assauts de Vingegaard. Départ prévu à 13h05.
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3: Bonjour, la gendarmerie, les autorités judiciaires et la mairie de Saint-Étienne-de-Montluc en Loire-Atlantique organisent ce samedi une recherche citoyenne pour essayer de retrouver Manon Rolando, disparue depuis le 3 avril. La jeune femme de 31 ans reste introuvable malgré plusieurs jours de recherche intensive menée sur un vaste périmètre. L'Elysée a été perquisitionné jeudi par des enquêteurs financiers, a indiqué le parquet national financier hier. Au cœur des investigations, les conditions d'attribution de certains marchés publics relatifs à l'organisation de cérémonies de panthéonisation par le Centre des Monuments Nationaux. La municipalité de Rumilly et sa communauté de communes en Haute-Savoie ont annoncé signer 3 industriels en référé expertise, une procédure judiciaire qui vise notamment Tefal et Salomon. L'objectif est d'établir les origines d'une pollution au PFAS qui touche le secteur et d'en déterminer les responsables grâce à une expertise indépendante. À Perpignan, un lycéen de 18 ans a été placé en garde à vue après avoir violemment agressé une camarade en plein cours. L'élève attaqué s'est vu prescrire 21 jours d'ITT. 2 autres élèves et un professeur qui avaient tenté de s'interposer ont aussi été blessés. Le foyer d'Antavirus apparu sur le MV Ondus reste sous surveillance. Un nouveau cas positif a été confirmé, a annoncé l'OMS. Il s'agit d'un membre d'équipage qui avait débarqué à Tenerife, aux Canaries, le 11 mai, rapatrié le jour même aux Pays-Bas. Il se trouvait depuis en quarantaine. C'est le premier cas positif signalé depuis dimanche dernier. Le bilan total s'élève maintenant à 12 cas signalés, dont 3 morts, tous passés par le navire. C'est la fin de ce flash. Une très bonne journée à notre écoute.
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5: Bonsoir à tous. Donald Trump a déclaré qu'un accord avec l'Iran se rapproche grandement, assurant que la situation s'améliore chaque jour. Il a estimé à 50-50 les chances de parvenir soit à la signature d'un accord, soit une option militaire. Et pour la première fois au mois de mai, ici à Météo France va placer le Finistère en vigilance jaune canicule demain à midi, qualifiant la situation d'inédite. Ce pic causé par un dôme de chaleur devrait s'accentuer jusqu'à son paroxysme entre dimanche et mercredi, avec une extension possible de l'alerte à d'autres départements de l'Ouest. Et on poursuit avec la justice portugaise qui a placé en détention provisoire la Française et son compagnon, soupçonnés d'avoir abandonné ses deux enfants de 4 et 5 ans. Le couple est poursuivi pour mise en danger ou abandon, tandis que l'homme est aussi accusé de violences aggravées. On continue avec la cour d'assises des Alpes de Haute-Provence qui a condamné Guillaume B à 25 ans de réclusion criminelle, assorti d'une période de sûreté des deux tiers pour viol aggravé, acte de torture et de barbarie et proxénétisme sur son ex-compagne Laetitia. L'avocat général avait requis la perpétuité. L'Africa CDC a averti que l'épidémie d'Ebola en cours en République démocratique du Congo et en Ouganda pourrait s'étendre à 10 autres pays africains jugés à risque. Près de 750 cas suspects et 117 décès ont déjà été recensés en RDC, où la maladie progresse rapidement selon l'Organisation mondiale de la santé. Côté sport, en cyclisme, Jonas Vingegaard s'est imposé sur la 14e étape du Giro devant Félix Gall et Jay Hindley. Le Danois endosse le maillot de leader. En tennis, mauvaise nouvelle avec Arthur Fils qui a déclaré forfait pour Roland Garros. Le 19e mondial attendu lundi pour son entrée en lice face à Stan Wawrinka a annoncé son retrait à cause d'une blessure à la hanche. Et enfin en rugby, Bordeaux-Bègles a remporté la Champions Cup en venant à bout du Leinster à 41-19 cet après-midi. Voilà pour l'essentiel de l'actualité. Je vous souhaite une excellente soirée. À notre écoute.
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0: Bonjour à tous, on commence avec du football. Le RC Lens a décroché sa première Coupe de France hier soir au Stade de France après une victoire 3-1 face à l'OGC Nice. Les Lensois qui permettent à Rennes d'obtenir une place en Ligue Europa du fait de sa 6e place en Ligue 1. Un rang derrière en championnat, l'AS Monaco récupère la place rennaise en Ligue Conférence. Côté rugby, Montpellier a remporté hier soir sa 3e Challenge Cup en s'imposant largement 59-26 face à l'Ulster. Dominateur du début à la fin, les 6 avec 9 essais inscrits ont déroulé face aux Irlandais. Aujourd'hui, place à la finale de Champions Cup à Bilbao. Elle va opposer Bordeaux-Bègles, Leinster à partir de 15h45. Mathieu Jalibert et Louis Bielbiarès seront bien sûr titulaires. En barrage de Pro D2, ce soir Provence Rugby affronte Brive. Début du match prévu à 18h30. Côté basket, en déclic élite ce soir, Strasbourg reçoit l'Élan Chalon. Coup d'envoi de la rencontre prévu à 18h. Du tennis également ce week-end, on connaît l'affiche de la finale du tournoi de Genève. Elle va opposer cet après-midi l'Argentin Mariano Navone qui a sorti hier en 2-7 le Norvégien Casper Ruud, 7-5, 6-2 à l'Américain Lirnertien, vainqueur du Kazakh Alexander Bublik, 6-1, 4-6, 7-6. Du côté de Hambourg, la finale va opposer cet après-midi le Péruvien Ignacio Bouzet à l'Américain Tommy Paul. De la Formule 1 ce week-end avec le Grand Prix du Canada, George Russell a réussi le meilleur temps de la qualification sprint hier sur le circuit Gilles Villeneuve de Montréal. Le Britannique a devancé Kimi Antonelli et Lando Norris. Aujourd'hui, départ de la course sprint à 18h heure française et des essais qualificatifs à 22h. Un mot de cyclisme, l'Italien Alberto Bettiol a remporté hier en solitaire la 13e étape du Giro à Verbania. Aujourd'hui, place à la 14e étape, une étape de montagne, 133 km à parcourir entre Aosta et Pila. Le maillot rose de l'Alio va devoir résister aux assauts de Vingegaard. Départ prévu à 13h05.
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3: Bonjour, la gendarmerie, les autorités judiciaires et la mairie de Saint-Étienne-de-Montluc en Loire-Atlantique organisent ce samedi une recherche citoyenne pour essayer de retrouver Manon Rolando, disparue depuis le 3 avril. La jeune femme de 31 ans reste introuvable malgré plusieurs jours de recherche intensive menée sur un vaste périmètre. L'Élysée a été perquisitionné jeudi par des enquêteurs financiers, a indiqué le parquet national financier hier. Au cœur des investigations, les conditions d'attribution de certains marchés publics relatifs à l'organisation de cérémonies de panthéonisation par le Centre des Monuments Nationaux. La municipalité de Rumilly et sa communauté de communes en Haute-Savoie ont annoncé signer 3 industriels en référé expertise, une procédure judiciaire qui vise notamment Tefal et Salomon. L'objectif est d'établir les origines d'une pollution au PFAS qui touche le secteur et d'en déterminer les responsables grâce à une expertise indépendante. À Perpignan, un lycéen de 18 ans a été placé en garde à vue après avoir violemment agressé une camarade en plein cours. L'élève attaqué s'est vu prescrire 21 jours d'IDT. Deux autres élèves et un professeur qui avaient tenté de s'interposer ont aussi été blessés. Le foyer d'Antavirus apparu sur le MV Ondus reste sous surveillance. Un nouveau cas positif a été confirmé, a annoncé l'OMS. Il s'agit d'un membre d'équipage qui avait débarqué à Tenerife, aux Canaries, le 11 mai, rapatrié le jour même aux Pays-Bas. Il se trouvait depuis en quarantaine. C'est le premier cas positif signalé depuis dimanche dernier. Le bilan total s'élève maintenant à 12 cas signalés, dont 3 morts, tous passés par le navire. C'est la fin de ce flash. Une très bonne journée à notre écoute.
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5: Bonsoir à tous. Donald Trump a déclaré qu'un accord avec l'Iran se rapproche grandement, assurant que la situation s'améliore chaque jour. Il a estimé à 50-50 les chances de parvenir soit à la signature d'un accord, soit une option militaire. Et pour la première fois au mois de mai, Météo France va placer le Finistère en vigilance jaune canicule demain à midi, qualifiant la situation d'inédite. Ce pic causé par un dôme de chaleur devrait s'accentuer jusqu'à son paroxysme entre dimanche et mercredi, avec une extension possible de l'alerte à d'autres départements de l'Ouest. Et on poursuit avec la justice portugaise qui a placé en détention provisoire la Française et son compagnon, soupçonnés d'avoir abandonné ses deux enfants de 4 et 5 ans. Le couple est poursuivi pour mise en danger ou abandon, tandis que l'homme est aussi accusé de violences aggravées. On continue avec la cour d'assises des Alpes de Haute-Provence qui a condamné Guillaume B à 25 ans de réclusion criminelle, assorti d'une période de sûreté des deux tiers pour viol aggravé, acte de torture et de barbarie et proxénétisme sur son ex-compagne Laetitia. L'avocat général avait requis la perpétuité. L'Africa CDC a averti que l'épidémie d'Ebola en cours en République démocratique du Congo et en Ouganda pourrait s'étendre à 10 autres pays africains jugés à risque. Près de 750 cas suspects et 117 décès ont déjà été recensés en RDC, où la maladie progresse rapidement selon l'Organisation mondiale de la santé. Côté sport, en cyclisme, Jonas Vingegaard s'est imposé sur la 14e étape du Giro devant Félix Gall et Jay Hindley. Le Danois endosse le maillot de leader. En tennis, mauvaise nouvelle avec Arthur Fils qui a déclaré forfait pour Roland Garros. Le 19e mondial attendu lundi pour son entrée en lice face à Stan Wawrinka a annoncé son retrait à cause d'une blessure à la hanche. Et enfin en rugby, Bordeaux-Bègles a remporté la Champions Cup en venant à bout du Leinster à 41-19 cet après-midi. Voilà pour l'essentiel de l'actualité. Je vous souhaite une excellente soirée. À notre écoute.
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0: Bonjour à tous, on commence avec du football. Le RC Lens a décroché sa première Coupe de France hier soir au Stade de France après une victoire 3-1 face à l'OGC Nice. Les Lensois qui permettent à Rennes d'obtenir une place en Ligue Europa du fait de sa 6e place en Ligue 1. Un rang derrière en championnat, l'AS Monaco récupère la place rennaise en Ligue Conférence. Côté rugby, Montpellier a remporté hier soir sa 3e Challenge Cup en s'imposant largement 59-26 face à l'Ulster. Dominateur du début à la fin, les 6 avec 9 essais inscrits ont déroulé face aux Irlandais. Aujourd'hui, place à la finale de Champions Cup à Bilbao. Elle va opposer Bordeaux-Bègles, Leinster à partir de 15h45. Mathieu Jalibert et Louis Bielbiarès seront bien sûr titulaires. En barrage de Pro D2, ce soir, Provence Rugby affronte Brive. Début du match prévu à 18h30.
6: 3h30.
0: Côté basket, en déclic élite, ce soir Strasbourg reçoit l'Élan Chalon. Coup d'envoi de la rencontre prévu à 18h. Du tennis également ce week-end, on connaît l'affiche de la finale du tournoi de Genève. Elle va opposer cet après-midi l'Argentin Mariano Navone qui a sorti hier en 2-7 le Norvégien Casper Ruud, 7-5, 6-2 à l'Américain Lirnertien, vainqueur du Kazakh Alexander Bublik, 6-1, 4-6, 7-6. Du côté de Hambourg, la finale va opposer cet après-midi le Péruvien Ignacio Bouzet à l'Américain Tommy Paul. De la Formule 1 ce week-end avec le Grand Prix du Canada, George Russell a réussi le meilleur temps de la qualification sprint hier sur le circuit Gilles Villeneuve de Montréal. Le Britannique a devancé Kimi Antonelli et Lando Norris. Aujourd'hui, départ de la course sprint à 18h heure française et des essais qualificatifs à 22h. Un mot de cyclisme, l'Italien Alberto Bettiol a remporté hier en solitaire la 13e étape du Giro à Verbania. Aujourd'hui, place à la 14e étape, une étape de montagne, 633 km à parcourir entre Aosta et Pila. Le maillot rose de l'Allio va devoir résister aux assauts de Vingegaard. Départ prévu à 13h05.
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3: Bonjour, la gendarmerie, les autorités judiciaires et la mairie de Saint-Étienne-de-Montluc en Loire-Atlantique organisent ce samedi une recherche citoyenne pour essayer de retrouver Manon Rolando, disparue depuis le 3 avril. La jeune femme de 31 ans reste introuvable malgré plusieurs jours de recherche intensive menée sur un vaste périmètre. L'Élysée a été perquisitionné jeudi par des enquêteurs financiers, a indiqué le parquet national financier hier. Au cœur des investigations, les conditions d'attribution de certains marchés publics relatifs à l'organisation de cérémonies de panthéonisation par le Centre des Monuments Nationaux. La municipalité de Rumilly et sa communauté de communes en Haute-Savoie ont annoncé signer 3 industriels en référé expertise, une procédure judiciaire qui vise notamment Tefal et Salomon. L'objectif est d'établir les origines d'une pollution au PFAS qui touche le secteur et d'en déterminer les responsables grâce à une expertise indépendante. À Perpignan, un lycéen de 18 ans a été placé en garde à vue après avoir violemment agressé une camarade en plein cours. L'élève attaqué s'est vu prescrire 21 jours d'IDT. 2 autres élèves et un professeur qui avaient tenté de s'interposer ont aussi été blessés. Le foyer d'Antavirus apparu sur le MV Ondus reste sous surveillance. Un nouveau cas positif a été confirmé, a annoncé l'OMS. Il s'agit d'un membre d'équipage qui avait débarqué à Tenerife, aux Canaries, le 11 mai, rapatrié le jour même aux Pays-Bas. Il se trouvait depuis en quarantaine. C'est le premier cas positif signalé depuis dimanche dernier. Le bilan total s'élève maintenant à 12 cas signalés, dont 3 morts, tous passés par le navire. C'est la fin de ce flash. Une très bonne journée à notre écoute.
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5: Bonsoir à tous. Donald Trump a déclaré qu'un accord avec l'Iran se rapproche grandement, assurant que la situation s'améliore chaque jour. Il a estimé à 50-50 les chances de parvenir soit à la signature d'un accord, soit à une option militaire. Et pour la première fois au mois de mai, Météo France va placer le Finistère en vigilance jaune canicule demain à midi, qualifiant la situation d'inédite. Ce pic causé par un dôme de chaleur devrait s'accentuer jusqu'à son paroxysme entre dimanche et mercredi, avec une extension possible de l'alerte à d'autres départements de l'Ouest. Et on poursuit avec la justice portugaise qui a placé en détention provisoire la Française et son compagnon, soupçonnés d'avoir abandonné ses 2 enfants de 4 et 5 ans. Le couple est poursuivi pour mise en danger ou abandon, tandis que l'homme est aussi accusé de violences aggravées. On continue avec la cour d'assises des Alpes de Haute-Provence qui a condamné Guillaume B à 25 ans de réclusion criminelle, assorti d'une période de sûreté des 2/3 pour viol aggravé, acte de torture et de barbarie et proxénétisme sur son ex-compagne Laetitia. L'avocat général avait requis la perpétuité. L'Africa CDC a averti que l'épidémie d'Ebola en cours en République démocratique du Congo et en Ouganda pourrait s'étendre à 10 autres pays africains jugés à risque. Près de 750 cas suspects et 117 décès ont déjà été recensés en RDC, où la maladie progresse rapidement selon l'Organisation mondiale de la santé. Côté sport, en cyclisme, Jonas Vingegaard s'est imposé sur la 14e étape du Giro devant Félix Gall et Jay Hindley. Le Danois endosse le maillot de leader. En tennis, mauvaise nouvelle avec Arthur Fils qui a déclaré forfait pour Roland Garros. Le 19e mondial attendu lundi pour son entrée en lice face à Stan Wawrinka a annoncé son retrait à cause d'une blessure à la hanche. Et enfin en rugby, Bordeaux-Bègles a remporté la Champions Cup en venant à bout du Leinster à 41-19 cet après-midi. Voilà pour l'essentiel de l'actualité. Je vous souhaite une excellente soirée. À notre écoute.
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0: Bonjour à tous, on commence avec du football. Le RC Lens a décroché sa première Coupe de France hier soir au Stade de France après une victoire 3-1 face à l'OGC Nice. Les Lensois qui permettent à Rennes d'obtenir une place en Ligue Europa du fait de sa 6e place en Ligue 1. Un rang derrière en championnat, l'AS Monaco récupère la place rennaise en Ligue Conférence. Côté rugby, Montpellier a remporté hier soir sa 3e Challenge Cup en s'imposant largement 59-26 face à l'Ulster. Dominateur du début à à la fin, les 6 avec 9 essais inscrits ont déroulé face aux Irlandais. Aujourd'hui, place à la finale de Champions Cup à Bilbao, elle va opposer Bordeaux-Bègles, le Leinster à partir de 15h45. Mathieu Jalibert et Louis Bielbiarès seront bien sûr titulaires. En barrage de Pro D2, ce soir, Provence Rugby affronte Brive, début du match prévu à 18h30. Côté basket, en déclic élite, ce soir, Strasbourg reçoit l'Élan Chalon, coup d'envoi de la rencontre prévu à 18h. Du tennis également ce week-end, on connaît l'affiche de la finale du tournoi de Genève. Elle va opposer cet après-midi l'Argentin Mariano Navone, qui a sorti hier en 2-7 le Norvégien Casper Ruud, 7-5, 6-2, à l'Américain Lirnertien, vainqueur du Kazakh Alexander Bublik, 6-1, 4-6, 7-6. Du côté de Hambourg, la finale va opposer cet après-midi le Péruvien Ignacio Bouzet à l'Américain Tommy Paul. De la Formule 1 ce week-end avec le Grand Prix du Canada, George Russell a réussi le meilleur temps de la qualification sprint hier sur le circuit Gilles Villeneuve de Montréal. Le Britannique a devancé Kimi Antonelli et Lando Norris. Aujourd'hui, départ de la course sprint à 18h heure française et des essais qualificatifs à 22h. Un mot de cyclisme, l'Italien Alberto Bettiol a remporté hier en solitaire la 13e étape du Giro à Verbania. Aujourd'hui, place à la 14e étape, une étape de montagne, 633 km à parcourir entre Aosta et Pila. Le maillot rose de l'Alio va devoir résister aux assauts de Vingegaard, départ prévu à 13h05.
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3: Bonjour, la gendarmerie, les autorités judiciaires et la mairie de Saint-Étienne-de-Montluc en Loire-Atlantique organisent ce samedi une recherche citoyenne pour essayer de retrouver Manon Rolando, disparue depuis le 3 avril. La jeune femme de 31 ans reste introuvable malgré plusieurs jours de recherche intensive menée sur un vaste périmètre. L'Élysée a été perquisitionné jeudi par des enquêteurs financiers, a indiqué le parquet national financier hier. Au cœur des investigations, les conditions d'attribution de certains marchés publics relatifs à l'organisation de cérémonies de panthéonisation par le Centre des Monuments Nationaux. La municipalité de Rumilly et sa communauté de communes en Haute-Savoie ont annoncé signer 3 industriels en référé expertise, une procédure judiciaire qui vise notamment Tefal et Salomon. L'objectif est d'établir les origines d'une pollution au PFAS qui touche le secteur et d'en déterminer les responsables grâce à une expertise indépendante. À Perpignan, un lycéen de 18 ans a été placé en garde à vue après avoir violemment agressé une camarade en plein cours. L'élève attaqué s'est vu prescrire 21 jours d'IDT. 2 autres élèves et un professeur qui avaient tenté de s'interposer ont aussi été blessés. Le foyer d'Antavirus apparu sur le MV Ondus reste sous surveillance. Un nouveau cas positif a été confirmé, a annoncé l'OMS. Il s'agit d'un membre d'équipage qui avait débarqué à Tenerife, aux Canaries, le 11 mai, rapatrié le jour même aux Pays-Bas. Il se trouvait depuis en quarantaine. C'est le premier cas positif signalé depuis dimanche dernier. Le bilan total s'élève maintenant à 12 cas signalés, dont 3 morts, tous passés par le navire. C'est la fin de ce flash. Une très bonne journée à notre écoute.
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5: Bonsoir à tous. Donald Trump a déclaré qu'un accord avec l'Iran se rapproche grandement, assurant que la situation s'améliore chaque jour. Il a estimé à 50-50 les chances de parvenir soit à la signature d'un accord, soit à une option militaire. Et pour la première fois au mois de mai, Météo France va placer le Finistère en vigilance jaune canicule demain à midi, qualifiant la situation d'inédite. Ce pic causé par un dôme de chaleur devrait s'accentuer jusqu'à son paroxysme entre dimanche et mercredi, avec une extension possible de l'alerte à d'autres départements de l'Ouest. Et on poursuit avec la justice portugaise qui a placé en détention provisoire la Française et son compagnon, soupçonnés d'avoir abandonné ses 2 enfants de 4 et 5 ans. Le couple est poursuivi pour mise en danger ou abandon, tandis que l'homme est aussi accusé de violences aggravées. On continue avec la cour d'assises des Alpes de Haute-Provence qui a condamné Guillaume B à 25 ans de réclusion criminelle, assorti d'une période de sûreté des 2/3 pour viol aggravé, acte de torture et de barbarie et proxénétisme sur son ex-compagne Laetitia. L'avocat général avait requis la perpétuité. L'Africa CDC a averti que l'épidémie d'Ebola en cours en République démocratique du Congo et en Ouganda pourrait s'étendre à 10 autres pays africains jugés à risque. Près de 750 cas suspects et 117 décès ont déjà été recensés en RDC, où la maladie progresse rapidement selon l'Organisation mondiale de la santé. Côté sport, en cyclisme, Jonas Vingegaard s'est imposé sur la 14e étape du Giro devant Félix Gall et Jay Hindley. Le Danois endosse le maillot de leader. En tennis, mauvaise nouvelle avec Arthur Fils qui a déclaré forfait pour Roland-Garros. Le 19e mondial attendu lundi pour son entrée en lice face à Stan Wawrinka a annoncé son retrait à cause d'une blessure à la hanche. Et enfin en rugby, Bordeaux-Bègles a remporté la Champions Cup en venant à bout du Leinster à 41-19 cet après-midi. Voilà pour l'essentiel de l'actualité. Je vous souhaite une excellente soirée. À notre écoute.
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0: Bonjour à tous, on commence avec du football. Le RC Lens a décroché sa première Coupe de France hier soir au Stade de France après une victoire 3-1 face à l'OGC Nice. Les Lensois qui permettent à Rennes d'obtenir une place en Ligue Europa du fait de sa 6e place en Ligue 1. Un rang derrière en championnat, l'AS Monaco récupère la place rennaise en Ligue Conférence. Côté rugby, Montpellier a remporté hier soir sa 3e Challenge Cup en s'imposant largement 59-26 face à l'Ulster. Dominateur du début à la fin, les 6 avec 9 essais inscrits ont déroulé face aux Irlandais. Aujourd'hui, place à la finale de Champions Cup à Bilbao. Elle va opposer Bordeaux-Bègles, Leinster à partir de 15h45. Mathieu Jalibert et Louis Bielbiarès seront bien sûr titulaires. En barrage de Pro D2, ce soir Provence Rugby affronte Brive. Début du match prévu à 18h30. Côté basket, en déclic élite ce soir, Strasbourg reçoit l'Élan Chalon. Coup d'envoi de la rencontre prévu à 18h. Du tennis également ce week-end, on connaît l'affiche de la finale du tournoi de Genève. Elle va opposer cet après-midi l'Argentin Mariano Navone qui a sorti hier en 2-7 le Norvégien Casper Ruud, 7-5, 6-2 à l'Américain Lirnertien, vainqueur du Kazakh Alexander Bublik, 6-1, 4-6, 7-6. Du côté de Hambourg, la finale va opposer cet après-midi le Péruvien Ignacio Bouzet à l'Américain Tommy Paul. De la Formule 1 ce week-end avec le Grand Prix du Canada, George Russell a réussi le meilleur temps de la qualification sprint hier sur le circuit Gilles Villeneuve de Montréal. Le Britannique a devancé Kimi Antonelli et Lando Norris. Aujourd'hui, départ de la course sprint à 18h heure française et des essais qualificatifs à 22h. Un mot de cyclisme, l'Italien Alberto Bettiol a remporté hier en solitaire la 13e étape du Giro à Verbania. Aujourd'hui, place à la 14e étape, une étape de montagne, 133 km à parcourir entre Aosta et Pila. Le maillot rose de l'Alio va devoir résister aux assauts de Vingegaard. Départ prévu à 13h05.
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3: Bonjour, la gendarmerie, les autorités judiciaires et la mairie de Saint-Étienne-de-Montluc en Loire-Atlantique organisent ce samedi une recherche citoyenne pour essayer de retrouver Manon Rolando, disparue depuis le 3 avril. La jeune femme de 31 ans reste introuvable malgré plusieurs jours de recherche intensive menée sur un vaste périmètre. L'Elysée a été perquisitionné jeudi par des enquêteurs financiers, a indiqué le parquet national financier hier. Au cœur des investigations, les conditions d'attribution de certains marchés publics relatifs à l'organisation de cérémonies de panthéonisation par le Centre des Monuments Nationaux. La municipalité de Rumilly et sa communauté de communes en Haute-Savoie ont annoncé signer 3 industriels en référé expertise, une procédure judiciaire qui vise notamment Tefal et Salomon. L'objectif est d'établir les origines d'une pollution au PFAS qui touche le secteur et d'en déterminer les responsables grâce à une expertise indépendante. À Perpignan, un lycéen de 18 ans a été placé en garde à vue après avoir violemment agressé une camarade en plein cours. L'élève attaqué s'est vu prescrire 21 jours d'ITT. Deux autres élèves et un professeur qui avaient tenté de s'interposer ont aussi été blessés. Le foyer d'antivirus apparu sur le MV Ondus reste sous surveillance. Un nouveau cas positif a été confirmé, a annoncé l'OMS. Il s'agit d'un membre d'équipage qui avait débarqué à Tenerife, aux Canaries, le 11 mai, rapatrié le jour même aux Pays-Bas. Il se trouvait depuis en quarantaine. C'est le premier cas positif signalé depuis dimanche dernier. Le bilan total s'élève maintenant à 12 cas signalés, dont 3 morts, tous passés par le navire. C'est la fin de ce flash. Une très bonne journée à notre écoute.
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5: Bonsoir à tous. Donald Trump a déclaré qu'un accord avec l'Iran se rapproche grandement, assurant que la situation s'améliore chaque jour. Il a estimé à 50-50 les chances de parvenir soit à la signature d'un accord, soit une option militaire. Et pour la première fois au mois de mai, ici à Météo France va placer le Finistère en vigilance jaune canicule demain à midi, qualifiant la situation d'inédite. Ce pic causé par un dôme de chaleur devrait s'accentuer jusqu'à son paroxysme entre dimanche et mercredi, avec une extension possible de l'alerte à d'autres départements de l'Ouest. Et on poursuit avec la justice portugaise qui a placé en détention provisoire la Française et son compagnon, soupçonnés d'avoir abandonné ses deux enfants de 4 et 5 ans. Le couple est poursuivi pour mise en danger ou abandon, tandis que l'homme est aussi accusé de violences aggravées. On continue avec la cour d'assises des Alpes de Haute-Provence qui a condamné Guillaume B à 25 ans de réclusion criminelle, assorti d'une période de sûreté des deux tiers pour viol aggravé, acte de torture et de barbarie et proxénétisme sur son ex-compagne Laetitia. L'avocat général avait requis la perpétuité. L'Africa CDC a averti que l'épidémie d'Ebola en cours en République démocratique du Congo et en Ouganda pourrait s'étendre à 10 autres pays africains jugés à risque. Près de 750 cas suspects et 117 décès ont déjà été recensés en RDC, où la maladie progresse rapidement selon l'Organisation mondiale de la santé. Côté sport, en cyclisme, Jonas Vingegaard s'est imposé sur la 14e étape du Giro devant Félix Gall et Jay Hindley. Le Danois endosse le maillot de leader. En tennis, mauvaise nouvelle avec Arthur Fils qui a déclaré forfait pour Roland Garros. Le 19e mondial attendu lundi pour son entrée en lice face à Stan Wawrinka a annoncé son retrait à cause d'une blessure à la hanche. Et enfin en rugby, Bordeaux-Bègles a remporté la Champions Cup en venant à bout du Leinster à 41 à 19 cet après-midi. Voilà pour l'essentiel de l'actualité. Je vous souhaite une excellente soirée. À notre écoute.
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0: Bonjour à tous, on commence avec du football. Le RC Lens a décroché sa première Coupe de France hier soir au Stade de France après une victoire 3-1 face à l'OGC Nice. Les Lensois qui permettent à Rennes d'obtenir une place en Ligue Europa du fait de sa 6e place en Ligue 1. Un rang derrière en championnat, l'AS Monaco récupère la place rennaise en Ligue Conférence. Côté rugby, Montpellier a remporté hier soir sa 3e Challenge Cup en s'imposant largement 59-26 face à l'Ulster. Dominateur du début vu à la fin, les 6 avec 9 essais inscrits ont déroulé face aux Irlandais. Aujourd'hui, place à la finale de Champions Cup à Bilbao. Elle va opposer Bordeaux-Bègles, Leinster à partir de 15h45. Mathieu Jalibert et Louis Bielbiarès seront bien sûr titulaires. En barrage de Pro D2, ce soir, Provence Rugby affronte Brive. Début du match prévu à 18h30. Côté basket, en déclic élite, ce soir, Strasbourg reçoit l'Élan Chalon. Coup d'envoi de la rencontre prévu à 18h. Du tennis également ce week-end, on connaît l'affiche de la finale du tournoi de Genève. Elle va opposer cet après-midi l'Argentin Mariano Navone qui a sorti hier en 2-7 le Norvégien Casper Ruud, 7-5, 6-2 à l'Américain Lirnertien, vainqueur du Kazakh Alexander Bublik, 6-1, 4-6, 7-6. Du côté de Hambourg, la finale va opposer cet après-midi le Péruvien Ignacio Bouzet à l'Américain Tommy Paul. De la Formule 1 ce week-end avec le Grand Prix du Canada, George Russell a réussi le meilleur temps de la qualification sprint hier sur le circuit Gilles Villeneuve de Montréal. Le Britannique a devancé Kimi Antonelli et Lando Norris. Aujourd'hui, départ de la course sprint à 18h, heure française, et des essais qualificatifs à 22h. Un mot de cyclisme, l'Italien Alberto Bettiol a remporté hier en solitaire la 13e étape du Giro à Verbania. Aujourd'hui, place à la 14e étape, une étape de montagne, 133 km à parcourir entre Aosta et Pila. Le maillot rose de l'Alio va devoir résister aux assauts de Vingegaard. Départ prévu à 13h05.
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3: Bonjour, la gendarmerie, les autorités judiciaires et la mairie de Saint-Étienne-de-Montluc en Loire-Atlantique organisent ce samedi une recherche citoyenne pour essayer de retrouver Manon Rolando, disparue depuis le 3 avril. La jeune femme de 31 ans reste introuvable malgré plusieurs jours de recherche intensive menée sur un vaste périmètre. L'Elysée a été perquisitionné jeudi par des enquêteurs financiers, a indiqué le parquet national financier hier. Au cœur des investigations, les conditions d'attribution de certains marchés publics relatifs à l'organisation de cérémonies de panthéonisation par le Centre des Monuments Nationaux. La municipalité de Rumilly et sa communauté de communes en Haute-Savoie ont annoncé signer 3 industriels en référé expertise, une procédure judiciaire qui vise notamment Tefal et Salomon. L'objectif est d'établir les origines d'une pollution au PFAS qui touche le secteur et d'en déterminer les responsables grâce à une expertise indépendante. À Perpignan, un lycéen de 18 ans a été placé en garde à vue après avoir violemment agressé une camarade en plein cours. L'élève attaqué s'est vu prescrire 21 jours d'ITT. Deux autres élèves et un professeur qui avaient tenté de s'interposer ont aussi été blessés. Le foyer d'Antavirus apparu sur le MV Ondus reste sous surveillance. Un nouveau cas positif a été confirmé, a annoncé l'OMS. Il s'agit d'un membre d'équipage qui avait débarqué à Tenerife, aux Canaries, le 11 mai, rapatrié le jour même aux Pays-Bas. Il se trouvait depuis en quarantaine. C'est le premier cas positif signalé depuis dimanche dernier. Le bilan total s'élève maintenant à 12 cas signalés, dont 3 morts, tous passés par le navire. C'est la fin de ce flash. Une très bonne journée à notre écoute.
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5: Bonsoir à tous. Donald Trump a déclaré qu'un accord avec l'Iran se rapproche grandement, assurant que la situation s'améliore chaque jour. Il a estimé à 50-50 les chances de parvenir soit à la signature d'un accord, soit une option militaire. Et pour la première fois au mois de mai, Météo France va placer le Finistère en vigilance jaune canicule demain à midi, qualifiant la situation d'inédite. Ce pic causé par un dôme de chaleur devrait s'accentuer jusqu'à son paroxysme entre dimanche et mercredi, avec une extension possible de l'alerte à d'autres départements de l'Ouest. Et on poursuit avec la justice portugaise qui a placé en détention provisoire la Française et son compagnon, soupçonnés d'avoir abandonné ses deux enfants de 4 et 5 ans. Le couple est poursuivi pour mise en danger ou abandon, tandis que l'homme est aussi accusé de violences aggravées. On continue avec la cour d'assises des Alpes de Haute-Provence qui a condamné Guillaume B à 25 ans de réclusion criminelle, assorti d'une période de sûreté des deux tiers pour viol aggravé, acte de torture et de barbarie et proxénétisme sur son ex-compagne Laetitia. L'avocat général avait requis la perpétuité. L'Africa CDC a averti que l'épidémie d'Ebola en cours en République démocratique du Congo et en Ouganda pourrait s'étendre à 10 autres pays africains jugés à risque. Près de 750 cas suspects et 117 décès ont déjà été recensés en RDC, où la maladie progresse rapidement selon l'Organisation mondiale de la santé. Côté sport, en cyclisme, Jonas Vingegaard s'est imposé sur la 14e étape du Giro devant Félix Gall et Jay Hindley. Le Danois endosse le maillot de leader. En tennis, mauvaise nouvelle avec Arthur Fils qui a déclaré forfait pour Roland Garros. Le 19e mondial attendu lundi pour son entrée en lice face à Stan Wawrinka a annoncé son retrait à cause d'une blessure à la hanche. Et enfin en rugby, Bordeaux-Bègles a remporté la Champions Cup en venant à bout du Leinster à 41 à 19 cet après-midi. Voilà pour l'essentiel de l'actualité. Je vous souhaite une excellente soirée. À notre écoute.
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0: Bonjour à tous, on commence avec du football. Le RC Lens a décroché sa première Coupe de France hier soir au Stade de France après une victoire 3-1 face à l'OGC Nice. Les Lensois qui permettent à Rennes d'obtenir une place en Ligue Europa du fait de sa 6e place en Ligue 1. Un rang derrière en championnat, l'AS Monaco récupère la place rennaise en Ligue Conférence. Côté rugby, Montpellier a remporté hier soir sa 3e Challenge Cup en s'imposant largement 59-26 face à l'Ulster. Dominateur du début à la fin, les 6 avec 9 essais inscrits ont déroulé face aux Irlandais. Aujourd'hui, place à la finale de Champions Cup à Bilbao. Elle va opposer Bordeaux-Bègles, Leinster à partir de 15h45. Mathieu Jalibert et Louis Bielbiarès seront bien sûr titulaires. En barrage de Pro D2, ce soir Provence Rugby affronte Brive. Début du match prévu à 18h30. Côté basket, en déclic élite ce soir, Strasbourg reçoit l'Élan Chalon. Coup d'envoi de la rencontre prévu à 18h. Du tennis également ce week-end, on connaît l'affiche de la finale du tournoi de Genève. Elle va opposer cet après-midi l'Argentin Mariano Navone qui a sorti hier en 2-7 le Norvégien Casper Ruud, 7-5, 6-2 à l'Américain Lirnertien, vainqueur du Kazakh Alexander Bublik, 6-1, 4-6, 7-6. Du côté de Hambourg, la finale va opposer cet après-midi le Péruvien Ignacio Bouzet à l'Américain Tommy Paul. De la Formule 1 ce week-end avec le Grand Prix du Canada, George Russell a réussi le meilleur temps de la qualification sprint hier sur le circuit Gilles Villeneuve de Montréal. Le Britannique a devancé Kimi Antonelli et Lando Norris. Aujourd'hui, départ de la course sprint à 18h heure française et des essais qualificatifs à 22h. Un mot de cyclisme, l'Italien Alberto Bettiol a remporté hier en solitaire la 13e étape du Giro à Verbania. Aujourd'hui, place à la 14e étape, une étape de montagne, 133 km à parcourir entre Aosta et Pila. Le maillot rose de l'Alio va devoir résister aux assauts de Vingegaard. Départ prévu à 13h05.
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3: Bonjour, la gendarmerie, les autorités judiciaires et la mairie de Saint-Étienne-de-Montluc en Loire-Atlantique organisent ce samedi une recherche citoyenne pour essayer de retrouver Manon Rolando, disparue depuis le 3 avril. La jeune femme de 31 ans reste introuvable malgré plusieurs jours de recherche intensive menée sur un vaste périmètre. L'Élysée a été perquisitionné jeudi par des enquêteurs financiers, a indiqué le parquet national financier hier. Au cœur des investigations, les conditions d'attribution de certains marchés publics relatifs à l'organisation de cérémonies de panthéonisation par le Centre des Monuments Nationaux. La municipalité de Rumilly et sa communauté de communes en Haute-Savoie ont annoncé signer 3 industriels en référé expertise, une procédure judiciaire qui vise notamment Tefal et Salomon. L'objectif est d'établir les origines d'une pollution au PFAS qui touche le secteur et d'en déterminer les responsables grâce à une expertise indépendante. À Perpignan, un lycéen de 18 ans a été placé en garde à vue après avoir violemment agressé une camarade en plein cours. L'élève attaqué s'est vu prescrire 21 jours d'ITT. 2 autres élèves et un professeur qui avaient tenté de s'interposer ont aussi été blessés. Le foyer d'Antavirus apparu sur le MV Ondus reste sous surveillance. Un nouveau cas positif a été confirmé, a annoncé l'OMS. Il s'agit d'un membre d'équipage qui avait débarqué à Tenerife, aux Canaries, le 11 mai, rapatrié le jour même aux Pays-Bas. Il se trouvait depuis en quarantaine. C'est le premier cas positif signalé depuis dimanche dernier. Le bilan total s'élève maintenant à 12 cas signalés, dont 3 morts, tous passés par le navire. C'est la fin de ce flash. Une très bonne journée à notre écoute.
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5: Bonsoir à tous. Donald Trump a déclaré qu'un accord avec l'Iran se rapproche grandement, assurant que la situation s'améliore chaque jour. Il a estimé à 50-50 les chances de parvenir soit à la signature d'un accord, soit à une option militaire. Et pour la première fois au mois de mai, Météo France va placer le Finistère en vigilance jaune canicule demain à midi, qualifiant la situation d'inédite. Ce pic causé par un dôme de chaleur devrait s'accentuer jusqu'à son paroxysme entre dimanche et mercredi, avec une extension possible de l'alerte à d'autres départements de l'Ouest. Et on poursuit avec la justice portugaise qui a placé en détention provisoire la Française et son compagnon, soupçonnés d'avoir abandonné ses 2 enfants de 4 et 5 ans. Le couple est poursuivi pour mise en danger ou abandon, tandis que l'homme est aussi accusé de violences aggravées. On continue avec la cour d'assises des Alpes de Haute-Provence qui a condamné Guillaume B à 25 ans de réclusion criminelle, assorti d'une période de sûreté des 2/3 pour viol aggravé, acte de torture et de barbarie et proxénétisme sur son ex-compagne Laetitia. L'avocat général avait requis la perpétuité. L'Africa CDC a averti que l'épidémie d'Ebola en cours en République démocratique du Congo et en Ouganda pourrait s'étendre à 10 autres pays africains jugés à risque. Près de 750 cas suspects et 117 décès ont déjà été recensés en RDC, où la maladie progresse rapidement selon l'Organisation mondiale de la santé. Côté sport, en cyclisme, Jonas Vingegaard s'est imposé sur la 14e étape du Giro devant Félix Gall et Jay Hindley. Le Danois endosse le maillot de leader. En tennis, mauvaise nouvelle avec Arthur Fils qui a déclaré forfait pour Roland Garros. Le 19e mondial attendu lundi pour son entrée en lice face à Stan Wawrinka a annoncé son retrait à cause d'une blessure à la hanche. Et enfin en rugby, Bordeaux-Bègles a remporté la Champions Cup en venant à bout du Leinster à 41-19 cet après-midi. Voilà pour l'essentiel de l'actualité. Je vous souhaite une excellente soirée. À notre écoute.
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0: Bonjour à tous, on commence avec du football. Le RC Lens a décroché sa première Coupe de France hier soir au Stade de France après une victoire 3-1 face à l'OGC Nice. Les Lensois qui permettent à Rennes d'obtenir une place en Ligue Europa du fait de sa 6e place en Ligue 1. Un rang derrière en championnat, l'AS Monaco récupère la place rennaise en Ligue Conférence. Côté rugby, Montpellier a remporté hier soir sa 3e Challenge Cup en s'imposant largement 59-26 face à l'Ulster.
6: 4 heures.
0: Dominateur du début à à la fin, les six avec 9 essais inscrits ont déroulé face aux Irlandais. Aujourd'hui, place à la finale de Champions Cup à Bilbao, elle va opposer Bordeaux-Bègles, le Leinster, à partir de 15h45. Mathieu Jalibert et Louis Bielbiarès seront bien sûr titulaires. En barrage de Pro D2, ce soir, Provence Rugby affronte Brive, début du match prévu à 18h30. Côté basket, en déclic élite, ce soir, Strasbourg reçoit les Longchalons, coup d'envoi de la rencontre prévu à 18h. Du tennis également ce week-end, on connaît l'affiche de la finale du tournoi de Genève. Elle va opposer cet après-midi l'Argentin Mariano Navone, qui a sorti hier en 2-7 le Norvégien Casper Ruud, 7-5, 6-2 à l'Américain Lirnertien, vainqueur du Kazakh Alexander Bublik, 6-1, 4-6, 7-6. Du côté de Hambourg, la finale va opposer cet après-midi le Péruvien Ignacio Bouzet à l'Américain Tommy Paul. De la Formule 1 ce week-end avec le Grand Prix du Canada, George Russell a réussi le meilleur temps de la qualification sprint hier sur le circuit Gilles Villeneuve de Montréal. Le Britannique a devancé Kimi Antonelli et Lando Norris. Aujourd'hui, départ de la course sprint à 18h heure française et des essais qualificatifs à 22h. Un mot de cyclisme, l'Italien Alberto Bettiol a remporté hier en solitaire la 13e étape du Giro à Verbania. Aujourd'hui, place à la 14e étape, une étape de montagne, 133 km à parcourir entre Aosta et Pila. Le maillot rose de la Lio va devoir résister aux assauts de Vingegaard, départ prévu à 13h05.
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3: Bonjour, la gendarmerie, les autorités judiciaires et la mairie de Saint-Étienne-de-Montluc en Loire-Atlantique organisent ce samedi une recherche citoyenne pour essayer de retrouver Manon Rolando, disparue depuis le 3 avril. La jeune femme de 31 ans reste introuvable malgré plusieurs jours de recherche intensive menée sur un vaste périmètre. L'Élysée a été perquisitionnée jeudi par des enquêteurs financiers, a indiqué le parquet national financier hier. Au cœur des investigations, les conditions d'attribution de certains marchés publics relatifs à l'organisation de cérémonies de panthéonisation par le Centre des Monuments Nationaux. La municipalité de Rumilly et sa communauté de communes en Haute-Savoie ont annoncé signer 3 industriels en référé expertise, une procédure judiciaire qui vise notamment Tefal et Salomon. L'objectif est d'établir les origines d'une pollution au PFAS qui touche le secteur et d'en déterminer les responsables grâce à une expertise indépendante. À Perpignan, un lycéen de 18 ans a été placé en garde à vue après avoir violemment agressé une camarade en plein cours. L'élève attaqué s'est vu prescrire 21 jours d'ITT. 2 autres élèves et un professeur qui avaient tenté de s'interposer ont aussi été blessés. Le foyer d'Antavirus apparu sur le MV Ondus reste sous surveillance. Un nouveau cas positif a été confirmé, a annoncé l'OMS. Il s'agit d'un membre d'équipage qui avait débarqué à Tenerife, aux Canaries, le 11 mai, rapatrié le jour même aux Pays-Bas. Il se trouvait depuis en quarantaine. C'est le premier cas positif signalé depuis dimanche dernier. Le bilan total s'élève maintenant à 12 cas signalés, dont 3 morts, tous passés par le navire. C'est la fin de ce flash. Une très bonne journée à notre écoute.
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5: Bonsoir à tous. Donald Trump a déclaré qu'un accord avec l'Iran se rapproche grandement, assurant que la situation s'améliore chaque jour. Il a estimé à 50-50 les chances de parvenir soit à la signature d'un accord, soit à une option militaire. Et pour la première fois au mois de mai, Météo France va placer le Finistère en vigilance jaune canicule demain à midi, qualifiant la situation d'inédite. Ce pic causé par un dôme de chaleur devrait s'accentuer jusqu'à son paroxysme entre dimanche et mercredi, avec une extension possible de l'alerte à d'autres départements de l'Ouest. Et on poursuit avec la justice portugaise qui a placé en détention provisoire la Française et son compagnon, soupçonnés d'avoir abandonné ses 2 enfants de 4 et 5 ans. Le couple est poursuivi pour mise en danger ou abandon, tandis que l'homme est aussi accusé de violences aggravées. On continue avec la cour d'assises des Alpes de Haute-Provence qui a condamné Guillaume B à 25 ans de réclusion criminelle, assorti d'une période de sûreté des 2/3 pour viol aggravé, acte de torture et de barbarie et proxénétisme sur son ex-compagne Laetitia. L'avocat général avait requis la perpétuité. L'Africa CDC a averti que l'épidémie d'Ebola en cours en République démocratique du Congo et en Ouganda pourrait s'étendre à 10 autres pays africains jugés à risque. Près de 750 cas suspects et 117 décès ont déjà été recensés en RDC, où la maladie progresse rapidement selon l'Organisation mondiale de la santé. Côté sport en cyclisme, Jonas Vingegaard s'est imposé sur la 14e étape du Giro devant Félix Gall et Jay Hindley. Le Danois endosse le maillot de leader. En tennis, mauvaise nouvelle avec Arthur Fils qui a déclaré forfait pour Roland Garros. Le 19e mondial attendu lundi pour son entrée en lice face à Stan Wawrinka a annoncé son retrait à cause d'une blessure à la hanche. Et enfin en rugby, Bordeaux-Bègles a remporté la Champions Cup en venant à bout du Leinster à 41-19 cet après-midi. Voilà pour l'essentiel de l'actualité, je vous souhaite une excellente soirée, à notre écoute.
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0: Bonjour à tous, on commence avec du football. Le RC Lens a décroché sa première Coupe de France hier soir au Stade de France après une victoire 3-1 face à l'OGC Nice. Les Lensois qui permettent à Rennes d'obtenir une place en Ligue Europa du fait de sa 6e place en Ligue 1. Un rang derrière en championnat, l'AS Monaco récupère la place rennaise en Ligue Conférence. Côté rugby, Montpellier a remporté hier soir sa 3e Challenge Cup en s'imposant largement 59-26 face à l'Ulster. Dominateur du début à la fin, les 6 avec 9 essais inscrits ont déroulé face aux Irlandais. Aujourd'hui, place à la finale de Champions Cup à Bilbao, elle va opposer Bordeaux-Bègles, le Leinster à partir de 15h45. Mathieu Jalibert et Louis Bielbiarès seront bien sûr titulaires. En barrage de Pro D2, ce soir Provence Rugby affronte Brive, début du match prévu à 18h30. Côté basket, en Dac Elite, ce soir Strasbourg reçoit l'Élan Chalon, coup d'envoi de la rencontre prévu à 18h.

0: le Grand Prix du Canada, George Russell a réussi le meilleur temps de la qualification sprint hier sur le circuit Gilles Villeneuve de Montréal. Le Britannique a devancé Kimi Antonelli et Lando Norris. Aujourd'hui, départ de la course sprint à 18h, heure française, et des essais qualificatifs à 22h. Un mot de cyclisme, l'Italien Alberto Bettiol a remporté hier en solitaire la 13e étape du Giro à Verbania. Aujourd'hui, place à la 14e étape, une étape de montagne, 633 km à parcourir entre Aosta et Pila. Le maillot rose de l'Alio va devoir résister aux assauts de Vingegaard, départ prévu à 13h05.
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3: Bonjour, la gendarmerie, les autorités judiciaires et la mairie de Saint-Étienne-de-Montluc en Loire-Atlantique organisent ce samedi une recherche citoyenne pour essayer de retrouver Manon Rolando, disparue depuis le 3 avril. La jeune femme de 31 ans reste introuvable malgré plusieurs jours de recherche intensive menée sur un vaste périmètre. L'Élysée a été perquisitionnée jeudi par des enquêteurs financiers, a indiqué le parquet national financier hier. Au cœur des investigations, les conditions d'attribution de certains marchés publics relatifs à l'organisation de cérémonies de panthéonisation par le Centre des Monuments Nationaux. La municipalité de Rumilly et sa communauté de communes en Haute-Savoie ont annoncé signer 3 industriels en référé expertise, une procédure judiciaire qui vise notamment Tefal et Salomon. L'objectif est d'établir les origines d'une pollution au PFAS qui touche le secteur et d'en déterminer les responsables grâce à une expertise indépendante. À Perpignan, un lycéen de 18 ans a été placé en garde à vue après avoir violemment agressé une camarade en plein cours. L'élève attaqué s'est vu prescrire 21 jours d'ITT. Deux autres élèves et un professeur qui avaient tenté de s'interposer ont aussi été blessés. Le foyer d'Antavirus apparu sur le MV Ondus reste sous surveillance. Un nouveau cas positif a été confirmé, a annoncé l'OMS. Il s'agit d'un membre d'équipage qui avait débarqué à Tenerife, aux Canaries, le 11 mai, rapatrié le jour même aux Pays-Bas. Il se trouvait depuis en quarantaine. C'est le premier cas positif signalé depuis dimanche dernier. Le bilan total s'élève maintenant à 12 cas signalés, dont 3 morts, tous passés par le navire. C'est la fin de ce flash. Une très bonne journée à notre écoute.
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5: Bonsoir à tous. Donald Trump a déclaré qu'un accord avec l'Iran se rapproche grandement, assurant que la situation s'améliore chaque jour. Il a estimé à 50-50 les chances de parvenir soit à la signature d'un accord, soit à une option militaire. Et pour la première fois au mois de mai, Météo France va placer le Finistère en vigilance jaune canicule demain à midi, qualifiant la situation d'inédite. Ce pic causé par un dôme de chaleur devrait s'accentuer jusqu'à son paroxysme entre dimanche et mercredi, avec une extension possible de l'alerte à d'autres départements de l'Ouest. Et on poursuit avec la justice portugaise qui a placé en détention provisoire la Française et son compagnon, soupçonnés d'avoir abandonné ses deux enfants de 4 et 5 ans. Le couple est poursuivi pour mise en danger ou abandon, tandis que l'homme est aussi accusé de violences aggravées. On continue avec la cour d'assises des Alpes de Haute-Provence qui a condamné Guillaume B à 25 ans de réclusion criminelle, assorti d'une période de sûreté des deux tiers pour viol aggravé, acte de torture et de barbarie et proxénétisme sur son ex-compagne Laetitia. L'avocat général avait requis la perpétuité. L'Africa CDC a averti que l'épidémie d'Ebola en cours en République démocratique du Congo et en Ouganda pourrait s'étendre à 10 autres pays africains jugés à risque. Près de 750 cas suspects et 117 décès ont déjà été recensés en RDC, où la maladie progresse rapidement selon l'Organisation mondiale de la santé. Côté sport, en cyclisme, Jonas Vingegaard s'est imposé sur la 14e étape du Giro devant Félix Gall et Jay Hindley. Le Danois endosse le maillot de leader. En tennis, mauvaise nouvelle avec Arthur Fils qui a déclaré forfait pour Roland Garros. Le 19e mondial attendu lundi pour son entrée en lice face à Stan Wawrinka a annoncé son retrait à cause d'une blessure à la hanche. Et enfin en rugby, Bordeaux-Bègles a remporté la Champions Cup en venant à bout du Leinster à 41-19 cet après-midi. Voilà pour l'essentiel de l'actualité. Je vous souhaite une excellente soirée. À notre écoute.
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0: Bonjour à tous, on commence avec du football. Le RC Lens a décroché sa première Coupe de France hier soir au Stade de France après une victoire 3-1 face à l'OGC Nice. Les Lensois qui permettent à Rennes d'obtenir une place en Ligue Europa du fait de sa 6e place en Ligue 1. Un rang derrière en championnat, l'AS Monaco récupère la place rennaise en Ligue Conférence. Côté rugby,

0: Montpellier a remporté hier soir sa troisième Challenge Cup en s'imposant largement 59-26 face à l'Ulster. Dominateur du début à la fin, les six avec 9 essais inscrits ont déroulé face aux Irlandais. Aujourd'hui, place à la finale de Champions Cup à Bilbao, elle va opposer Bordeaux-Bègles, le Leinster à partir de 15h45. Mathieu Jalibert et Louis Bielbiarès seront bien sûr titulaires. En barrage de Pro D2, ce soir Provence Rugby affronte Brive, début du match prévu à 18h30. Côté basket, en déclic élite, ce soir Strasbourg reçoit l'Élan Chalon. Coup d'envoi de la rencontre prévu à 18h. Du tennis également ce week-end, on connaît l'affiche de la finale du tournoi de Genève. Elle va opposer cet après-midi l'Argentin Mariano Navone qui a sorti hier en 2-7 le Norvégien Casper Ruud, 7-5, 6-2 à l'Américain Lirnertien, vainqueur du Kazakh Alexander Bublik, 6-1, 4-6, 7-6. Du côté de Hambourg, la finale va opposer cet après-midi le Péruvien Ignacio Bouzet à l'Américain Tommy Paul. De la Formule 1 ce week-end avec le Grand Prix du Canada, George Russell a réussi le meilleur temps de la qualification sprint hier sur le circuit Gilles Villeneuve de Montréal. Le Britannique a devancé Kimi Antonelli et Lando Norris. Aujourd'hui, départ de la course sprint à 18h heure française et des essais qualificatifs à 22h. Un mot de cyclisme, l'Italien Alberto Bettiol a remporté hier en solitaire la 13e étape du Giro à Verbania. Aujourd'hui, place à la 14e étape, une étape de montagne, 133 km à parcourir entre Aosta et Pila. Le maillot rose de l'Alio va devoir résister aux assauts de Vingegaard, départ prévu à 13h05.
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3: Bonjour, la gendarmerie, les autorités judiciaires et la mairie de Saint-Étienne-de-Montluc en Loire-Atlantique organisent ce samedi une recherche citoyenne pour essayer de retrouver Manon Rolando, disparue depuis le 3 avril. La jeune femme de 31 ans reste introuvable malgré plusieurs jours de recherche intensive menée sur un vaste périmètre. L'Élysée a été perquisitionné jeudi par des enquêteurs financiers, a indiqué le parquet national financier hier. Au cœur des investigations, les conditions d'attribution de certains marchés publics relatifs à l'organisation de cérémonies de panthéonisation par le Centre des Monuments Nationaux. La municipalité de Rumilly et sa communauté de communes en Haute-Savoie ont annoncé signer 3 industriels en référé expertise, une procédure judiciaire qui vise notamment Tefal et Salomon. L'objectif est d'établir les origines d'une pollution au PFAS qui touche le secteur et d'en déterminer les responsables grâce à une expertise indépendante. À Perpignan, un lycéen de 18 ans a été placé en garde à vue après avoir violemment agressé une camarade en plein cours. L'élève attaqué s'est vu prescrire 21 jours d'ITT. 2 autres élèves et un professeur qui avait tenté de s'interposer ont aussi été blessés. Le foyer d'antivirus apparu sur le MV Ondus reste sous surveillance. Un nouveau cas positif a été confirmé, a annoncé l'OMS. Il s'agit d'un membre d'équipage qui avait débarqué à Tenerife, aux Canaries, le 11 mai, rapatrié le jour même aux Pays-Bas. Il se trouvait depuis en quarantaine. C'est le premier cas positif signalé depuis dimanche dernier. Le bilan total s'élève maintenant à 12 cas signalés, dont 3 morts, tous passés par le navire. C'est la fin de ce flash. Une très bonne journée à notre écoute.
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5: Bonsoir à tous. Donald Trump a déclaré qu'un accord avec l'Iran se rapproche grandement, assurant que la situation s'améliore chaque jour. Il a estimé à 50-50 les chances de parvenir soit à la signature d'un accord, soit une option militaire. Et pour la première fois au mois de mai, Météo France va placer le Finistère en vigilance jaune canicule demain à midi, qualifiant la situation d'inédite. Ce pic causé par un dôme de chaleur devrait s'accentuer jusqu'à son paroxysme entre dimanche et mercredi, avec une extension possible de l'alerte à d'autres départements de l'Ouest. Et on poursuit avec la justice portugaise qui a placé en détention provisoire la Française et son compagnon, soupçonnés d'avoir abandonné ses 2 enfants de 4 et 5 ans. Le couple est poursuivi pour mise en danger ou abandon, tandis que l'homme est aussi accusé de violences aggravées. On continue avec la cour d'assises des Alpes de Haute-Provence qui a condamné Guillaume B à 25 ans de réclusion criminelle, assorti d'une période de sûreté des 2/3 pour viol aggravé, acte de torture et de barbarie et proxénétisme sur son ex-compagne Laetitia. L'avocat général avait requis la perpétuité. L'Africa CDC a averti que l'épidémie d'Ebola en cours en République démocratique du Congo et en Ouganda pourrait s'étendre à 10 autres pays africains jugés à risque. Près de 750 cas suspects et 117 décès ont déjà été recensés en RDC, où la maladie progresse rapidement selon l'Organisation mondiale de la santé. Côté sport, en cyclisme, Jonas Vingegaard s'est imposé sur la 14e étape du Giro devant Félix Gall et Jay Hindley. Le Danois endosse le maillot de leader. En tennis, mauvaise nouvelle avec Arthur Fils qui a déclaré forfait pour Roland-Garros. Le 19e mondial attendu lundi pour son entrée en lice face à Stan Wawrinka a annoncé son retrait à cause d'une blessure à la hanche. Et enfin en rugby, Bordeaux-Bègles a remporté la Champions Cup en venant à bout du Leinster à 41-19 cet après-midi. Voilà pour l'essentiel de l'actualité. Je vous souhaite une excellente soirée. À notre écoute.
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0: Bonjour à tous, on commence avec du football. Le RC Lens a décroché sa première Coupe de France hier soir au Stade de France après une victoire 3-1 face à l'OGC Nice. Les Lensois qui permettent à Rennes d'obtenir une place en Ligue Europa du fait de sa 6e place en Ligue 1. Un rang derrière en championnat, l'AS Monaco récupère la place rennaise en Ligue Conférence. Côté rugby, Montpellier a remporté hier soir sa 3e Challenge Cup en s'imposant largement 59-26 face à l'Ulster. Dominateur du début à la fin, les 6 avec 9 essais inscrits ont déroulé face aux Irlandais. Aujourd'hui, place à la finale de Champions Cup à Bilbao, elle va opposer Bordeaux-Bègles, Leinster à partir de 15h45. Mathieu Jalibert et Louis Bielbiarès seront bien sûr titulaires. En barrage de Pro D2, ce soir Provence Rugby affronte Brive, début du match prévu à 18h30. Côté basket, en déclic élite, ce soir Strasbourg reçoit l'Élan Chalon. Coup d'envoi de la rencontre prévu à 18h. Du tennis également ce week-end, on connaît l'affiche de la finale du tournoi de Genève. Elle va opposer cet après-midi l'Argentin Mariano Navone qui a sorti hier en 2-7 le Norvégien Casper Ruud, 7-5, 6-2 à l'Américain Lirnertien, vainqueur du Kazakh Alexander Bublik, 6-1, 4-6, 7-6. Du côté de Hambourg, la finale va opposer cet après-midi le Péruvien Ignacio Bouzet à l'Américain Tommy Paul. De la Formule 1 ce week-end avec le Grand Prix du Canada, George Russell a réussi le meilleur temps de la qualification sprint hier sur le circuit Gilles Villeneuve de Montréal. Le Britannique a devancé Kimi Antonelli et Lando Norris. Aujourd'hui, départ de la course sprint à 18h heure française et des essais qualificatifs à 22h. Un mot de cyclisme, l'Italien Alberto Bettiol a remporté hier en solitaire la 13e étape du Giro à Verbania. Aujourd'hui, place à la 14e étape, une étape de montagne, soit 133 km à parcourir entre Aosta et Pila. Le maillot rose de l'Alio va devoir résister aux assauts de Vingegaard. Départ prévu à 13h05.
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3: Bonjour, la gendarmerie, les autorités judiciaires et la mairie de Saint-Étienne-de-Montluc en Loire-Atlantique organisent ce samedi une recherche citoyenne pour essayer de retrouver Manon Rolando, disparue depuis le 3 avril. La jeune femme de 31 ans reste introuvable malgré plusieurs jours de recherche intensive menée sur un vaste périmètre. L'Élysée a été perquisitionné jeudi par des enquêteurs financiers, a indiqué le parquet national financier hier. Au cœur des investigations, les conditions d'attribution de certains marchés publics relatifs à l'organisation de cérémonies de panthéonisation par le Centre des Monuments Nationaux. La municipalité de Rumilly et sa communauté de communes en Haute-Savoie ont annoncé signer 3 industriels en référé expertise, une procédure judiciaire qui vise notamment Tefal et Salomon. L'objectif est d'établir les origines d'une pollution au PFAS qui touche le secteur et d'en déterminer les responsables grâce à une expertise indépendante. À Perpignan, un lycéen de 18 ans a été placé en garde à vue après avoir violemment agressé une camarade en plein cours. L'élève attaqué s'est vu prescrire 21 jours d'ITT. 2 autres élèves et un professeur qui avait tenté de s'interposer ont aussi été blessés. Le foyer d'antivirus apparu sur le MV Ondus reste sous surveillance. Un nouveau cas positif a été confirmé, a annoncé l'OMS. Il s'agit d'un membre d'équipage qui avait débarqué à Tenerife, aux Canaries, le 11 mai, rapatrié le jour même aux Pays-Bas. Il se trouvait depuis en quarantaine. C'est le premier cas positif signalé depuis dimanche dernier. Le bilan total s'élève maintenant à 12 cas signalés, dont 3 morts, tous passés par le navire. C'est la fin de ce flash. Une très bonne journée à notre écoute.
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5: Bonsoir à tous. Donald Trump a déclaré qu'un accord avec l'Iran se rapproche grandement, assurant que la situation s'améliore chaque jour. Il a estimé à 50-50 les chances de parvenir soit à la signature d'un accord, soit une option militaire. Et pour la première fois au mois de mai, Météo France va placer le Finistère en vigilance jaune canicule demain à midi, qualifiant la situation d'inédite. Ce pic causé par un dôme de chaleur devrait s'accentuer jusqu'à son paroxysme entre dimanche et mercredi, avec une extension possible de l'alerte à d'autres départements de l'Ouest. Et on poursuit avec la justice portugaise qui a placé en détention provisoire la Française et son compagnon, soupçonnés d'avoir abandonné ses deux enfants de 4 et 5 ans. Le couple est poursuivi pour mise en danger ou abandon, tandis que l'homme est aussi accusé de violences aggravées. On continue avec la cour d'assises des Alpes de Haute-Provence qui a condamné Guillaume B à 25 ans de réclusion criminelle, assorti d'une période de sûreté des deux tiers pour viol aggravé, acte de torture et de barbarie et proxénétisme sur son ex-compagne Laetitia. L'avocat général avait requis la perpétuité. L'Africa CDC a averti que l'épidémie d'Ebola en cours en République démocratique du Congo et en Ouganda pourrait s'étendre à 10 autres pays africains jugés à risque. Près de 750 cas suspects et 117 décès ont déjà été recensés en RDC, où la maladie progresse rapidement selon l'Organisation mondiale de la santé. Côté sport, en cyclisme, Jonas Vingegaard s'est imposé sur la 14e étape du Giro devant Félix Gall et Jay Hindley. Le Danois endosse le maillot de leader. En tennis, mauvaise nouvelle avec Arthur Fils qui a déclaré forfait pour Roland Garros. Le 19e mondial attendu lundi pour son entrée en lice face à Stan Wawrinka a annoncé son retrait à cause d'une blessure à la hanche. Et enfin en rugby, Bordeaux-Bègles a remporté la Champions Cup en venant à bout du Leinster à 41-19 cet après-midi. Voilà pour l'essentiel de l'actualité, je vous souhaite une excellente soirée, à notre écoute.
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0: Bonjour à tous, on commence avec du football. Le RC Lens a décroché sa première Coupe de France hier soir au Stade de France après une victoire 3-1 face à l'OGC Nice. Les Lensois qui permettent à Rennes d'obtenir une place en Ligue Europa du fait de sa 6e place en Ligue 1. Un rang derrière en championnat, l'AS Monaco récupère la place rennaise en Ligue Conférence. Côté rugby, Montpellier a remporté hier soir sa 3e Challenge Cup en s'imposant largement 59-26 face à l'Ulster. Dominateur du début à la fin, les 6 avec 9 essais inscrits ont déroulé face aux Irlandais. Aujourd'hui, place à la finale de Champions Cup à Bilbao, elle va opposer Bordeaux-Bègles, Leinster à partir de 15h45. Mathieu Jalibert et Louis Bielbiarès seront bien sûr titulaires. En barrage de Pro D2, ce soir Provence Rugby affronte Brive, début du match prévu à 18h30. Côté basket, en déclic élite, ce soir Strasbourg reçoit l'Élan Chalon. Coup d'envoi de la rencontre prévu à 18h. Du tennis également ce week-end, on connaît l'affiche de la finale du tournoi de Genève. Elle va opposer cet après-midi l'Argentin Mariano Navone qui a sorti hier en 2-7 le Norvégien Casper Ruud, 7-5, 6-2 à l'Américain Lirnertien, vainqueur du Kazakh Alexander Bublik, 6-1, 4-6, 7-6. Du côté de Hambourg, la finale va opposer cet après-midi le Péruvien Ignacio Bouzet à l'Américain Tommy Paul. De la Formule 1 ce week-end avec le Grand Prix du Canada, George Russell a réussi le meilleur temps de la qualification sprint hier sur le circuit Gilles Villeneuve de Montréal. Le Britannique a devancé Kimi Antonelli et Lando Norris. Aujourd'hui, départ de la course sprint à 18h heure française et des essais qualificatifs à 22h. Un mot de cyclisme, l'Italien Alberto Bettiol a remporté hier en solitaire la 13e étape du Giro à Verbania. Aujourd'hui, place à la 14e étape, une étape de montagne, 133 km à parcourir entre Aosta et Pila. Le maillot rose de l'Alio va devoir résister aux assauts de Vingegaard. Départ prévu à 13h05.
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3: Bonjour, la gendarmerie, les autorités judiciaires et la mairie de Saint-Étienne-de-Montluc en Loire-Atlantique organisent ce samedi une recherche citoyenne pour essayer de retrouver Manon Rolando, disparue depuis le 3 avril. La jeune femme de 31 ans reste introuvable malgré plusieurs jours de recherche intensive menée sur un vaste périmètre. L'Élysée a été perquisitionné jeudi par des enquêteurs financiers, a indiqué le parquet national financier hier. Au cœur des investigations, les conditions d'attribution de certains marchés publics relèvent relatif à l'organisation de cérémonies de panthéonisation par le Centre des Monuments Nationaux. La municipalité de Rumilly et sa communauté de communes en Haute-Savoie ont annoncé signer 3 industriels en référé expertise, une procédure judiciaire qui vise notamment Tefal et Salomon. L'objectif est d'établir les origines d'une pollution au PFAS qui touche le secteur et d'en déterminer les responsables grâce à une expertise indépendante. À Perpignan, un lycéen de 18 ans a été placé en garde à vue après avoir violemment agressé une camarade en plein cours. L'élève attaqué s'est vu prescrire 21 jours d'ITT. 2 autres élèves et un professeur qui avaient tenté de s'interposer ont aussi été blessés. Le foyer d'antivirus apparu sur le MV Ondus reste sous surveillance. Un nouveau cas positif a été confirmé, a annoncé l'OMS. Il s'agit d'un membre d'équipage qui avait débarqué à Tenerife, aux Canaries, le 11 mai, rapatrié le jour même aux Pays-Bas. Il se trouvait depuis en quarantaine. C'est le premier cas positif signalé depuis dimanche dernier. Le bilan total s'élève maintenant à 12 cas signalés, dont 3 morts, tous passés par le navire. C'est la fin de ce flash. Une très bonne journée à notre écoute.
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5: Bonsoir à tous. Donald Trump a déclaré qu'un accord avec l'Iran se rapproche grandement, assurant que la situation s'améliore chaque jour. Il a estimé à 50-50 les chances de parvenir soit à la signature d'un accord, soit une option militaire. Et pour la première fois au mois de mai, Météo France va placer le Finistère en vigilance jaune canicule demain à midi, qualifiant la situation d'inédite. Ce pic causé par un dôme de chaleur devrait s'accentuer jusqu'à son paroxysme entre dimanche et mercredi, avec une extension possible de l'alerte à d'autres départements de l'Ouest. Et on poursuit avec la justice portugaise qui a placé en détention provisoire la Française et son compagnon, soupçonnés d'avoir abandonné ses 2 enfants de 4 et 5 ans. Le couple est poursuivi pour mise en danger ou abandon, tandis que l'homme est aussi accusé de violences aggravées. On continue avec la cour d'assises des Alpes de Haute-Provence qui a condamné Guillaume B à 25 ans de réclusion criminelle, assorti d'une période de sûreté des 2/3 pour viol aggravé, acte de torture et de barbarie et proxénétisme sur son ex-compagne Laetitia. L'avocat général avait requis la perpétuité. L'Africa CDC a averti que l'épidémie d'Ebola en cours en République démocratique du Congo et en Ouganda pourrait s'étendre à 10 autres pays africains jugés à risque. Près de 750 cas suspects et 117 décès ont déjà été recensés en RDC, où la maladie progresse rapidement selon l'Organisation mondiale de la santé. Côté sport, en cyclisme, Jonas Vingegaard s'est imposé sur la 14e étape du Giro devant Félix Gall et Jay Hindley. Le Danois endosse le maillot de leader. En tennis, mauvaise nouvelle avec Arthur Fils qui a déclaré forfait pour Roland Garros. Le 19e mondial attendu lundi pour son entrée en lice face à Stan Wawrinka a annoncé son retrait à cause d'une blessure à la hanche. Et enfin en rugby, Bordeaux-Bègles a remporté la Champions Cup en venant à bout du Leinster à 41-19 cet après-midi. Voilà pour l'essentiel de l'actualité, je vous souhaite une excellente soirée, à notre écoute.
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0: Bonjour à tous, on commence avec du football. Le RC Lens a décroché sa première Coupe de France hier soir.
6: 4h30.
0: Victoire 3-1 face à l'OGC Nice. Les Lensois qui permettent à Rennes d'obtenir une place en Ligue Europa du fait de sa 6e place en Ligue 1. Un rang derrière en championnat, l'AS Monaco récupère la place rennaise en Ligue Conférence. Côté rugby, Montpellier a remporté hier soir sa 3e Challenge Cup en s'imposant largement 59-26 face à l'Ulster. Dominateur du début à la fin, les 6 avec 9 essais inscrits ont déroulé face aux Irlandais. Aujourd'hui, place à la finale de Champions Cup à Bilbao, elle va opposer Bordeaux-Bègles, le Leinster à partir de 15h45. Mathieu Jalibert et Louis Bielbiarès seront bien sûr titulaires. En barrage de Pro D2, ce soir Provence Rugby affronte Brive, début du match prévu à 18h30. Côté basket, en déclic élite, ce soir Strasbourg reçoit l'Élan Chalon. Coup d'envoi de la rencontre prévu à 18h. Du tennis également ce week-end, on connaît l'affiche de la finale du tournoi de Genève. Elle va opposer cet après-midi l'Argentin Mariano Navone qui a sorti hier en 2-7 le Norvégien Casper Ruud, 7-5, 6-2 à l'Américain Lirnertien, vainqueur du Kazakh Alexander Bublik, 6-1, 4-6, 7-6. Du côté de Hambourg, la finale va opposer cet après-midi le Péruvien Ignacio Bouzet à l'Américain Tommy Paul. De la Formule 1 ce week-end avec le Grand Prix du Canada, George Russell a réussi le meilleur temps de la qualification. qualification sprint hier sur le circuit Gilles Villeneuve de Montréal, le Britannique a devancé Kenny Antonelli et Lando Norris. Aujourd'hui, départ de la course sprint à 18h heure française et des essais qualificatifs à 22h. Un mot de cyclisme, l'Italien Alberto Bettiol a remporté hier en solitaire la 13e étape du Giro à Verbania. Aujourd'hui, place à la 14e étape, une étape de montagne, 633 km à parcourir entre Aosta et Pila. Le maillot rose de l'Alio va devoir résister aux assauts de Vingegaard, départ prévu à 13h05.
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3: Bonjour, la gendarmerie, les autorités judiciaires et la mairie de Saint-Étienne-de-Montluc en Loire-Atlantique organisent ce samedi une recherche citoyenne pour essayer de retrouver Manon Rolando, disparue depuis le 3 avril. La jeune femme de 31 ans reste introuvable malgré plusieurs jours de recherche intensive menée sur un vaste périmètre. L'Élysée a été perquisitionné jeudi par des enquêteurs financiers, a indiqué le parquet national financier hier. Au cœur des investigations, les conditions d'attribution de certains marchés publics relatifs à l'organisation de cérémonies de panthéonisation par le Centre des Monuments Nationaux. La municipalité de Rumilly et sa communauté de communes en Haute-Savoie ont annoncé signer 3 industriels en référé expertise, une procédure judiciaire qui vise notamment Tefal et Salomon. L'objectif est d'établir les origines d'une pollution au PFAS qui touche le secteur et d'en déterminer les responsables grâce à une expertise indépendante. À Perpignan, un lycéen de 18 ans a été placé en garde à vue après avoir violemment agressé une camarade en plein cours. L'élève attaqué s'est vu prescrire 21 jours d'ITT. 2 autres élèves et un professeur qui avait tenté de s'interposer ont aussi été blessés. Le foyer d'antivirus apparu sur le MV Ondus reste sous surveillance. Un nouveau cas positif a été confirmé, a annoncé l'OMS. Il s'agit d'un membre d'équipage qui avait débarqué à Tenerife, aux Canaries, le 11 mai, rapatrié le jour même aux Pays-Bas. Il se trouvait depuis en quarantaine. C'est le premier cas positif signalé depuis dimanche dernier. Le bilan total s'élève maintenant à 12 cas signalés, dont 3 morts, tous passés par le navire. C'est la fin de ce flash. Une très bonne journée à notre écoute.
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5: Bonsoir à tous. Donald Trump a déclaré qu'un accord avec l'Iran se rapproche grandement, assurant que la situation s'améliore chaque jour. Il a estimé à 50-50 les chances de parvenir soit à la signature d'un accord, soit une option militaire. Et pour la première fois au mois de mai, ici à Météo France va placer le Finistère en vigilance jaune canicule demain à midi, qualifiant la situation d'inédite. Ce pic causé par un dôme de chaleur devrait s'accentuer jusqu'à son paroxysme entre dimanche et mercredi, avec une extension possible de l'alerte à d'autres départements de l'Ouest. Et on poursuit avec la justice portugaise qui a placé en détention provisoire la Française et son compagnon, soupçonnés d'avoir abandonné ses 2 enfants de 4 et 5 ans. Le couple est poursuivi pour mise en danger ou abandon, tandis que l'homme est aussi accusé de violences aggravées. On continue avec la cour d'assises des Alpes de Haute-Provence qui a condamné Guillaume B à 25 ans de réclusion criminelle, assorti d'une période de sûreté des 2/3 pour viol aggravé, acte de torture et de barbarie et proxénétisme sur son ex-compagne Laetitia. L'avocat général avait requis la perpétuité. L'Africa CDC a averti que l'épidémie d'Ebola en cours en République démocratique du Congo et en Ouganda pourrait s'étendre à 10 autres pays africains jugés à risque. Près de 750 cas suspects et 117 décès ont déjà été recensés en RDC, où la maladie progresse rapidement selon l'Organisation mondiale de la santé. Côté sport, en cyclisme, Jonas Vingegaard s'est imposé sur la 14e étape du Giro devant Félix Gall et Jay Hindley. Le Danois endosse le maillot de leader. En tennis, mauvaise nouvelle avec Arthur Fils qui a déclaré forfait pour Roland Garros. Le 19e mondial attendu lundi pour son entrée en lice face à Stan Wawrinka a annoncé son retrait à cause d'une blessure à la hanche. Et enfin en rugby, Bordeaux-Bègles a remporté la Champions Cup en venant à bout du Leinster à 41-19 cet après-midi. Voilà pour l'essentiel de l'actualité. Je vous souhaite une excellente soirée. À notre écoute.
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0: Bonjour à tous, on commence avec du football. Le RC Lens a décroché sa première Coupe de France hier soir au Stade de France après une victoire 3-1 face à l'OGC Nice. Les Lensois qui permettent à Rennes d'obtenir une place en Ligue Europa du fait de sa 6e place en Ligue 1. Un rang derrière en championnat, l'AS Monaco récupère la place rennaise en Ligue Conférence. Côté rugby, Montpellier a remporté hier soir sa 3e Challenge Cup en s'imposant largement 59-26 face à l'Ulster. Dominateur du début à la fin, les 6 avec 9 essais inscrits ont déroulé face aux Irlandais. Aujourd'hui, place à la finale de Champions Cup à Bilbao, elle va opposer Bordeaux-Bègles, le Leinster à partir de 15h45. Mathieu Jalibert et Louis Bielbiarès seront bien sûr titulaires. En barrage de Pro D2, ce soir Provence Rugby affronte Brive, début du match prévu à 18h30. Côté basket, en déclic élite, ce soir Strasbourg reçoit l'Élan Chalon, coup d'envoi de la rencontre prévu à 18h. Du tennis également ce week-end, on connaît l'affiche de la finale du tournoi de Genève. Elle va opposer cet après-midi l'Argentin Mariano Navone, qui a sorti hier en 2-7 le Norvégien Casper Ruud, 7-5, 6-2 à l'Américain Lirnertien, vainqueur du Kazakh Alexander Bublik, 6-1, 4-6, 7-6. Du côté de Hambourg, la finale va opposer cet après-midi le Péruvien Ignacio Bouzet à l'Américain Tommy Paul. De la Formule 1 ce week-end avec le Grand Prix du Canada, George Russell a réussi le meilleur temps de la qualification sprint hier sur le circuit Gilles Villeneuve de Montréal. Le Britannique a devancé Kimi Antonelli et Lando Norris. Aujourd'hui, départ de la course sprint à 18h heure française et des essais qualificatifs à 22h. Un mot de cyclisme, l'Italien Alberto Bettiol a remporté hier en solitaire la 13e étape du Giro à Verbania. Aujourd'hui, place à la 14e étape, une étape de montagne, 133 km à parcourir entre Aosta et Pila. Le maillot rose de l'Alio va devoir résister aux assauts de Vingegaard, départ prévu à 13h05.
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3: Bonjour, la gendarmerie, les autorités judiciaires et la mairie de Saint-Étienne-de-Montluc en Loire-Atlantique organisent ce samedi une recherche citoyenne pour essayer de retrouver Manon Rolando, disparue depuis le 3 avril. La jeune femme de 31 ans reste introuvable malgré plusieurs jours de recherche intensive menée sur un vaste périmètre. L'Élysée a été perquisitionné jeudi par des enquêteurs financiers, a indiqué le parquet national financier hier. Au cœur des investigations, les conditions d'attribution de certains marchés publics relatifs à l'organisation de cérémonies de panthéonisation par le Centre des Monuments Nationaux. La municipalité de Rumilly et sa communauté de communes en Haute-Savoie ont annoncé signer 3 industriels en référé expertise, une procédure judiciaire qui vise notamment Tefal et Salomon. L'objectif est d'établir les origines d'une pollution au PFAS qui touche le secteur et d'en déterminer les responsables grâce à une expertise indépendante. À Perpignan, un lycéen de 18 ans a été placé en garde à vue après avoir violemment agressé une camarade en plein cours. L'élève attaqué s'est vu prescrire 21 jours d'ITT. 2 autres élèves et un professeur qui avait tenté de s'interposer ont aussi été blessés. Le foyer d'antivirus apparu sur le MV Ondus reste sous surveillance. Un nouveau cas positif a été confirmé, a annoncé l'OMS. Il s'agit d'un membre d'équipage qui avait débarqué à Tenerife, aux Canaries, le 11 mai, rapatrié le jour même aux Pays-Bas. Il se trouvait depuis en quarantaine. C'est le premier cas positif signalé depuis dimanche dernier. Le bilan total s'élève maintenant à 12 cas signalés, dont 3 morts, tous passés par le navire. C'est la fin de ce flash. Une très bonne journée à notre écoute.
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5: Bonsoir à tous. Donald Trump a déclaré qu'un accord avec l'Iran se rapproche grandement, assurant que la situation s'améliore chaque jour. Il a estimé à 50-50 les chances de parvenir soit à la signature d'un accord, soit une option militaire. Et pour la première fois au mois de mai, Météo France va placer le Finistère en vigilance jaune canicule demain à midi, qualifiant la situation d'inédite. Ce pic causé par un dôme de chaleur devrait s'accentuer jusqu'à son paroxysme entre dimanche et mercredi, avec une extension possible de l'alerte à d'autres départements de l'Ouest. Et on poursuit avec la justice portugaise qui a placé en détention provisoire la Française et son compagnon, soupçonnés d'avoir abandonné ses 2 enfants de 4 et 5 ans. Le couple est poursuivi pour mise en danger ou abandon, tandis que l'homme est aussi accusé de violences aggravées. On continue avec la cour d'assises des Alpes de Haute-Provence qui a condamné Guillaume B à 25 ans de réclusion criminelle, assorti d'une période de sûreté des deux tiers pour viol aggravé, acte de torture et de barbarie et proxénétisme sur son ex-compagne Laetitia. L'avocat général avait requis la perpétuité. L'Africa CDC a averti que l'épidémie d'Ebola en cours en République démocratique du Congo et en Ouganda pourrait s'étendre à 10 autres pays africains jugés à risque. Près de 750 cas suspects et 117 décès ont déjà été recensés en RDC, où la maladie progresse rapidement selon l'Organisation mondiale de la santé. Côté sport, en cyclisme, Jonas Vingegaard s'est imposé sur la 14e étape du Giro devant Félix Gall et Jay Hindley. Le Danois endosse le maillot de leader. En tennis, mauvaise nouvelle avec Arthur Fils qui a déclaré forfait pour Roland Garros. Le 19e mondial attendu lundi pour son entrée en lice face à Stan Wawrinka a annoncé son retrait à cause d'une blessure à la hanche. Et enfin en rugby, Bordeaux-Bègles a remporté la Champions Cup en venant à bout du Leinster à 41-19 cet après-midi. Voilà pour l'essentiel de l'actualité. Je vous souhaite une excellente soirée. À notre écoute.
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0: Bonjour à tous, on commence avec du football. Le RC Lens a décroché sa première Coupe de France hier soir au Stade de France après une victoire 3-1 face à l'OGC Nice. Les Lensois qui permettent à Rennes d'obtenir une place en Ligue Europa du fait de sa 6e place en Ligue 1. Un rang derrière en championnat, l'AS Monaco récupère la place rennaise en Ligue Conférence. Côté rugby, Montpellier a remporté hier soir sa 3e Challenge Cup en s'imposant largement 59-26 face à l'Ulster. Dominateur du début à la fin, les 6 avec 9 essais inscrits ont déroulé face aux Irlandais. Aujourd'hui, place à la finale de Champions Cup à Bilbao, elle va opposer Bordeaux-Bègles, le Leinster à partir de 15h45. Mathieu Jalibert et Louis Bielbiarès seront bien sûr titulaires. En barrage de Pro D2, ce soir Provence Rugby affronte Brive, début du match prévu à 18h30. Côté basket, en déclic élite, ce soir Strasbourg reçoit l'Élan Chalon. Coup d'envoi de la rencontre prévu à 18h. Du tennis également ce week-end, on connaît l'affiche de la finale du tournoi de Genève. Elle va opposer cet après-midi l'Argentin Mariano Navone qui a sorti hier en 2-7 le Norvégien Casper Ruud, 7-5, 6-2 à l'Américain Lirnertien, vainqueur du Kazakh Alexander Bublik, 6-1, 4-6, 7-6. Du côté de Hambourg, la finale va opposer cet après-midi le Péruvien Ignacio Bouzet à l'Américain Tommy Paul. De la Formule 1 ce week-end avec le Grand Prix du Canada, George Russell a réussi le meilleur temps de la qualification sprint hier sur le circuit Gilles Villeneuve de Montréal. Le Britannique a devancé Kimi Antonelli et Lando Norris. Aujourd'hui, départ de la course sprint à 18h heure française et des essais qualificatifs à 22h. Un mot de cyclisme, l'Italien Alberto Bettiol a remporté hier en solitaire la 13e étape du Giro à Verbania. Aujourd'hui, place à la 14e étape, une étape de montagne, 133 km à parcourir entre Aosta et Pila. Le maillot rose de l'Alio va devoir résister aux assauts de Vingegaard. Départ prévu à 13h05.
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3: Bonjour, la gendarmerie, les autorités judiciaires et la mairie de Saint-Étienne-de-Montluc en Loire-Atlantique organisent ce samedi une recherche citoyenne pour essayer de retrouver Manon Rolando, disparue depuis le 3 avril. La jeune femme de 31 ans reste introuvable malgré plusieurs jours de recherche intensive menée sur un vaste périmètre. L'Élysée a été perquisitionné jeudi par des enquêteurs financiers, a indiqué le parquet national financier hier. Au cœur des investigations, les conditions d'attribution de certains marchés publics relatifs à l'organisation de cérémonies de panthéonisation par le Centre des Monuments Nationaux. La municipalité de Rumilly et sa communauté de communes en Haute-Savoie ont annoncé signer 3 industriels en référé expertise, une procédure judiciaire qui vise notamment Tefal et Salomon. L'objectif est d'établir les origines d'une pollution au PFAS qui touche le secteur et d'en déterminer les responsables grâce à une expertise indépendante. À Perpignan, un lycéen de 18 ans a été placé en garde à vue après avoir violemment agressé une camarade en plein cours. L'élève attaqué s'est vu prescrire 21 jours d'ITT. 2 autres élèves et un professeur qui avait tenté de s'interposer ont aussi été blessés. Le foyer d'antivirus apparu sur le MV Ondus reste sous surveillance. Un nouveau cas positif a été confirmé, a annoncé l'OMS. Il s'agit d'un d'un membre d'équipage qui avait débarqué à Tenerife aux Canaries le 11 mai, rapatrié le jour même aux Pays-Bas. Il se trouvait depuis en quarantaine. C'est le premier cas positif signalé depuis dimanche dernier. Le bilan total s'élève maintenant à 12 cas signalés, dont 3 morts, tous passés par le navire. C'est la fin de ce flash, une très bonne journée à notre écoute.
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5: Bonsoir à tous. Donald Trump a déclaré qu'un accord avec l'Iran se rapproche grandement, assurant que la situation s'améliore chaque jour. Il a estimé à 50-50 les chances de parvenir soit à la signature d'un accord, soit une option militaire. Et pour la première fois au mois de mai, ici à Météo France va placer le Finistère en vigilance jaune canicule demain à midi, qualifiant la situation d'inédite. Ce pic causé par un dôme de chaleur devrait s'accentuer jusqu'à son paroxysme entre dimanche et mercredi, avec une extension possible de l'alerte à d'autres départements de l'Ouest. Et on poursuit avec la justice portugaise qui a placé en détention provisoire la Française et son compagnon, soupçonnés d'avoir abandonné ses deux enfants de 4 et 5 ans. Le couple est poursuivi pour mise en danger ou abandon, tandis que l'homme est aussi accusé de violences aggravées. On continue avec la cour d'assises des Alpes de Haute-Provence qui a condamné Guillaume B à 25 ans de réclusion criminelle, assorti d'une période de sûreté des deux tiers pour viol aggravé, acte de torture et de barbarie et proxénétisme sur son ex-compagne Laetitia. L'avocat général avait requis la perpétuité. L'Africa CDC a averti que l'épidémie d'Ebola en cours en République démocratique du Congo et en Ouganda pourrait s'étendre à 10 autres pays africains jugés à risque. Près de 750 cas suspects et 117 décès ont déjà été recensés en RDC, où la maladie progresse rapidement selon l'Organisation mondiale de la santé. Côté sport, en cyclisme, Jonas Vingegaard s'est imposé sur la 14e étape du Giro devant Félix Gall et Jay Hindley. Le Danois endosse le maillot de leader. En tennis, mauvaise nouvelle avec Arthur Fils qui a déclaré forfait pour Roland Garros. Le 19e mondial attendu lundi pour son entrée en lice face à Stan Wawrinka a annoncé son retrait à cause d'une blessure à la hanche. Et enfin en rugby, Bordeaux-Bègles a remporté la Champions Cup en venant à bout du Leinster à 41-19 cet après-midi. Voilà pour l'essentiel de l'actualité, je vous souhaite une excellente soirée, à notre écoute.
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0: Bonjour à tous, on commence avec du football. Le RC Lens a décroché sa première Coupe de France hier soir au Stade de France après une victoire 3-1 face à l'OGC Nice. Les Lensois qui permettent à Rennes d'obtenir une place en Ligue Europa du fait de sa 6e place en Ligue 1. Un rang derrière en championnat, l'AS Monaco récupère la place rennaise en Ligue Conférence. Côté rugby, Montpellier a remporté hier soir sa 3e Challenge Cup en s'imposant largement 59-26 face à l'Ulster. Dominateur du début à la fin, les 6 avec 9 essais inscrits ont déroulé face aux Irlandais. Aujourd'hui, place à la finale de Champions Cup à Bilbao, elle va opposer Bordeaux-Bègles, Leinster à partir de 15h45. Mathieu Jalibert et Louis Bielbiarès seront bien sûr titulaires. En barrage de Pro D2, ce soir Provence Rugby affronte Brive, début du match prévu à 18h30. Côté basket, en déclic élite, ce soir Strasbourg reçoit l'Élan Chalon. Coup d'envoi de la rencontre prévu à 18h. Du tennis également ce week-end, on connaît l'affiche de la finale du tournoi de Genève. Elle va opposer cet après-midi l'Argentin Mariano Navone qui a sorti hier en 2-7 le Norvégien Casper Ruud, 7-5, 6-2 à l'Américain Lirnertien, vainqueur du Kazakh Alexander Bublik, 6-1, 4-6, 7-6. Du côté de Hambourg, la finale va opposer cet après-midi le Péruvien Ignacio Bouzet à l'Américain Tommy Paul. De la Formule 1 ce week-end avec le Grand Prix du Canada, George Russell a réussi le meilleur temps de la qualification sprint hier sur le circuit Gilles Villeneuve de Montréal. Le Britannique a devancé Kimi Antonelli et Lando Norris. Aujourd'hui, départ de la course sprint à 18h heure française et des essais qualificatifs à 22h. Un mot de cyclisme, l'Italien Alberto Bettiol a remporté hier en solitaire la 13e étape du Giro à Verbania. Aujourd'hui, place à la 14e étape, une étape de montagne, soit 133 km à parcourir entre Aosta et Pila. Le maillot rose de l'Alio va devoir résister aux assauts de Vingegaard. Départ prévu à 13h05.
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3: « Bonjour, la gendarmerie, les autorités judiciaires et la mairie de Saint-Étienne-de-Montluc en Loire-Atlantique organisent ce samedi une recherche citoyenne pour essayer de retrouver Manon Rolando, disparue depuis le 3 avril. La jeune femme de 31 ans reste introuvable malgré plusieurs jours de recherche intensive menée sur un vaste périmètre. L'Élysée a été perquisitionné jeudi par des enquêteurs financiers, a indiqué le parquet national financier hier. Au cœur des investigations, les conditions d'attribution de certains marchés publics relatifs à l'organisation de cérémonies de panthéonisation par le Centre des Monuments Nationaux. La municipalité de Rumilly et sa communauté de communes en Haute-Savoie ont annoncé signer 3 industriels en référé expertise, une procédure judiciaire qui vise notamment Tefal et Salomon. L'objectif est d'établir les origines d'une pollution au PFAS qui touche le secteur et d'en déterminer les responsables grâce à une expertise indépendante. À Perpignan, un lycéen de 18 ans a été placé en garde à vue après avoir violemment agressé une camarade en plein cours. L'élève attaqué s'est vu prescrire 21 jours d'ITT. 2 autres élèves et un professeur qui avaient tenté de s'interposer ont aussi été blessés. Le foyer d'Antavirus apparu sur le MV Ondus reste sous surveillance. Un nouveau cas positif a été confirmé, a annoncé l'OMS. Il s'agit d'un membre d'équipage qui avait débarqué à Tenerife, aux Canaries, le 11 mai, rapatrié le jour même aux Pays-Bas. Il se trouvait depuis en quarantaine. C'est le premier cas positif signalé depuis dimanche dernier. Le bilan total s'élève maintenant à 12 cas signalés, dont 3 morts, tous passés par le navire. C'est la fin de ce flash. Une très bonne journée à notre écoute.
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5: Bonsoir à tous. Donald Trump a déclaré qu'un accord avec l'Iran se rapproche grandement, assurant que la situation s'améliore chaque jour. Il a estimé à 50-50 les chances de parvenir soit à la signature d'un accord, soit une option militaire. Et pour la première fois au mois de mai, Météo France va placer le Finistère en vigilance jaune canicule demain à midi, qualifiant la situation d'inédite. Ce pic causé par un dôme de chaleur devrait s'accentuer jusqu'à son paroxysme entre dimanche et mercredi, avec une extension possible de l'alerte à d'autres départements de l'Ouest. Et on poursuit avec la justice portugaise qui a placé en détention provisoire la Française et son compagnon, soupçonnés d'avoir abandonné ses 2 enfants de 4 et 5 ans. Le couple est poursuivi pour mise en danger ou abandon, tandis que l'homme est aussi accusé de violences aggravées. On continue avec la cour d'assises des Alpes de Haute-Provence qui a condamné Guillaume B à 25 ans de réclusion criminelle, assorti d'une période de sûreté des 2/3 pour viol aggravé, acte de torture et de barbarie et proxénétisme sur son ex-compagne Laetitia. L'avocat général avait requis la perpétuité. L'Africa CDC a averti que l'épidémie d'Ebola en cours en République démocratique du Congo et en Ouganda pourrait s'étendre à 10 autres pays africains jugés à risque. Près de 750 cas suspects et 117 décès ont déjà été recensés en RDC, où la maladie progresse rapidement selon l'Organisation mondiale de la santé. Côté sport, en cyclisme, Jonas Vingegaard s'est imposé sur la 14e étape du Giro devant Félix Gall et Jay Hindley. Le Danois endosse le maillot de leader. En tennis, mauvaise nouvelle avec Arthur Fils qui a déclaré forfait pour Roland Garros. Le 19e mondial attendu lundi pour son entrée en lice face à Stan Wawrinka a annoncé son retrait à cause d'une blessure à la hanche. Et enfin en rugby, Bordeaux-Bègles a remporté la Champions Cup en venant à bout du Leinster à 41-19 cet après-midi. Voilà pour l'essentiel de l'actualité. Je vous souhaite une excellente soirée. À notre écoute.
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0: Bonjour à tous, on commence avec du football. Le RC Lens a décroché sa première Coupe de France hier soir au Stade de France après une victoire 3-1 face à l'OGC Nice. Les Lensois qui permettent à Rennes d'obtenir une place en Ligue Europa du fait de sa 6e place en Ligue 1. Un rang derrière en championnat, l'AS Monaco récupère la place rennaise en Ligue Conférence. Côté rugby, Montpellier a remporté hier soir sa 3e Challenge Cup en s'imposant largement 59-26 face à l'Ulster. Dominateur du début à la fin, les 6 avec 9 essais inscrits ont déroulé face aux Irlandais. Aujourd'hui, place à la finale de Champions Cup à Bilbao, elle va opposer Bordeaux-Bègles, le Leinster à partir de 15h45. Mathieu Jalibert et Louis Bielbiarès seront bien sûr titulaires. En barrage de Pro D2, ce soir Provence Rugby affronte Brive, début du match prévu à 18h30. Côté basket, en déclic élite, ce soir Strasbourg reçoit l'Élan Chalon, coup d'envoi de la rencontre prévu à 18h. Du tennis également. également ce week-end. On connaît l'affiche de la finale du tournoi de Genève. Elle va opposer cet après-midi l'Argentin Mariano Navone, qui a sorti hier en 2-7 le Norvégien Casper Ruud, 7-5, 6-2 à l'Américain Lirnertien, vainqueur du Kazakh Alexander Bublik, 6-1, 4-6, 7-6. Du côté de Hambourg, la finale va opposer cet après-midi le Péruvien Ignacio Bouzet à l'Américain Tommy Paul. De la Formule 1 ce week-end avec le Grand Prix du Canada, George Russell a réussi le meilleur temps de la qualification sprint hier sur le circuit Gilles Villeneuve de Montréal. Le Britannique a devancé Kimi Antonelli et Lando Norris. Aujourd'hui, départ de la course sprint à 18h heure française et des essais qualificatifs à 22h. Un mot de cyclisme, l'Italien Alberto Bettiol a remporté hier en solitaire la 13e étape du Giro à Verbania. Aujourd'hui, place à la 14e étape, une étape de montagne, 633 km à parcourir entre Aosta et Pila. Le maillot rose de l'Alio va devoir résister aux assauts de Vingegaard. Départ prévu à 13h05.
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3: Bonjour, la gendarmerie, les autorités judiciaires et la mairie de Saint-Étienne-de-Montluc en Loire-Atlantique organisent ce samedi une recherche citoyenne pour essayer de retrouver Manon Rolando, disparue depuis le 3 avril. La jeune femme de 31 ans reste introuvable malgré plusieurs jours de recherche intensive menée sur un vaste périmètre. L'Élysée a été perquisitionné jeudi par des enquêteurs financiers, a indiqué le parquet national financier hier. Au cœur des investigations, les conditions d'attribution de certains marchés publics relatifs à l'organisation de cérémonies de panthéonisation par le Centre des Monuments Nationaux. La municipalité de Rumilly et sa communauté de communes en Haute-Savoie ont annoncé signer 3 industriels en référé expertise, une procédure judiciaire qui vise notamment Tefal et Salomon. L'objectif est d'établir les origines d'une pollution au PFAS qui touche le secteur et d'en déterminer les responsables grâce à une expertise indépendante. À Perpignan, un lycéen de 18 ans a été placé en garde à vue après avoir violemment agressé une camarade en plein cours. L'élève attaqué s'est vu prescrire 21 jours d'ITT. 2 autres élèves et un professeur qui avait tenté de s'interposer ont aussi été blessés. Le foyer d'antivirus apparu sur le MV Ondus reste sous surveillance. Un nouveau cas positif a été confirmé, a annoncé l'OMS. Il s'agit d'un membre d'équipage qui avait débarqué à Tenerife, aux Canaries, le 11 mai, rapatrié le jour même aux Pays-Bas. Il se trouvait depuis en quarantaine. C'est le premier cas positif signalé depuis dimanche dernier. Le bilan total s'élève maintenant à 12 cas signalés, dont 3 morts, tous passés par le navire. C'est la fin de ce flash. Une très bonne journée à notre écoute.
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5: Bonsoir à tous. Donald Trump a déclaré qu'un accord avec l'Iran se rapproche grandement, assurant que la situation s'améliore chaque jour. Il a estimé à 50-50 les chances de parvenir soit à la signature d'un accord, soit une option militaire. Et pour la première fois au mois de mai, Météo France va placer le Finistère en vigilance jaune canicule demain à midi, qualifiant la situation d'inédite. Ce pic causé par un dôme de chaleur devrait s'accentuer jusqu'à son paroxysme entre dimanche et mercredi, avec une extension possible de l'alerte à d'autres départements de l'Ouest. Et on poursuit avec la justice portugaise qui a placé en détention provisoire la Française et son compagnon, soupçonnés d'avoir abandonné ses 2 enfants de 4 et 5 ans. Le couple est poursuivi pour mise en danger ou abandon, tandis que l'homme est aussi accusé de violences aggravées. On continue avec la cour d'assises des Alpes de Haute-Provence qui a condamné Guillaume B à 25 ans de réclusion criminelle, assorti d'une période de sûreté des 2/3 pour viol aggravé, acte de torture et de barbarie et proxénétisme sur son ex-compagne Laetitia. L'avocat général avait requis la perpétuité. L'Africa CDC a averti que l'épidémie d'Ebola en cours en République démocratique du Congo et en Ouganda pourrait s'étendre à 10 autres pays africains jugés à risque. Près de 750 cas suspects et 117 décès ont déjà été recensés en RDC, où la maladie progresse rapidement selon l'Organisation mondiale de la santé. Côté sport, en cyclisme, Jonas Vingegaard s'est imposé sur la 14e étape du Giro devant Félix Gall et Jay Hindley. Le Danois endosse le maillot de leader. En tennis, mauvaise nouvelle avec Arthur Fils qui a déclaré forfait pour Roland Garros. Le 19e mondial attendu lundi pour son entrée en lice face à Stan Wawrinka a annoncé son retrait à cause d'une blessure à la hanche. Et enfin en rugby, Bordeaux-Bègles a remporté la Champions Cup 5h du Leinster à 41 à 19 cet après-midi. Voilà pour l'essentiel de l'actualité. Je vous souhaite une excellente soirée. À notre écoute.
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0: Bonjour à tous, on commence avec du football. Le RC Lens a décroché sa première Coupe de France hier soir au Stade de France après une victoire 3-1 face à l'OGC Nice. Les Lensois qui permettent à Rennes d'obtenir une place en Ligue Europa du fait de sa 6e place en Ligue 1. Un rang derrière en championnat, l'AS Monaco récupère la place rennaise en Ligue Conférence. Côté rugby, Montpellier a remporté hier soir sa 3e Challenge Cup en s'imposant largement 59-26 face à l'Ulster. Dominateur du début à la fin, les 6 avec 9 essais inscrits ont déroulé face aux Irlandais. Aujourd'hui, place à la finale de Champions Cup à Bilbao. Elle va opposer Bordeaux-Bègles, le Leinster, à partir de 15h45. Mathieu Jalibert et Louis Bielbiarès seront bien sûr titulaires. En barrage de Pro D2, ce soir, Provence Rugby affronte Brive. Début du match prévu à 18h30. Côté basket, en déclic élite, ce soir, Strasbourg reçoit l'Élan Chalon. Coup d'envoi de la rencontre prévu à 18h. Du tennis également ce week-end, on connaît l'affiche de la finale du tournoi de Genève. Elle va opposer cet après-midi l'Argentin Mariano Navone qui a sorti hier en 2-7 le Norvégien Casper Ruud, 7-5, 6-2 à l'Américain Lirnertien, vainqueur du Kazakh Alexander Bublik, 6-1, 4-6, 7-6. Du côté de Hambourg, la finale va opposer cet après-midi le Péruvien Ignacio Bouzet à l'Américain Tommy Paul. De la Formule 1 ce week-end avec le Grand Prix du Canada, George Russell a réussi le meilleur temps de la qualification sprint hier sur le circuit Gilles Villeneuve de Montréal. Le Britannique a devancé Kimi Antonelli et Lando Norris. Aujourd'hui, départ de la course sprint à 18h, heure française, et des essais qualificatifs à 22h. Un mot de cyclisme, l'Italien Alberto Bettiol a remporté hier en solitaire la 13e étape du Giro à Verbania. Aujourd'hui, place à la 14e étape, une étape de montagne, 133 km à parcourir entre Aosta et Pila. Le maillot rose de l'Alio va devoir résister aux assauts de Vingegaard. Départ prévu à 13h05.
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3: Bonjour, la gendarmerie, les autorités judiciaires et la mairie de Saint-Étienne-de-Montluc en Loire-Atlantique organisent ce samedi une recherche citoyenne pour essayer de retrouver Manon Rolando, disparue depuis le 3 avril. La jeune femme de 31 ans reste introuvable malgré plusieurs jours de recherche intensive menée sur un vaste périmètre. L'Elysée a été perquisitionné jeudi par des enquêteurs financiers, a indiqué le parquet national financier hier. Au cœur des investigations, les conditions d'attribution de certains marchés publics relatifs à l'organisation de cérémonies de panthéonisation par le Centre des Monuments Nationaux. La municipalité de Rumilly et sa communauté de communes en Haute-Savoie ont annoncé signer 3 industriels en référé expertise, une procédure judiciaire qui vise notamment Tefal et Salomon. L'objectif est d'établir les origines d'une pollution au PFAS qui touche le secteur et d'en déterminer les responsables grâce à une expertise indépendante. À Perpignan, un lycéen de 18 ans a été placé en garde à vue après avoir violemment agressé une camarade en plein cours. L'élève attaqué s'est vu prescrire 21 jours d'ITT. 2 autres élèves et un professeur qui avaient tenté de s'interposer ont aussi été blessés. Le foyer d'antivirus apparu sur le MV Ondus reste sous surveillance. Un nouveau cas positif a été confirmé, a annoncé l'OMS. Il s'agit d'un membre d'équipage qui avait débarqué à Tenerife, aux Canaries, le 11 mai, rapatrié le jour même aux Pays-Bas. Il se trouvait depuis en quarantaine. C'est le premier cas positif signalé depuis dimanche dernier. Le bilan total s'élève maintenant à 12 cas signalés, dont 3 morts, tous passés par le navire. C'est la fin de ce flash. Une très bonne journée à notre écoute.
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5: Bonsoir à tous. Donald Trump a déclaré qu'un accord avec l'Iran se rapproche grandement, assurant que la situation s'améliore chaque jour. Il a estimé à 50-50 les chances de parvenir soit à la signature d'un accord, soit à une option militaire. Et pour la première fois au mois de mai, Météo France va placer le Finistère en vigilance jaune canicule demain à midi, qualifiant la situation d'inédite. Ce pic causé par un dôme de chaleur devrait s'accentuer jusqu'à son paroxysme entre dimanche et mercredi, avec une extension possible de l'alerte à d'autres départements de l'Ouest. Et on poursuit avec la justice portugaise qui a placé en détention provisoire la Française et son compagnon, soupçonnés d'avoir abandonné ses 2 enfants de 4 et 5 ans. Le couple est poursuivi pour mise en danger ou abandon, tandis que l'homme est aussi accusé de violences aggravées. On continue avec la cour d'assises des Alpes de Haute-Provence qui a condamné Guillaume B à 25 ans de réclusion criminelle, assorti d'une période de sûreté des deux tiers pour viol aggravé, acte de torture et de barbarie et proxénétisme sur son ex-compagne Laetitia. L'avocat général avait requis la perpétuité. L'Africa CDC a averti que l'épidémie d'Ebola en cours en République démocratique du Congo et en Ouganda pourrait s'étendre à 10 autres pays africains jugés à risque. Près de 750 cas suspects et 117 décès ont déjà été recensés en RDC, où la maladie progresse rapidement selon l'Organisation mondiale de la santé. Côté sport, en cyclisme, Jonas Vingegaard s'est imposé sur la 14e étape du Giro devant Félix Gall et Jay Hindley. Le Danois endosse le maillot de leader. En tennis, mauvaise nouvelle avec Arthur Fils qui a déclaré forfait pour Roland Garros. Le 19e mondial attendu lundi pour son entrée en lice face à Stan Wawrinka a annoncé son retrait à cause d'une blessure à la hanche. Et enfin en rugby, Bordeaux-Bègles a remporté la Champions Cup en venant à bout du Leinster à 41-19 cet après-midi. Voilà pour l'essentiel de l'actualité. Je vous souhaite une excellente soirée. À notre écoute.
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0: Bonjour à tous, on commence avec du football. Le RC Lens a décroché sa première Coupe de France hier soir au Stade de France après une victoire 3-1 face à l'OGC Nice. Les Lensois qui permettent à Rennes d'obtenir une place en Ligue Europa du fait de sa 6e place en Ligue 1. Un rang derrière en championnat, l'AS Monaco récupère la place rennaise en Ligue Conférence. Côté rugby, Montpellier a remporté hier soir sa 3e Challenge Cup en s'imposant largement 59-26 face à l'Ulster. Dominateur du début vu à la fin, les 6 avec 9 essais inscrits ont déroulé face aux Irlandais. Aujourd'hui, place à la finale de Champions Cup à Bilbao. Elle va opposer Bordeaux-Bègles, Leinster à partir de 15h45. Mathieu Jalibert et Louis Bielbiarès seront bien sûr titulaires. En barrage de Pro D2 ce soir, Provence Rugby.

0: 6-7-6. Du côté de Hambourg, la finale va opposer cet après-midi le Péruvien Ignacio Bouzet à l'Américain Tommy Paul. De la Formule 1 ce week-end avec le Grand Prix du Canada, George Russell a réussi le meilleur temps de la qualification sprint hier sur le circuit Gilles Villeneuve de Montréal. Le Britannique a devancé Kimi Antonelli et Lando Norris. Aujourd'hui, départ de la course sprint à 18h heure française et des essais qualificatifs à 22h. Un mot de cyclisme, l'Italien Alberto Bettiol a remporté hier en solitaire la 13e étape du Giro à Verbania. Aujourd'hui, place à la 14e étape, une étape de montagne, 633 km à parcourir entre Aosta et Pila. Le maillot rose de l'Alio va devoir résister aux assauts de Vingegaard. Départ prévu à 13h05.
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3: Bonjour, la gendarmerie, les autorités judiciaires et la mairie de Saint-Étienne-de-Montluc en Loire-Atlantique organisent ce samedi une recherche citoyenne pour essayer de retrouver Manon Rolando, disparue depuis le 3 avril. La jeune femme de 31 ans reste introuvable malgré plusieurs jours de recherche intensive menée sur un vaste périmètre. L'Élysée a été perquisitionnée jeudi par des enquêteurs financiers, a indiqué le parquet national financier hier. Au cœur des investigations, les conditions d'attribution de certains marchés publics relatifs à l'organisation de cérémonies de panthéonisation par le Centre des Monuments Nationaux. La municipalité de Rumilly et sa communauté de communes en Haute-Savoie ont annoncé signer 3 industriels en référé expertise, une procédure judiciaire qui vise notamment Tefal et Salomon. L'objectif est d'établir les origines d'une pollution au PFAS qui touche le secteur et d'en déterminer les responsables grâce à une expertise indépendante. À Perpignan, un lycéen de 18 ans a été placé en garde à vue après avoir violemment agressé une camarade en plein cours. L'élève attaqué s'est vu prescrire 21 jours d'ITT. Deux autres élèves et un professeur qui avaient tenté de s'interposer ont aussi été blessés. Le foyer d'antivirus apparu sur le MV Ondus reste sous surveillance. Un nouveau cas positif a été confirmé, a annoncé l'OMS. Il s'agit d'un membre d'équipage qui avait débarqué à Tenerife aux Canaries le 11 mai, rapatrié le jour même aux Pays-Bas. Il se trouvait depuis en quarantaine. C'est le premier cas positif signalé depuis dimanche dernier. Le bilan total s'élève maintenant à 12 cas signalés, dont 3 morts, tous passés par le navire. C'est la fin de ce flash. Une très bonne journée à notre écoute.
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4: Bonsoir à tous. Donald Trump a déclaré qu'un accord avec l'Iran se rapproche grandement, assurant que la situation s'améliore chaque jour. Il a estimé à 50-50 les chances de parvenir soit à la signature d'un accord, soit à une option militaire. Et pour la première fois au mois de mai, Météo France va placer le Finistère en vigilance jaune canicule demain à midi, qualifiant la situation d'inédite. Ce pic causé par un dôme de chaleur devrait s'accentuer jusqu'à son paroxysme entre dimanche et mercredi, avec une extension possible de l'alerte à d'autres départements de l'Ouest. Et on poursuit avec la justice portugaise qui a placé en détention provisoire la Française et son compagnon, soupçonnés d'avoir abandonné ses deux enfants de 4 et 5 ans. Le couple est poursuivi pour mise en danger ou abandon, tandis que l'homme est aussi accusé de violences aggravées. On continue avec la cour d'assises des Alpes de Haute-Provence qui a condamné Guillaume B à 25 ans de réclusion criminelle, assorti d'une période de sûreté des deux tiers pour viol aggravé, acte de torture et de barbarie et proxénétisme sur son ex-compagne Laetitia. L'avocat général avait requis la perpétuité. L'Africa CDC a averti que l'épidémie d'Ebola en cours en République démocratique du Congo et en Ouganda pourrait s'étendre à 10 autres pays africains jugés à risque. Près de 750 cas suspects et 117 décès ont déjà été recensés en RDC, où la maladie progresse rapidement selon l'Organisation mondiale de la santé. Côté sport, en cyclisme, Jonas Vingegaard s'est imposé sur la 14e étape du Giro devant Félix Gall et Jay Hindley. Le Danois endosse le maillot de leader. En tennis, mauvaise nouvelle avec Arthur Fils qui a déclaré forfait pour Roland Garros. Le 19e mondial attendu lundi pour son entrée en lice face à Stan Wawrinka a annoncé son retrait à cause d'une blessure à la hanche. Et enfin en rugby, Bordeaux-Bègles a remporté la Champions Cup en venant à bout du Leinster à 41 à 19 cet après-midi. Et voilà pour l'essentiel de l'actualité, je vous souhaite une excellente soirée, à notre écoute.
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0: Bonjour à tous, on commence avec du football. Le RC Lens a décroché sa première Coupe de France hier soir au Stade de France après une victoire 3-1 face à l'OGC Nice. Les Lensois qui perdent.

0: permettent à Rennes d'obtenir une place en Ligue Europa du fait de sa 6e place en Ligue 1. Un rang derrière en championnat, l'AS Monaco récupère la place rennaise en Ligue Conférence. Côté rugby, Montpellier a remporté hier soir sa 3e Challenge Cup en s'imposant largement 59-26 face à l'Ulster. Dominateur du début à la fin, les 6 avec 9 essais inscrits ont déroulé face aux Irlandais. Aujourd'hui, place à la finale de Champions Cup à Bilbao, elle va opposer Bordeaux-Bègles, le Leinster, à partir de 15h45. Mathieu Jalibert et Louis Bielbiarès seront bien sûr titulaires. En barrage de Pro D2, ce soir, Provence Rugby affronte Brive, début du match prévu à 18h30. Côté basket, en déclic élite, ce soir Strasbourg reçoit l'Élan Chalon. Coup d'envoi de la rencontre prévu à 18h. Du tennis également ce week-end, on connaît l'affiche de la finale du tournoi de Genève. Elle va opposer cet après-midi l'Argentin Mariano Navone qui a sorti hier en 2-7 le Norvégien Casper Ruud, 7-5, 6-2 à l'Américain Lirnertien, vainqueur du Kazakh Alexander Bublik, 6-1, 4-6, 7-6. Du côté de Hambourg, la finale va opposer cet après-midi le Péruvien Ignacio Bouzé à l'Américain Tommy Paul. De la Formule 1 ce week-end avec le Grand Prix du Canada, George Russell a réussi le meilleur temps de la qualification sprint hier sur le circuit Gilles Villeneuve de Montréal. Le Britannique a devancé Kimi Antonelli et Lando Norris. Aujourd'hui, départ de la course sprint à 18h heure française et des essais qualificatifs à 22h. Un mot de cyclisme, l'Italien Alberto Bettiol a remporté hier en solitaire la 13e étape du Giro à Verbania. Aujourd'hui, place à la 14e étape, une étape de montagne, soit 133 km à parcourir entre Aosta et Pila. Le maillot rose de l'Alio va devoir résister aux assauts de Vingegaard. Départ prévu à 13h05.
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3: Bonjour, la gendarmerie, les autorités judiciaires et la mairie de Saint-Étienne-de-Montluc en Loire-Atlantique organisent ce samedi une recherche citoyenne pour essayer de retrouver Manon Rolando, disparue depuis le 3 avril. La jeune femme de 31 ans reste introuvable malgré plusieurs jours de recherche intensive menée sur un vaste périmètre. L'Élysée a été perquisitionné jeudi par des enquêteurs financiers, a indiqué le parquet national financier hier. Au cœur des investigations, les conditions d'attribution de certains marchés publics relatifs à l'organisation de cérémonies de panthéonisation par le Centre des Monuments Nationaux. La municipalité de Rumilly et sa communauté de communes en Haute-Savoie ont annoncé signer 3 industriels en référé expertise, une procédure judiciaire qui vise notamment Tefal et Salomon. L'objectif est d'établir les origines d'une pollution au PFAS qui touche le secteur et d'en déterminer les responsables grâce à une expertise indépendante. À Perpignan, un lycéen de 18 ans a été placé en garde à vue après avoir violemment agressé une camarade en plein cours. L'élève attaqué s'est vu prescrire 21 jours d'ITT. 2 autres élèves et un professeur qui avait tenté de s'interposer ont aussi été blessés. Le foyer d'antivirus apparu sur le MV Ondus reste sous surveillance. Un nouveau cas positif a été confirmé, a annoncé l'OMS. Il s'agit d'un membre d'équipage qui avait débarqué à Tenerife, aux Canaries, le 11 mai, rapatrié le jour même aux Pays-Bas. Il se trouvait depuis en quarantaine. C'est le premier cas positif signalé depuis dimanche dernier. Le bilan total s'élève maintenant à 12 cas signalés, dont 3 morts, tous passés par le navire. C'est la fin de ce flash. Une très bonne journée à notre écoute.
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5: Bonsoir à tous. Donald Trump a déclaré qu'un accord avec l'Iran se rapproche grandement, assurant que la situation s'améliore chaque jour. Il a estimé à 50-50 les chances de parvenir soit à la signature d'un accord, soit une option militaire. Et pour la première fois au mois de mai, ici, Météo France va placer le Finistère en vigilance jaune canicule demain à midi, qualifiant la situation d'inédite. Ce pic causé par un dôme de chaleur devrait s'accentuer jusqu'à son paroxysme entre dimanche et mercredi, avec une extension possible de l'alerte à d'autres départements de l'Ouest. Et on poursuit avec la justice portugaise qui a placé en détention provisoire la Française et son compagnon, soupçonnés d'avoir abandonné ses 2 enfants de 4 et 5 ans. Le couple est poursuivi pour mise en danger ou abandon, tandis que l'homme est aussi accusé de violences aggravées. On continue avec la cour d'assises des Alpes de Haute-Provence qui a condamné Guillaume B à 25 ans de réclusion criminelle, assorti d'une période de sûreté des 2/3 pour viol aggravé, actes de torture et de barbarie et proxénétisme sur son ex-compagne Laetitia. L'avocat général avait requis la perpétuité. L'Africa CDC a averti que l'épidémie d'Ebola en cours en République démocratique du Congo et en Ouganda pourrait s'étendre à 10 autres pays africains jugés à risque. Près de 750 cas suspects et 117 décès ont déjà été recensés en RDC, où la maladie progresse rapidement selon l'Organisation mondiale de la santé. Côté sport, en cyclisme, Jonas Vingegaard s'est imposé sur la 14e étape du Giro devant Félix Gall et Jay Hindley. Le Danois endosse le maillot de leader. En tennis, mauvaise nouvelle avec Arthur Fils qui a déclaré forfait pour Roland Garros. Le 19e mondial attendu lundi pour son entrée en lice face à Stan Wawrinka a annoncé son retrait à cause d'une blessure à la hanche. Et enfin en rugby, Bordeaux-Bègles a remporté la Champions Cup en venant à bout du Leinster à 41-19 cet après-midi. Voilà pour l'essentiel de l'actualité, je vous souhaite une excellente soirée, à notre écoute.
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0: Bonjour à tous, on commence avec du football. Le RC Lens a décroché sa première Coupe de France hier soir au Stade de France après une victoire 3-1 face à l'OGC Nice. Les Lensois qui permettent à Rennes d'obtenir une place en Ligue Europa du fait de sa 6e place en Ligue 1. Un rang derrière en championnat, l'AS Monaco récupère la place rennaise en Ligue Conférence. Côté rugby, Montpellier a remporté hier soir sa 3e Challenge Cup en s'imposant largement 59-26 face à l'Ulster. Dominateur du début à la fin, les 6 avec 9 essais inscrits ont déroulé face aux Irlandais. Aujourd'hui, place à la finale de Champions Cup à Bilbao. Elle va opposer Bordeaux-Bègles, Leinster à partir de 15h45. Mathieu Jalibert et Louis Bielbiarès seront bien sûr titulaires. En barrage de Pro D2, ce soir, Provence Rugby affronte Brive. Début du match prévu à 18h30. Côté basket, en déclic élite, ce soir, Strasbourg reçoit l'Élan Chalon. Coup d'envoi de la rencontre prévu à 18h. Du tennis également ce week-end, on connaît l'affiche de la finale du tournoi de Genève. Elle va opposer cet après-midi l'Argentin Mariano Navone qui a sorti hier en 2-7 le Norvégien Casper Ruud, 7-5, 6-2 à l'Américain Lirnertien, vainqueur du Kazakh Alexander Bublik, 6-1, 4-6, 7-6. Du côté de Hambourg, la finale va opposer cet après-midi le Péruvien Ignacio Bouzé à l'Américain Tommy Paul. De la Formule 1 ce week-end avec le Grand Prix du Canada, George Russell a réussi le meilleur temps de la qualification sprint hier sur le circuit Gilles Villeneuve de Montréal. Le Britannique a devancé Kimi Antonelli et Lando Norris. Aujourd'hui, départ de la course sprint à 18h, heure française, et des essais qualificatifs à 22h. Un mot de cyclisme, l'Italien Alberto Bettiol a remporté hier en solitaire la 13e étape du Giro à Verbania. Aujourd'hui, place à la 14e étape, une étape de montagne, 633 km à parcourir entre Aosta et Pila. Le maillot rose de l'Alio va devoir résister aux assauts de Vingegaard. Départ prévu à 13h05.
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3: Bonjour, la gendarmerie, les autorités judiciaires et la mairie de Saint-Étienne-de-Montluc en Loire-Atlantique organisent ce samedi une recherche citoyenne pour essayer de retrouver Manon Rolando, disparue depuis le 3 avril. La jeune femme de 31 ans reste introuvable malgré plusieurs jours de recherche intensive menée sur un vaste périmètre. L'Élysée a été perquisitionné jeudi par des enquêteurs financiers, a indiqué le parquet national financier hier. Au cœur des investigations, les conditions d'attribution de certains marchés publics relatifs à l'organisation de cérémonies de panthéonisation par le Centre des Monuments Nationaux. La municipalité de Rumilly et sa communauté de communes en Haute-Savoie ont annoncé signer 3 industriels en référé expertise, une procédure judiciaire qui vise notamment Tefal et Salomon. L'objectif est d'établir les origines d'une pollution au PFAS qui touche le secteur et d'en déterminer les responsables grâce à une expertise indépendante. À Perpignan, un lycéen de 18 ans a été placé en garde à vue après avoir violemment agressé une camarade en plein cours. L'élève attaqué s'est vu prescrire 21 jours d'ITT. Deux autres élèves et un professeur qui avaient tenté de s'interposer ont aussi été blessés. Le foyer d'antivirus apparu sur le MV Ondus reste sous surveillance. Un nouveau cas positif a été confirmé, a annoncé l'OMS. Il s'agit d'un membre d'équipage qui avait débarqué à Tenerife, aux Canaries, le 11 mai, rapatrié le jour même aux Pays-Bas. Il se trouvait depuis en quarantaine. C'est le premier cas positif signalé depuis dimanche dernier. Le bilan total s'élève maintenant à 12 cas signalés, dont 3 morts, tous passés par le navire. C'est la fin de ce flash. Une très bonne journée à notre écoute.
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5: Bonsoir à tous. Donald Trump a déclaré qu'un accord avec l'Iran se rapproche grandement, assurant que la situation s'améliore chaque jour. Il a estimé à 50-50 les chances de parvenir soit à la signature d'un accord, soit une option militaire. Et pour la première fois au mois de mai, ici à Météo France va placer le Finistère en vigilance jaune canicule demain à midi, qualifiant la situation d'inédite. Ce pic causé par un dôme de chaleur devrait s'accentuer jusqu'à son paroxysme entre dimanche et mercredi, avec une extension possible de l'alerte à d'autres départements de l'Ouest. Et on poursuit avec la justice portugaise qui a placé en détention provisoire la Française et son compagnon, soupçonnés d'avoir abandonné ses deux enfants de 4 et 5 ans. Le couple est poursuivi pour mise en danger ou abandon, tandis que l'homme est aussi accusé de violences aggravées. On continue avec la cour d'assises des Alpes de Haute-Provence qui a condamné Guillaume B à 25 ans de réclusion criminelle, assorti d'une période de sûreté des deux tiers pour viol aggravé, acte de torture et de barbarie et proxénétisme sur son ex-compagne Laetitia. L'avocat général avait requis la perpétuité. L'Africa CDC a averti que l'épidémie d'Ebola en cours en République démocratique du Congo et en Ouganda pourrait s'étendre à 10 autres pays africains jugés à risque. Près de 750 cas suspects et 117 décès ont déjà été recensés en RDC, où la maladie progresse rapidement selon l'Organisation mondiale de la santé. Côté sport, en cyclisme, Jonas Vingegaard s'est imposé sur la 14e étape du Giro devant Félix Gall et Jay Hindley. Le Danois endosse le maillot de leader. En tennis, mauvaise nouvelle avec Arthur Fils qui a déclaré forfait pour Roland Garros. Le 19e mondial attendu lundi pour son entrée en lice face à Stan Wawrinka a annoncé son retrait à cause d'une blessure à la hanche. Et enfin en rugby, Bordeaux-Bègles a remporté la Champions Cup en venant à bout du Leinster à 41-19 cet après-midi. Voilà pour l'essentiel de l'actualité, je vous souhaite une excellente soirée, à notre écoute.
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0: Bonjour à tous, on commence avec du football. Le RC Lens a décroché sa première Coupe de France hier soir au Stade de France après une victoire 3-1 face à l'OGC Nice. Les Lensois qui permettent à Rennes d'obtenir une place en Ligue Europa du fait de sa 6e place en Ligue 1. Un rang derrière en championnat, l'AS Monaco récupère la place rennaise en Ligue Conférence. Côté rugby, Montpellier a remporté hier soir sa 3e Challenge Cup en s'imposant largement 59-26 face à l'Ulster. Dominateur du début à la fin, les 6 avec 9 essais inscrits ont déroulé face aux Irlandais. Aujourd'hui, place à la finale de Champions Cup à Bilbao. Elle va opposer Bordeaux-Bègles, Leinster à partir de 15h45. Mathieu Jalibert et Louis Bielbiarès seront bien sûr titulaires. En barrage de Pro D2, ce soir, Provence Rugby affronte Brive. Début du match prévu à 18h30. Côté basket, en déclic élite, ce soir, Strasbourg reçoit l'Élan Chalon. Coup d'envoi de la rencontre prévu à 18h. Du tennis et également ce week-end, on connaît l'affiche de la finale du tournoi de Genève. Elle va opposer cet après-midi l'Argentin Mariano Navone qui a sorti hier en 2-7 le Norvégien Casper Ruud, 7-5, 6-2 à l'Américain Lirnertien, vainqueur du Kazakh Alexander Bublik, 6-1, 4-6, 7-6. Du côté de Hambourg, la finale va opposer cet après-midi le Péruvien Ignacio Bouzé à l'Américain Tommy Paul. De la Formule 1 ce week-end avec le Grand Prix du Canada, George Russell a réussi le meilleur temps de la qualification sprint hier sur le circuit Gilles Villeneuve de Montréal. Le Britannique a devancé Kimi Antonelli et Lando Norris. Aujourd'hui, départ de la course sprint à 18h, heure française, et des essais qualificatifs à 22h. Un mot de cyclisme, l'Italien Alberto Bettiol a remporté hier en solitaire la 13e étape du Giro à Verbania. Aujourd'hui, place à la 14e étape, une étape de montagne, 133 km à parcourir entre Aosta et Pila. Le maillot rose de l'Alio va devoir résister aux assauts de Vingegaard, départ prévu à 13h05.
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3: Bonjour, la gendarmerie, les autorités judiciaires et la mairie de Saint-Étienne-de-Montluc en Loire-Atlantique organisent ce samedi une recherche citoyenne pour essayer de retrouver Manon Rolando, disparue depuis le 3 avril. La jeune femme de 31 ans reste introuvable malgré plusieurs jours de recherche intensive menée sur un vaste périmètre. L'Élysée a été perquisitionné jeudi par des enquêteurs financiers, a indiqué le parquet national financier hier. Au cœur des investigations, les conditions d'attribution de certains marchés publics relatifs à l'organisation de cérémonies de panthéonisation par le Centre des Monuments Nationaux. La municipalité de Rumilly et sa communauté de communes en Haute-Savoie ont annoncé signer 3 industriels en référé expertise, une procédure judiciaire qui vise notamment Tefal et Salomon. L'objectif est d'établir les origines d'une pollution PFAS qui touche le secteur et d'en déterminer les responsables grâce à une expertise indépendante. À Perpignan, un lycéen de 18 ans a été placé en garde à vue après avoir violemment agressé une camarade en plein cours. L'élève attaqué s'est vu prescrire 21 jours d'ITT. 2 autres élèves et un professeur qui avait tenté de s'interposer ont aussi été blessés. Le foyer d'antivirus apparu sur le MV Ondus reste sous surveillance. Un nouveau cas positif a été confirmé, a annoncé l'OMS. Il s'agit d'un membre d'équipage qui avait débarqué à Tenerife, aux Canaries, le 11 mai, rapatrié le jour même aux Pays-Bas. Il se trouvait depuis en quarantaine. C'est le premier cas positif signalé depuis dimanche dernier. Le bilan total s'élève maintenant à 12 cas signalés, dont 3 morts, tous passés par le navire. C'est la fin de ce flash. Une très bonne journée à notre écoute.
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5: Bonsoir à tous. Donald Trump a déclaré qu'un accord avec l'Iran se rapproche grandement, assurant que la situation s'améliore chaque jour. Il a estimé à 50-50 les chances de parvenir soit à la signature d'un accord, soit une option militaire. Et pour la première fois au mois de mai, ici à Météo France va placer le Finistère en vigilance jaune canicule demain à midi, qualifiant la situation d'inédite. Ce pic causé par un dôme de chaleur devrait s'accentuer jusqu'à son paroxysme entre dimanche et mercredi, avec une extension possible de l'alerte à d'autres départements de l'Ouest. Et on poursuit avec la justice portugaise qui a placé en détention provisoire la Française et son compagnon, soupçonnés d'avoir abandonné ses 2 enfants de 4 et 5 ans. Le couple est poursuivi pour mise en danger ou abandon, tandis que l'homme est aussi accusé de violences aggravées. On continue avec la cour d'assises des Alpes de Haute-Provence qui a condamné Guillaume B à 25 ans de réclusion criminelle, assorti d'une période de sûreté des 2/3 pour viol aggravé, acte de torture et de barbarie et proxénétisme sur son ex-compagne Laetitia. L'avocat général avait requis la perpétuité. L'Africa CDC a averti que l'épidémie d'Ebola en cours en République démocratique du Congo et en Ouganda pourrait s'étendre à 10 autres pays africains jugés à risque. Près de 750 cas suspects et 117 décès ont déjà été recensés en RDC, où la maladie progresse rapidement selon l'Organisation mondiale de la santé. Côté sport en cyclisme, Jonas
6: 5h30
5: sur la 14e étape du Giro devant Félix Gall et Jay Hindley. Le Danois endosse le maillot de leader. En tennis, mauvaise nouvelle avec Arthur Fils qui a déclaré forfait pour Roland Garros. Le 19e mondial attendu lundi pour son entrée en lice face à Stan Wawrinka a annoncé son retrait à cause d'une blessure à la hanche. Et enfin en rugby, Bordeaux-Bègles a remporté la Champions Cup en venant à bout du Leinster à 41-19 cet après-midi. Voilà pour l'essentiel de l'actualité. Je vous souhaite une excellente soirée. À notre écoute.
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0: Bonjour à tous, on commence avec du football. Le RC Lens a décroché sa première Coupe de France hier soir au Stade de France après une victoire 3-1 face à l'OGC Nice. Les Lensois qui permettent à Rennes d'obtenir une place en Ligue Europa du fait de sa 6e place en Ligue 1. Un rang derrière en championnat, l'AS Monaco récupère la place rennaise en Ligue Conférence. Côté rugby, Montpellier a remporté hier soir sa 3e Challenge Cup en s'imposant largement 59-26 face à l'Ulster. Dominateur du début à la fin, les 6 avec 9 essais inscrits ont déroulé face aux Irlandais. Aujourd'hui, place à la finale de Champions Cup à Bilbao, elle va opposer Bordeaux-Bègles, Leinster à partir de 15h45. Mathieu Jalibert et Louis Bielbiarès seront bien sûr titulaires. En barrage de Pro D2, ce soir Provence Rugby affronte Brive, début du match prévu à 18h30. Côté basket, en déclic élite ce soir, Strasbourg reçoit l'élan Chalon, coup d'envoi de la rencontre prévu à 18h. Du tennis également ce week-end, on connaît l'affiche de la finale du tournoi de Genève. Elle va opposer cet après-midi l'Argentin Mariano Navone qui a sorti hier en 2-7 le Norvégien Casper Ruud, 7-5, 6-2 à l'Américain Lir Nortien, vainqueur du Kazakh Alexander Bublik, 6-3. 6-1-4-6-7-6. Du côté de Hambourg, la finale va opposer cet après-midi le Péruvien Ignacio Bouzet à l'Américain Tommy Paul. De la Formule 1 ce week-end avec le Grand Prix du Canada, George Russell a réussi le meilleur temps de la qualification sprint hier sur le circuit Gilles Villeneuve de Montréal. Le Britannique a devancé Kimi Antonelli et Lando Norris. Aujourd'hui, départ de la course sprint à 18h heure française et des essais qualificatifs à 22h. Un mot de cyclisme, l'Italien Alberto Bettiol a remporté hier en solitaire la 13e étape du Giro à Verbania. Aujourd'hui, place à la 14e étape, une étape de montagne, soit 133 km à parcourir entre Aosta et Pila. Le maillot rose de l'Alio va devoir résister aux assauts de Vingegaard, départ prévu à 13h05.
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3: Bonjour, la gendarmerie, les autorités judiciaires et la mairie de Saint-Étienne-de-Montluc en Loire-Atlantique organisent ce samedi une recherche citoyenne pour essayer de retrouver Manon Rolando, disparue depuis le 3 avril. La jeune femme de 31 ans reste introuvable malgré plusieurs jours de recherche intensive menée sur un vaste périmètre. L'Elysée a été perquisitionné jeudi par des enquêteurs financiers, a indiqué le parquet national financier hier. Au cœur des investigations, les conditions d'attribution de certains marchés publics relatifs à l'organisation de cérémonies de panthéonisation par le Centre des Monuments Nationaux. La municipalité de Rumilly et sa communauté de communes en Haute-Savoie ont annoncé signer 3 industriels en référé expertise, une procédure judiciaire qui vise notamment Tefal et Salomon. L'objectif est d'établir les origines d'une pollution au PFAS qui touche le secteur et d'en déterminer les responsables grâce à une expertise indépendante. À Perpignan, un lycéen de 18 ans a été placé en garde à vue après avoir violemment agressé une camarade en plein cours. L'élève attaqué s'est vu prescrire 21 jours d'ITT. 2 autres élèves et un professeur qui avait tenté de s'interposer ont aussi été blessés. Le foyer d'antivirus apparu sur le MV Ondus reste sous surveillance. Un nouveau cas positif a été confirmé, a annoncé l'OMS. Il s'agit d'un membre d'équipage qui avait débarqué à Tenerife, aux Canaries, le 11 mai, rapatrié le jour même aux Pays-Bas. Il se trouvait depuis en quarantaine. C'est le premier cas positif signalé depuis dimanche dernier. Le bilan total s'élève maintenant à 12 cas signalés, dont 3 morts, tous passés par le navire. C'est la fin de ce flash. Une très bonne journée à notre écoute.
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5: Bonsoir à tous. Donald Trump a déclaré qu'un accord avec l'Iran se rapproche grandement, assurant que la situation s'améliore chaque jour. Il a estimé à 50-50 les chances de parvenir soit à la signature d'un accord, soit une option militaire. Et pour la première fois au mois de mai, ici à Météo France va placer le Finistère en vigilance jaune canicule demain à midi, qualifiant la situation d'inédite. Ce pic causé par un dôme de chaleur devrait s'accentuer jusqu'à son paroxysme entre dimanche et mercredi, avec une extension possible de l'alerte à d'autres départements de l'Ouest. Et on poursuit avec la justice portugaise qui a placé en détention provisoire la Française et son compagnon, soupçonnés d'avoir abandonné ses 2 enfants de 4 et 5 ans. Le couple est poursuivi pour mise en danger ou abandon, tandis que l'homme est aussi accusé de violences aggravées. On continue avec la cour d'assises des Alpes de Haute-Provence qui a condamné Guillaume B à 25 ans de réclusion criminelle, assorti d'une période de sûreté des 2/3 pour viol aggravé, acte de torture et de barbarie et proxénétisme sur son ex-compagne Laetitia. L'avocat général avait requis la perpétuité. L'Africa CDC a averti que l'épidémie d'Ebola en cours en République démocratique du Congo et en Ouganda pourrait s'étendre à 10 autres pays africains jugés à risque. Près de 750 cas suspects et 117 décès ont déjà été recensés en RDC, où la maladie progresse rapidement selon l'Organisation mondiale de la santé. Côté sport, en cyclisme, Jonas Vingegaard s'est imposé sur la 14e étape du Giro devant Félix Gall et Jay Hindley. Le Danois endosse le maillot de leader. En tennis, mauvaise nouvelle avec Arthur Fils qui a déclaré forfait pour Roland Garros. Le 19e mondial attendu lundi pour son entrée en lice face à Stan Wawrinka a annoncé son retrait à cause d'une blessure à la hanche. Et enfin en rugby, Bordeaux-Bègles a remporté la Champions Cup en venant à bout du Leinster à 41-19 cet après-midi. Voilà pour l'essentiel de l'actualité, je vous souhaite une excellente soirée, à notre écoute.
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0: Bonjour à tous, on commence avec du football. Le RC Lens a décroché sa première Coupe de France hier soir au Stade de France après une victoire 3-1 face à l'OGC Nice. Les Lensois qui permettent à Rennes d'obtenir une place en Ligue Europa du fait de sa 6e place en Ligue 1. Un rang derrière en championnat, l'AS Monaco récupère la place rennaise en Ligue Conférence. Côté rugby, Montpellier a remporté hier soir sa 3e Challenge Cup en s'imposant largement 59-26 face à l'Ulster. Dominateur du début à la fin, les 6 avec 9 essais inscrits ont déroulé face aux Irlandais. Aujourd'hui, place à la finale de Champions Cup à Bilbao, elle va opposer Bordeaux-Bègles, le Leinster à partir de 15h45. Mathieu Jalibert et Louis Bielbiarès seront bien sûr titulaires. En barrage de Pro D2, ce soir Provence Rugby affronte Brive, début du match prévu à 18h30. Côté basket, en déclic élite, ce soir Strasbourg reçoit l'Élan Chalon, coup d'envoi de la rencontre prévu à 18h. Du tennis également ce week-end, on connaît l'affiche de la finale du tournoi de Genève. Elle va opposer cet après-midi l'Argentin Mariano Navone, qui a sorti hier en 2-7 le Norvégien Casper Ruud, 7-5, 6-2 à l'Américain Lirnertien, vainqueur du Kazakh Alexander Bublik, 6-1, 4-6, 7-6. Du côté de Hambourg, la finale va opposer cet après-midi le Péruvien Ignacio Bouzé à l'Américain Tommy Paul. De la Formule 1 ce week-end avec le Grand Prix du Canada, George Russell a réussi le meilleur temps de la qualification sprint hier sur le circuit Gilles Villeneuve de Montréal. Le Britannique a devancé Kimi Antonelli et Lando Norris. Aujourd'hui, départ de la course sprint à 18h heure française et des essais qualificatifs à 22h. Un mot de cyclisme, l'Italien Alberto Bettiol a remporté hier en solitaire la 13e étape du Giro à Verbania. Aujourd'hui, place à la 14e étape, une étape de montagne, 133 km à parcourir entre Aosta et Pila. Le maillot rose de l'Alio va devoir résister aux assauts de Vingegaard, départ prévu à 13h05.
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3: Bonjour, la gendarmerie, les autorités judiciaires et la mairie de Saint-Étienne-de-Montluc en Loire-Atlantique organisent ce samedi une recherche citoyenne pour essayer de retrouver Manon Rolando, disparue depuis le 3 avril. La jeune femme de 31 ans reste introuvable malgré plusieurs jours de recherche intensive menée sur un vaste périmètre. L'Élysée a été perquisitionné jeudi par des enquêteurs financiers, a indiqué le parquet national financier hier. Au cœur des investigations, les conditions d'attribution de certains marchés publics relatifs à l'organisation de cérémonies de panthéonisation par le Centre des Monuments Nationaux. La municipalité de Rumilly et sa communauté de communes en Haute-Savoie ont annoncé signer 3 industriels en référé expertise, une procédure judiciaire qui vise notamment Tefal et Salomon. L'objectif est d'établir les origines d'une pollution au PFAS qui touche le secteur et d'en déterminer les responsables grâce à une expertise indépendante. À Perpignan, un lycéen de 18 ans a été placé en garde à vue après avoir violemment agressé une camarade en plein cours. L'élève attaqué s'est vu prescrire 21 jours d'ITT. 2 autres élèves et un professeur qui avait tenté de s'interposer ont aussi été blessés. Le foyer d'antivirus apparu sur le MV Ondus reste sous surveillance. Un nouveau cas positif a été confirmé, a annoncé l'OMS. Il s'agit d'un membre d'équipage qui avait débarqué à Tenerife, aux Canaries, le 11 mai, rapatrié le jour même aux Pays-Bas. Il se trouvait depuis en quarantaine. C'est le premier cas positif signalé depuis dimanche dernier. Le bilan total s'élève maintenant à 12 cas signalés, dont 3 morts, tous passés par le navire. C'est la fin de ce flash. Une très bonne journée à notre écoute.
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5: Bonsoir à tous. Donald Trump a déclaré qu'un accord avec l'Iran se rapproche grandement, assurant que la situation s'améliore chaque jour. Il a estimé à 50-50 les chances de parvenir soit à la signature d'un accord, soit une option militaire. Et pour la première fois au mois de mai, ici à Météo France va placer le Finistère en vigilance jaune canicule demain à midi, qualifiant la situation d'inédite. Ce pic causé par un dôme de chaleur devrait s'accentuer jusqu'à son paroxysme entre dimanche et mercredi, avec une extension possible de l'alerte à d'autres départements de l'Ouest. Et on poursuit avec la justice portugaise qui a placé en détention provisoire la Française et son compagnon, soupçonnés d'avoir abandonné ses 2 enfants de 4 et 5 ans. Le couple est poursuivi pour mise en danger ou abandon, tandis que l'homme est aussi accusé de violences aggravées. On continue avec la cour d'assises des Alpes de Haute-Provence qui a condamné Guillaume B à 25 ans de réclusion criminelle, assorti d'une période de sûreté des deux tiers pour viol aggravé, acte de torture et de barbarie et proxénétisme sur son ex-compagne Laetitia. L'avocat général avait requis la perpétuité. L'Africa CDC a averti que l'épidémie d'Ebola en cours en République démocratique du Congo et en Ouganda pourrait s'étendre à 10 autres pays africains jugés à risque. Près de 750 cas suspects et 117 décès ont déjà été recensés en RDC, où la maladie progresse rapidement selon l'Organisation mondiale de la santé. Côté sport, en cyclisme, Jonas Vingegaard s'est imposé sur la 14e étape du Giro devant Félix Gall et Jay Hindley. Le Danois endosse le maillot de leader. En tennis, mauvaise nouvelle avec Arthur Fils qui a déclaré forfait pour Roland Garros. Le 19e mondial attendu lundi pour son entrée en lice face à Stan Wawrinka a annoncé son retrait à cause d'une blessure à la hanche. Et enfin en rugby, Bordeaux-Bègles a remporté la Champions Cup en venant à bout du Leinster à 41-19 cet après-midi. Et voilà pour l'essentiel de l'actualité. Je vous souhaite une excellente soirée. À notre écoute.
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0: Bonjour à tous, on commence avec du football. Le RC Lens a décroché sa première Coupe de France hier soir au Stade de France après une victoire 3-1 face à l'OGC Nice. Les Lensois qui permettent à Rennes d'obtenir une place en Ligue Europa du fait de sa 6e place en Ligue 1. Un rang derrière en championnat, l'AS Monaco récupère la place rennaise en Ligue Conférence. Côté rugby, Montpellier a remporté hier soir sa 3e Challenge Cup en s'imposant largement 59-26 face à l'Ulster. Dominateur du début à la fin, les 6 avec 9 essais inscrits ont déroulé face aux Irlandais. Aujourd'hui, place à la finale de Champions Cup à Bilbao, elle va opposer Bordeaux-Bègles, Leinster à partir de 15h45. Mathieu Jalibert et Louis Bielbiarès seront bien sûr titulaires. En barrage de Pro D2, ce soir Provence Rugby affronte Brive, début du match prévu à 18h30. Côté basket, en déclic élite, ce soir Strasbourg reçoit l'Élan Chalon, coup d'envoi de la rencontre prévu à 18h. Du tennis et également ce week-end, on connaît l'affiche de la finale du tournoi de Genève. Elle va opposer cet après-midi l'Argentin Mariano Navone qui a sorti hier en 2-7 le Norvégien Casper Ruud, 7-5, 6-2 à l'Américain Lirnertien, vainqueur du Kazakh Alexander Bublik, 6-1, 4-6, 7-6. Du côté de Hambourg, la finale va opposer cet après-midi le Péruvien Ignacio Bouzé à l'Américain Tommy Paul. De la Formule 1 ce week-end avec le Grand Prix du Canada, George Russell a réussi le meilleur temps de la qualification sprint hier sur le circuit Gilles Villeneuve de Montréal. Le Britannique a devancé Kimi Antonelli et Lando Norris. Aujourd'hui, départ de la course sprint à 18h, heure française, et des essais qualificatifs à 22h. Un mot de cyclisme, l'Italien Alberto Bettiol a remporté hier en solitaire la 13e étape du Giro à Verbania. Aujourd'hui, place à la 14e étape, une étape de montagne, 633 km à parcourir entre Aosta et Pila. Le maillot rose de l'Alio va devoir résister aux assauts de Vingegaard, départ prévu à 13h05.
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3: Bonjour, la gendarmerie, les autorités judiciaires et la mairie de Saint-Étienne-de-Montluc en Loire-Atlantique organisent ce samedi une recherche citoyenne pour essayer de retrouver Manon Rolando, disparue depuis le 3 avril. La jeune femme de 31 ans reste introuvable malgré plusieurs jours de recherche intensive menée sur un vaste périmètre. L'Élysée a été perquisitionné jeudi par des enquêteurs financiers, a indiqué le parquet national financier hier. Au cœur des investigations, les conditions d'attribution de certains marchés publics relatifs à l'organisation de cérémonies de panthéonisation par le Centre des Monuments Nationaux. La municipalité de Rumilly et sa communauté de communes en Haute-Savoie ont annoncé signer 3 industriels en référé expertise, une procédure judiciaire qui vise notamment Tefal et Salomon. L'objectif est d'établir les origines d'une pollution au PFAS qui touche le secteur et d'en déterminer les responsables grâce à une expertise indépendante. À Perpignan, un lycéen de 18 ans a été placé en garde à vue après avoir violemment agressé une camarade en plein cours. L'élève attaqué s'est vu prescrire 21 jours d'ITT, 2 autres élèves et un professeur qui avait tenté de s'interposer exposés ont aussi été blessés. Le foyer d'Antavirus apparu sur le MV Ondus reste sous surveillance. Un nouveau cas positif a été confirmé, a annoncé l'OMS. Il s'agit d'un membre d'équipage qui avait débarqué à Tenerife, aux Canaries, le 11 mai, rapatrié le jour même aux Pays-Bas. Il se trouvait depuis en quarantaine. C'est le premier cas positif signalé depuis dimanche dernier. Le bilan total s'élève maintenant à 12 cas signalés, dont 3 morts, tous passés par le navire. C'est la fin de ce flash. Une très bonne journée à notre écoute.
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5: Bonsoir à tous. Donald Trump a déclaré qu'un accord avec l'Iran se rapproche grandement, assurant que la situation s'améliore chaque jour. Il a estimé à 50-50 les chances de parvenir soit à la signature d'un accord, soit une option militaire. Et pour la première fois au mois de mai, ici à Météo France va placer le Finistère en vigilance jaune canicule demain à midi, qualifiant la situation d'inédite. Ce pic causé par un dôme de chaleur devrait s'accentuer jusqu'à son paroxysme entre dimanche et mercredi, avec une extension possible de l'alerte à d'autres départements de l'Ouest. Et on poursuit avec la justice portugaise qui a placé en détention provisoire la Française et son compagnon, soupçonnés d'avoir abandonné ses deux enfants de 4 et 5 ans. Le couple est poursuivi pour mise en danger ou abandon, tandis que l'homme est aussi accusé de violences aggravées. On continue avec la cour d'assises des Alpes de Haute-Provence qui a condamné Guillaume B à 25 ans de réclusion criminelle, assorti d'une période de sûreté des deux tiers pour viol aggravé, actes de torture et de barbarie et proxénétisme sur son ex-compagne Laetitia. L'avocat général avait requis la perpétuité. L'Africa CDC a averti que l'épidémie d'Ebola en cours en République démocratique du Congo et en Ouganda pourrait s'étendre à 10 autres pays africains jugés à risque. Près de 750 cas suspects et 117 décès ont déjà été recensés en RDC, où la maladie progresse rapidement selon l'Organisation mondiale de la santé. Côté sport, en cyclisme, Jonas Vingegaard s'est imposé sur la 14e étape du Giro devant Félix Gall et Jay Hindley. Le Danois endosse le maillot de leader. En tennis, mauvaise nouvelle avec Arthur Fils qui a déclaré forfait pour Roland Garros. Le 19e mondial attendu lundi pour son entrée en lice face à Stan Wawrinka a annoncé son retrait à cause d'une blessure à la hanche. Et enfin en rugby, Bordeaux-Bègles a remporté la Champions Cup en venant à bout du Leinster à 41-19 cet après-midi. Voilà pour l'essentiel de l'actualité, je vous souhaite une excellente soirée, à notre écoute.
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0: Bonjour à tous, on commence avec du football. Le RC Lens a décroché sa première Coupe de France hier soir au Stade de France après une victoire 3-1 face à l'OGC Nice. Les Lensois qui permettent à Rennes d'obtenir une place en Ligue Europa du fait de sa 6e place en Ligue 1. Un rang derrière en championnat, l'AS Monaco récupère la place rennaise en Ligue Conférence. Côté rugby, Montpellier a remporté hier soir sa 3e Challenge Cup en s'imposant largement 59-26 face à l'Ulster. Dominateur du début à la fin, les 6 avec 9 essais inscrits ont déroulé face aux Irlandais. Aujourd'hui, place à la finale de Champions Cup à Bilbao. Elle va opposer Bordeaux-Bègles, Leinster à partir de 15h45. Mathieu Jalibert et Louis Bielbiarès seront bien sûr titulaires. En barrage de Pro D2, ce soir, Provence Rugby affronte Brive. Début du match prévu à 18h30. Côté basket, en déclic élite, ce soir, Strasbourg reçoit l'Élan Chalon. Coup d'envoi de la rencontre prévu à 18h. Du tennis et également ce week-end, on connaît l'affiche de la finale du tournoi de Genève. Elle va opposer cet après-midi l'Argentin Mariano Navone qui a sorti hier en 2-7 le Norvégien Casper Ruud, 7-5, 6-2 à l'Américain Lirnertien, vainqueur du Kazakh Alexander Bublik, 6-1, 4-6, 7-6. Du côté de Hambourg, la finale va opposer cet après-midi le Péruvien Ignacio Bouzé à l'Américain Tommy Paul. De la Formule 1 ce week-end avec le Grand Prix du Canada, George Russell a réussi le meilleur temps de la qualification sprint hier sur le circuit Gilles Villeneuve de Montréal. Le Britannique a devancé Kimi Antonelli et Lando Norris. Aujourd'hui, départ de la course sprint à 18h, heure française, et des essais qualificatifs à 22h. Un mot de cyclisme, l'Italien Alberto Bettiol a remporté hier en solitaire la 13e étape du Giro à Verbania. Aujourd'hui, place à la 14e étape, une étape de montagne, soit 133 km à parcourir entre Aosta et Pila. Le maillot rose de l'Alio va devoir résister aux assauts de Vingegaard. Départ prévu à 13h05.
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3: Bonjour, la gendarmerie, les autorités judiciaires et la mairie de Saint-Étienne-de-Montluc en Loire-Atlantique organisent ce samedi une recherche citoyenne pour essayer de retrouver Manon Rolando, disparue depuis le 3 avril. La jeune femme de 31 ans reste introuvable malgré plusieurs jours de recherche intensive menée sur un vaste périmètre. L'Élysée a été perquisitionné jeudi par des enquêteurs financiers, a indiqué le parquet national financier hier. Au cœur des investigations, les conditions d'attribution de certains marchés publics relatifs à l'organisation de cérémonies de panthéonisation par le Centre des Monuments Nationaux. La municipalité de Rumilly et sa communauté de communes en Haute-Savoie ont annoncé signer 3 industriels en référé expertise, une procédure judiciaire qui vise notamment Tefal et Salomon. L'objectif est d'établir les origines d'une pollution au PFAS qui touche le secteur et d'en déterminer les responsables grâce à une expertise indépendante. À Perpignan, un lycéen de 18 ans a été placé en garde à vue après avoir violemment agressé une camarade en plein cours. L'élève attaqué s'est vu prescrire 21 jours d'ITT. 2 autres élèves et un professeur qui avait tenté de s'interposer ont aussi été blessés. Le foyer d'antivirus apparu sur le MV Ondus reste sous surveillance. Un nouveau cas positif a été confirmé, a annoncé l'OMS. Il s'agit d'un membre d'équipage qui avait débarqué à Tenerife, aux Canaries, le 11 mai, rapatrié le jour même aux Pays-Bas. Il se trouvait depuis en quarantaine. C'est le premier cas positif signalé depuis dimanche dernier. Le bilan total s'élève maintenant à 12 cas signalés, dont 3 morts, tous passés par le navire. C'est la fin de ce flash. Une très bonne journée à notre écoute.
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5: Bonsoir à tous. Donald Trump a déclaré qu'un accord avec l'Iran se rapproche grandement, assurant que la situation s'améliore chaque jour. Il a estimé à 50-50 les chances de parvenir soit à la signature d'un accord, soit une option militaire. Et pour la première fois au mois de mai, ici à Météo France va placer le Finistère en vigilance jaune canicule demain à midi, qualifiant la situation d'inédite. Ce pic causé par un dôme de chaleur devrait s'accentuer jusqu'à son paroxysme entre dimanche et mercredi, avec une extension possible de l'alerte à d'autres départements de l'Ouest. Et on poursuit avec la justice portugaise qui a placé en détention provisoire la Française et son compagnon, soupçonnés d'avoir abandonné ses 2 enfants de 4 et 5 ans. Le couple est poursuivi pour mise en danger ou abandon, tandis que l'homme est aussi accusé de violences aggravées. On continue avec la cour d'assises des Alpes de Haute-Provence qui a condamné Guillaume B à 25 ans de réclusion criminelle, assorti d'une période de sûreté des 2/3 pour viol aggravé, acte de torture et de barbarie et proxénétisme sur son ex-compagne Laetitia. L'avocat général avait requis la perpétuité. L'Africa CDC a averti que l'épidémie d'Ebola en cours en République démocratique du Congo et en Ouganda pourrait s'étendre à 10 autres pays africains jugés à risque. Près de 750 cas suspects et 117 décès ont déjà été recensés en RDC, où la maladie progresse rapidement selon l'Organisation mondiale de la santé. Côté sport, en cyclisme, Jonas Vingegaard s'est imposé sur la 14e étape du Giro devant Félix Gall et Jay Hindley. Le Danois endosse le maillot de leader. En tennis, mauvaise nouvelle avec Arthur Fils qui a déclaré forfait pour Roland Garros. Le 19e mondial attendu lundi pour son entrée en lice face à Stan Wawrinka a annoncé son retrait à cause d'une blessure à la hanche. Et enfin en rugby, Bordeaux-Bègles a remporté la Champions Cup en venant à bout du Leinster à 41-19 cet après-midi. Voilà pour l'essentiel de l'actualité, je vous souhaite une excellente soirée, à notre écoute.
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0: Bonjour à tous, on commence avec du football. Le RC Lens a décroché sa première Coupe de France hier soir au Stade de France après une victoire 3-1 face à l'OGC Nice. Les Lensois qui permettent à Rennes d'obtenir une place en Ligue Europa du fait de sa 6e place en Ligue 1. Un rang derrière en championnat, l'AS Monaco récupère la place rennaise en Ligue Conférence. Côté rugby, Montpellier a remporté hier soir sa 3e Challenge Cup en s'imposant largement 59-26 face à l'Ulster. Dominateur du début à la fin, les 6 avec 9 essais inscrits ont déroulé face aux Irlandais. Aujourd'hui, place à la finale de Champions Cup à Bilbao, elle va opposer Bordeaux-Bègles, Leinster à partir de 15h45. Mathieu Jalibert et Louis Bielbiarès seront bien sûr titulaires. En barrage de Pro D2, ce soir Provence Rugby affronte Brive, début du match prévu à 18h30. Côté basket, en déclic élite ce soir, Strasbourg reçoit l'Élan Chalon. Coup d'envoi de la rencontre prévu à 18h. Du tennis également. Clermont ce week-end. On connaît l'affiche de la finale du tournoi de Genève. Elle va opposer cet après-midi l'Argentin Mariano Navone qui a sorti hier en 2-7 le Norvégien Casper Ruud, 7-5, 6-2 à l'Américain Lirnertien, vainqueur du Kazakh Alexander Bublik, 6-1, 4-6, 7-6. Du côté de Hambourg, la finale va opposer cet après-midi le Péruvien Ignacio Bouzé à l'Américain Tommy Paul. De la Formule 1 ce week-end avec le Grand Prix du Canada, George Russell a réussi le meilleur temps de la qualification sprint hier sur le circuit Gilles Villeneuve de Montréal. Le Britannique a devancé Kimi Antonelli et Lando Norris. Aujourd'hui, départ de la course sprint à 18h heure française et des essais qualificatifs à 22h. Un mot de cyclisme, l'Italien Alberto Bettiol a remporté hier en solitaire la 13e étape du Giro à Verbania. Aujourd'hui, place à la 14e étape, une étape de montagne, 633 km à parcourir entre Aosta et Pila. Le maillot rose de l'Alio va devoir résister aux assauts de Vingegaard. Départ prévu à 13h05.
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3: Bonjour, la gendarmerie, les autorités judiciaires et la mairie de Saint-Étienne-de-Montluc en Loire-Atlantique organisent ce samedi une recherche citoyenne pour essayer de retrouver Manon Rolando, disparue depuis le 3 avril. La jeune femme de 31 ans reste introuvable malgré plusieurs jours de recherche intensive menée sur un vaste périmètre. L'Elysée a été perquisitionné jeudi par des enquêteurs financiers, a indiqué le parquet national financier hier. Au cœur des investigations, les conditions d'attribution de certains marchés publics relatifs à l'organisation de cérémonies de panthéonisation par le Centre des Monuments Nationaux. La municipalité de Rumilly et sa communauté de communes en Haute-Savoie ont annoncé signer 3 industriels en référé expertise, une procédure judiciaire qui vise notamment Tefal et Salomon. L'objectif est d'établir les origines d'une pollution au PFAS qui touche le secteur et d'en déterminer les responsables grâce à une expertise indépendante. À Perpignan, un lycéen de 18 ans a été placé en garde à vue après avoir violemment agressé une camarade en plein cours. L'élève attaqué s'est vu prescrire 21 jours d'ITT. 2 autres élèves et un professeur qui avait tenté de s'interposer ont aussi été blessés. Le foyer d'antivirus apparu sur le MV Ondus reste sous surveillance. Un nouveau cas positif a été confirmé, a annoncé l'OMS. Il s'agit d'un membre d'équipage qui avait débarqué à Tenerife, aux Canaries, le 11 mai, rapatrié le jour même aux Pays-Bas. Il se trouvait depuis en quarantaine. C'est le premier cas positif signalé depuis dimanche dernier. Le bilan total s'élève maintenant à 12 cas signalés, dont 3 morts, tous passés par le navire. C'est la fin de ce flash. Une très bonne journée à notre écoute.
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5: Bonsoir à tous. Donald Trump a déclaré qu'un accord avec l'Iran se rapproche grandement, assurant que la situation s'améliore chaque jour. Il a estimé à 50-50 les chances de parvenir soit à la signature d'un accord, soit une option militaire. Et pour la première fois au mois de mai, ici à Météo France va placer le Finistère en vigilance jaune canicule demain à midi, qualifiant la situation d'inédite. Ce pic causé par un dôme de chaleur devrait s'accentuer jusqu'à son paroxysme entre dimanche et mercredi, avec une extension possible de l'alerte à d'autres départements de l'Ouest. Et on poursuit avec la justice portugaise qui a placé en détention provisoire la Française et son compagnon, soupçonnés d'avoir abandonné ses 2 enfants de 4 et 5 ans. Le couple est poursuivi pour mise en danger ou abandon, tandis que l'homme est aussi accusé de violences aggravées. On continue avec la cour d'assises des Alpes de Haute-Provence qui a condamné Guillaume B à 25 ans de réclusion criminelle, assorti d'une période de sûreté des 2/3 pour viol aggravé, acte de torture et de barbarie et proxénétisme sur son ex-compagne Laetitia. L'avocat général avait requis la perpétuité.
6: 6 heures.
5: La CDC a averti que l'épidémie d'Ebola en cours en République démocratique du Congo et en Ouganda pourrait s'étendre à 10 autres pays africains jugés à risque. Près de 750 cas suspects et 117 décès ont déjà été recensés en RDC, où la maladie progresse rapidement selon l'Organisation mondiale de la santé. Côté sport, en cyclisme, Jonas Vingegaard s'est imposé sur la 14e étape du Giro devant Félix Gall et Jay Hindley. Le Danois endosse le maillot de leader. En tennis, mauvaise nouvelle avec Arthur Fils qui a déclaré forfait pour Roland Garros. Le 19e mondial attendu lundi pour son entrée en lice face à Stan Wawrinka a annoncé son retrait à cause d'une blessure à la hanche. Et enfin en rugby, Bordeaux-Bègles a remporté la Champions Cup en venant à bout du Leinster à 41-19 cet après-midi. Voilà pour l'essentiel de l'actualité, je vous souhaite une excellente soirée, à notre écoute.
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5: Bonsoir à tous. Donald Trump a déclaré qu'un accord avec l'Iran se rapproche grandement, assurant que la situation s'améliore chaque jour. Il a estimé à 50-50 les chances de parvenir soit à la signature d'un accord, soit une option militaire. Et pour la première fois au mois de mai, Météo France va placer le Finistère en vigilance jaune canicule demain à midi, qualifiant la situation d'inédite. Ce pic causé par un dôme de chaleur devrait s'accentuer jusqu'à son paroxysme entre dimanche et mercredi, avec une extension possible de l'alerte à d'autres départements de l'Ouest. Et on poursuit avec la justice portugaise qui a placé en détention provisoire la Française et son compagnon, soupçonnés d'avoir abandonné ses deux enfants de 4 et 5 ans. Le couple est poursuivi pour mise en danger ou abandon, tandis que l'homme est aussi accusé de violences aggravées. On continue avec la cour d'assises des Alpes de Haute-Provence qui a condamné Guillaume B à 25 ans de réclusion criminelle, assorti d'une période de sûreté des deux tiers pour viol aggravé, acte de torture et de barbarie et proxénétisme sur son ex-compagne Laetitia. L'avocat général avait requis la perpétuité. L'Africa CDC a averti que l'épidémie d'Ebola en cours en République démocratique du Congo et en Ouganda pourrait s'étendre à 10 autres pays africains jugés à risque. Près de 750 cas suspects et 117 décès ont déjà été recensés en RDC, où la maladie progresse rapidement selon l'Organisation mondiale de la santé. Côté sport, en cyclisme, Jonas Vingegaard s'est imposé sur la 14e étape du Giro devant Félix Gall et Jay Hindley. Le Danois endosse le maillot de leader. En tennis, mauvaise nouvelle avec Arthur Fils qui a déclaré forfait pour Roland Garros. Le 19e mondial attendu lundi pour son entrée en lice face à Stan Wawrinka a annoncé son retrait à cause d'une blessure à la hanche. Et enfin en rugby, Bordeaux-Bègles a remporté la Champions Cup en venant à bout du Leinster à 41-19 cet après-midi. Voilà pour l'essentiel de l'actualité, je vous souhaite une excellente soirée, à notre écoute.
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7: Bonjour, excellent dimanche 24 mai 2026, c'est la Pentecôte aujourd'hui et c'est la journée mondiale du bricolage. Bonne fête aux Donatiens également qui sont à l'honneur aujourd'hui. Dans l'éphéméride de cette journée, le 24 mai 1956, il y a 70 ans, avait lieu la toute première édition de l'Eurovision. Actuellement, c'est le plus grand concours de chansons du monde, hein, qui réunit chaque année entre 36 et 40 pays participants. Allez, bon anniversaire à vous les natifs du 24 mai. Vous êtes le même jour que la chanteuse Rose qui fête ses 48 ans, Eric Cantona 60 ans et Bob Dylan 85 bougies pour lui aujourd'hui. Excellente journée, bon dimanche de la Pentecôte.
8: C'est du soleil qui est attendu pour ce dimanche 24 mai sur l'ensemble du territoire avec des températures largement au-dessus des normales de saison, déjà entre 12 et 18 degrés le matin. Dans l'après-midi, on prévoit jusqu'à 28 degrés à Perpignan, 29 degrés à Marseille, 31 degrés à Lille, il fera 33 au Serre et Vichy, 34 à La Rochelle et jusqu'à 35 pour la maximale à Bordeaux avec du vent qui pourra souffler en rafale localement jusqu'à 40 km/h.
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0: Bonjour à tous, on commence avec du football. Le RC Lens a décroché sa première Coupe de France hier soir au Stade de France après une victoire 3 buts à 1 face à l'OGC Nice. Les Lensois qui permettent à Rennes d'obtenir une place en Ligue Europa du fait de sa 6e place en Ligue 1. Un rang derrière en championnat, l'AS Monaco récupère la place rennaise en Ligue Conférence. Côté rugby, Montpellier a remporté hier soir sa 3e Challenge Cup en s'imposant largement 59-26 face à l'Ulster. Dominateur du début à la fin, les 6 avec 9 essais inscrits ont déroulé face aux Irlandais. Aujourd'hui, place à la finale de Champions Cup à Bilbao. Elle va opposer Bordeaux-Bègles, Leinster à partir de 15h45. Mathieu Jalibert et Louis Bielbiarès seront bien sûr titulaires. En barrage de Pro D2, ce soir, Provence Rugby affronte Brive. Début du match prévu à 18h30. Côté basket, en déclic élite, ce soir, Strasbourg reçoit l'Élan Chalon. Coup d'envoi de la rencontre prévu à 18h. Du tennis également ce week-end, on connaît l'affiche de la finale du tournoi de Genève. Elle va opposer cet après-midi l'Argentin Mariano Navone qui a sorti hier en 2-7 le Norvégien Casper Ruud, 7-5, 6-2 à l'Américain Lir Nortien, vainqueur du Kazakh Alexander Bublik, 6-3. 6-1-4-6-7-6. Du côté de Hambourg, la finale va opposer cet après-midi le Péruvien Ignacio Bouzet à l'Américain Tommy Paul. De la Formule 1 ce week-end avec le Grand Prix du Canada, George Russell a réussi le meilleur temps de la qualification sprint hier sur le circuit Gilles Villeneuve de Montréal. Le Britannique a devancé Kimi Antonelli et Lando Norris. Aujourd'hui, départ de la course sprint à 18h heure française et des essais qualificatifs à 22h. Un mot de cyclisme, l'Italien Alberto Bettiol a remporté hier en solitaire la 13e étape du Giro à Verbania. Aujourd'hui, place à la 14e étape, une étape de montagne, 633 km à parcourir entre Aosta et Pila. Le maillot rose de l'Alio va devoir résister aux assauts de Vingegaard, départ prévu à 13h05.
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3: Bonjour, la gendarmerie, les autorités judiciaires et la mairie de Saint-Étienne de Montluc en Loire-Atlantique organisent ce samedi une recherche citoyenne pour essayer de retrouver Manon Rolando, disparue depuis le 3 avril. La jeune femme de 31 ans reste introuvable malgré plusieurs jours de recherche intensive menée sur un vaste périmètre. L'Élysée a été perquisitionné jeudi par des enquêteurs financiers, a indiqué le parquet national financier hier. Au cœur des investigations, les conditions d'attribution de certains marchés publics relatifs à l'organisation de cérémonies de panthéonisation par le Centre des Monuments Nationaux. La municipalité de Rumilly et sa communauté de communes en Haute-Savoie ont annoncé signer 3 industriels en référé expertise, une procédure judiciaire qui vise notamment Tefal et Salomon. L'objectif est d'établir les origines d'une pollution au PFAS qui touche le secteur et d'en déterminer les responsables grâce à une expertise indépendante. À Perpignan, un lycéen de 18 ans a été placé en garde à vue après avoir violemment agressé une camarade en plein cours. L'élève attaqué s'est vu prescrire 21 jours d'ITT. Deux autres élèves et un professeur qui avait tenté de s'interposer ont aussi été blessés. Le foyer d'antivirus apparu sur le

Sorti donc au tout début des années 2000 sur l'album Des Visages, des Figures, un morceau rapidement devenu un hymne. Composé par Bertrand Cantat, il s'inscrit dans une mélodie poétique portée par des paroles intemporelles et la guitare slide de Manu Chao, invité de marque sur ce morceau. Titre enregistré en une seule prise, capturant une authenticité brute. Côté inspiration, le chanteur explique que la chanson explore l'idée du passage de l'éphémère avec cette phrase qui nous reste en tête « Et tout disparaîtra, mais le vent nous portera ». Titre qui dépasse le million d'exemplaires vendus et se hisse dans les charts de plusieurs pays. Un clip en noir et blanc signé par le réalisateur Alex Martin qui ajoute une profondeur visuelle renforçant son aura légendaire. Le vent nous portera entre mélancolie et puissance. Voici le top hit memory signé Noir Désir en 2001.

0: voici votre horoscope de ce dimanche 24 mai. Bélier, vous allez vivre des instants magiques avec l'élu de votre cœur. Les romantiques du jour, c'est vous. Taureau, votre envie de bouger va sans doute vous mener vers de nouveaux horizons. Gémeaux, le bonheur se décline sous toutes ses formes et vous avez des projets plein la tête. Cancer, c'est une journée de ras-le-bol qui va vous rendre insupportable si vous ne vous surveillez pas. Lion, sous le feu de la passion, vous aimerez encore et toujours aujourd'hui le temps de contre-appât. Vierge, une bonne journée pour vous évader des tâches quotidiennes. Prenez l'air. Balance, les tensions et les conflits risquent de s'installer. Restez calme, c'est dimanche. Scorpion, côté cœur, il y aura de beaux moments aujourd'hui en perspective. Sagittaire, vous allez sans doute enfin conclure l'affaire pour laquelle vous vous battez depuis des semaines. Capricorne, à la maison, vous pourriez trouver que votre famille exagère et ce sera peut-être le cas. Verseau, ce dimanche sera plutôt calme et ce ne sera pas pour vous déplaire. Poissons, beaucoup plus détendu aujourd'hui, zéro stress pour vous, notamment si vous êtes du 3e décan.
1: 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La météo de ce lundi à Pornic, ciel très nuageux, temporairement couvert en matinée, averse en fin de matinée, possibilité d'averse cet après-midi, ce soir de belles éclaircies, mais multiplication des nuages, température attendue de 14 à 15 degrés, ressenti 16 au meilleur de la journée, avec une minimale de 11 à 8 heures, ressenti 10 degrés. Marée basse, 0h19, 0m74, 12h36, 0m89, marée haute, 5h55, 5m93 et 18h02, 6m. Coefficient de marée, 99 et 97. Sur la façade atlantique, maximum de 15 à Cherbourg, 16 à Brest, 15 à Saint-Nazaire, 19 à Nantes, 18 à La Rochelle, 19 à Bordeaux et 18 à Biarritz. Très belle journée à toutes et tous sur Pornic Radio.
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3: Bonsoir à tous. Donald Trump a déclaré qu'un accord avec l'Iran se rapproche grandement, assurant que la situation s'améliore chaque jour. Il a estimé à 50-50 les chances de parvenir soit à la signature d'un accord, soit à une option militaire. Et pour la première fois au mois de mai, ici à Météo France va placer le Finistère en vigilance jaune canicule demain à midi, qualifiant la situation d'inédite. Ce pic causé par un dôme de chaleur devrait s'accentuer jusqu'à son paroxysme entre dimanche et mercredi, avec une extension possible de l'alerte à d'autres départements de l'Ouest. Et on poursuit avec la justice portugaise qui a placé en détention provisoire la Française et son compagnon, soupçonnés d'avoir abandonné ses deux enfants de 4 et 5 ans. Le couple est poursuivi pour mise en danger ou abandon, tandis que l'homme est aussi accusé de violences aggravées. On continue avec la cour d'assises des Alpes de Haute-Provence qui a condamné Guillaume B à 25 ans de réclusion criminelle, assorti d'une période de sûreté des deux tiers pour viol aggravé, actes de torture et de barbarie et proxénétisme sur son ex-compagne Laetitia. L'avocat général avait requis la perpétuité. L'Africa CDC a averti que l'épidémie d'Ebola en cours en République démocratique du Congo et en Ouganda pourrait s'étendre à 10 autres pays africains jugés à risque. Près de 750 cas suspects et 117 décès ont déjà été recensés en RDC, où la maladie progresse rapidement selon l'Organisation mondiale de la santé. Côté sport, en cyclisme, Jonas Vingegaard s'est imposé sur la 14e étape du Giro devant Félix Gall et Jay Hindley. Le Danois endosse le maillot de leader. En tennis, mauvaise nouvelle avec Arthur Fils qui a déclaré forfait pour Roland-Garros. Le 19e mondial attendu lundi pour son entrée en lice face à Stan Wawrinka a annoncé son retrait à cause d'une blessure à la hanche. Et enfin en rugby, Bordeaux-Bègles a remporté la Champions Cup en venant à bout du Leinster à 41 à 19 cet après-midi. Voilà pour l'essentiel de l'actualité, je vous souhaite une excellente soirée, à notre écoute.
1: La météo de ce dimanche à Pornic, beau temps peu nuageux, et ce soir ciel peu nuageux également, température attendue de 29 à 30 degrés, ressenti 36 au meilleur de la journée, et décidément c'est toujours l'été, avec une minimale de 18 à 8 heures, ressenti 16 degrés, marée haute 0h44, 4m94, 13h29, 4m70, marée basse 6h08, 1m95 et 18h32, 2m11, coefficient de marée 52 et 51. Sur la façade atlantique, maximum de 21 à Cherbourg, 28 à Brest, 29 à Saint-Nazaire, 32 à Nantes, 31 à La Rochelle, 33 à Bordeaux et 29 pour Biarritz. Très belle journée et excellent dimanche.
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2: Bonjour, excellent dimanche 24 mai 2026, c'est la Pentecôte aujourd'hui et c'est la journée mondiale du bricolage. Bonne fête aux Donatiens également qui sont à l'honneur aujourd'hui. Dans l'éphéméride de cette journée, le 24 mai 1956, il y a 70 ans, avait lieu la toute première édition de l'Eurovision. Actuellement, c'est le plus grand concours de chansons du monde, hein, qui réunit chaque année entre 36 et 40 pays participants. Allez, bon anniversaire à vous, les natifs du 24 mai. Vous êtes le même jour que la chanteuse Rose, qui fête ses 48 ans. Eric Cantona, 60 ans. Et Bob Dylan, 85 bougies pour lui aujourd'hui. Excellente journée, bon dimanche de la Pentecôte.
4: C'est du soleil qui est attendu pour ce dimanche 24 mai sur l'ensemble du territoire avec des températures largement au-dessus des normales de saison, déjà entre 12 et 18 degrés le matin. Dans l'après-midi, on prévoit jusqu'à 28 degrés à Perpignan, 29 degrés à Marseille, 31 degrés à Lille, il fera 33 au Cerré-Vichy, 34 à La Rochelle et jusqu'à 35 pour la maximale à Bordeaux avec du vent qui pourra souffler en rafale localement jusqu'à 40 km/h.
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6: Bonjour à tous, on commence avec du football. Le RC Lens a décroché sa première Coupe de France hier soir au Stade de France après une victoire 3 buts à 1 face à l'OGC Nice. Les Lensois qui permettent à Rennes d'obtenir une place en Ligue Europa du fait de sa 6e place en Ligue 1. Un rang derrière en championnat, l'AS Monaco récupère la place rennaise en Ligue Conférence. Côté rugby, Montpellier a remporté hier soir sa 3e Challenge Cup en s'imposant largement 59-26 face à l'Ulster. Dominateur du début à la fin, les 6 avec 9 essais inscrits ont déroulé face aux Irlandais. Aujourd'hui, place à la finale de Champions Cup à Bilbao, elle va opposer Bordeaux-Bègles de Leinster à partir de 15h45. Mathieu Jalibert et Louis Biel-Biarès seront bien sûr titulaires. En barrage de Pro D2, ce soir Provence Rugby affronte Brive, début du match prévu à 18h30. Côté basket, en Declic Elite, ce soir Strasbourg reçoit l'Élan Chalon, coup d'envoi de la rencontre prévu à 18h. Du tennis également ce week-end, on connaît l'affiche de la finale du tournoi de Genève. Elle va opposer cet après-midi l'Argentin Mariano Navone qui a sorti hier en 2-7 le Norvégien Casper Ruud, 7-5, 6-2 à l'Américain Lirnertien, vainqueur du Kazakh Alexander Bublik, 6-1, 4-6, 7-6. Du côté de Hambourg, la finale va opposer cet après-midi le Péruvien Ignacio Bouzé à l'Américain Tommy Paul. De la Formule 1 ce week-end avec le Grand Prix du Canada, George Russell a réussi le meilleur temps de la qualification sprint hier sur le circuit Gilles Villeneuve de Montréal. Le Britannique a devancé Kimi Antonelli et Lando Norris. Aujourd'hui, départ de la course sprint à 18h heure française et des essais qualificatifs à 22h. Un mot de cyclisme, l'Italien Alberto Bettiol a remporté hier en solitaire la 13e étape du Giro à Verbania. Aujourd'hui, place à la 14e étape, une étape de montagne, 633 km à parcourir entre Aosta et Pila. Le maillot rose de l'Allio va devoir résister aux assauts de Vingegaard. Départ prévu à 13h05.
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9: Bonjour, la gendarmerie, les autorités judiciaires et la mairie de Saint-Étienne-de-Montluc en Loire-Atlantique organisent ce samedi une recherche citoyenne pour essayer de retrouver Manon Rolando, disparue depuis le 3 avril. La jeune femme de 31 ans reste introuvable malgré plusieurs jours de recherche intensive menée sur un vaste périmètre. L'Élysée a été perquisitionné jeudi par des enquêteurs financiers, a indiqué le parquet national financier hier. Au cœur des investigations, les conditions d'attribution de certains marchés publics relatifs à l'organisation de cérémonies de panthéonisation par le Centre des Monuments Nationaux. La municipalité de Rumilly et sa communauté de communes en Haute-Savoie ont annoncé signer 3 industriels en référé expertise, une procédure judiciaire qui vise notamment Tefal et Salomon. L'objectif est d'établir les origines d'une pollution au PFAS qui touche le secteur et d'en déterminer les responsables grâce à une expertise indépendante. À Perpignan, un lycéen de 18 ans a été placé en garde à vue après avoir violemment agressé une camarade en plein cours. L'élève attaqué s'est vu prescrire 21 jours d'ITT. 2 autres élèves et un professeur qui avait tenté de s'interposer ont aussi été blessés. Le foyer d'antivirus apparu sur le MV Ondus reste sous surveillance. Un nouveau cas positif a été confirmé, a annoncé l'OMS. Il s'agit d'un membre d'équipage qui avait débarqué à Tenerife, aux Canaries, le 11 mai, rapatrié le jour même aux Pays-Bas. Il se trouvait depuis en quarantaine. C'est le premier cas positif signalé depuis dimanche dernier. Le bilan total s'élève maintenant à 12 cas signalés, dont 3 morts, tous passés par le navire. C'est la fin de ce flash. Une très bonne journée à notre écoute.
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2: Merci de nous rejoindre dans le Top Hit Memory. Direction l'année 2001 avec Le Vent nous portera, signé Noir Désir.
10: Le vent.

sorti donc au tout début des années 2000 sur l'album Des Visages, Des Figures, un morceau rapidement devenu un hymne. Composé par Bertrand Cantat, il s'inscrit dans une mélodie poétique portée par des paroles intemporelles et la guitare slide de Manu Chao, invité de marque sur ce morceau. Titre enregistré en une seule prise, capturant une authenticité brute. Côté inspiration, le chanteur explique que la chanson explore l'idée du passage de l'éphémère avec cette phrase qui nous reste en tête « Et tout disparaîtra, mais le vent nous portera ». Titre qui dépasse le million d'exemplaires vendus et se hisse dans les charts de plusieurs pays. Un clip en noir et blanc signé par le réalisateur Alex Martin qui ajoute une profondeur visuelle renforçant son aura légendaire. Le vent nous portera entre mélancolie et puissance. Voici le top hit memory signé Noir Désir en 2001.

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1: Voici votre horoscope de ce dimanche 24 mai. Bélier, vous allez vivre des instants magiques avec l'élu de votre cœur. Les romantiques du jour, c'est vous. Taureau, votre envie de bouger va sans doute vous mener vers de nouveaux horizons. Gémeaux, le bonheur se décline sous toutes ses formes et vous avez des projets plein la tête. Cancer, c'est une journée de ras-le-bol qui va vous rendre insupportable si vous ne vous surveillez pas. Lion, sous le feu de la passion, vous aimerez encore et toujours aujourd'hui le temps de contre-appât. Vierge, une bonne journée pour vous évader des tâches quotidiennes. Prenez l'air. Balance, les tensions et les conflits risquent de s'installer. Restez calme, c'est dimanche. Scorpion, côté cœur, il y aura de beaux moments aujourd'hui en perspective. Sagittaire, vous allez sans doute enfin conclure l'affaire pour laquelle vous vous battez depuis des semaines. Capricorne, à la maison, vous pourriez trouver que votre famille exagère et ce sera peut-être le cas. Verseau, ce dimanche sera plutôt calme et ce ne sera pas pour vous déplaire. Poissons, beaucoup plus détendu aujourd'hui,
2: 06h30.
1: Notamment si vous êtes du 3e décan.
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3: La météo de ce lundi à Pornic, ciel très nuageux, temporairement couvert en matinée, averse en fin de matinée, possibilité d'averse cet après-midi, ce soir de belles éclaircies, mais multiplication des nuages, température attendue de 14 à 15 degrés, ressenti 16 au meilleur de la journée, avec une minimale de 11 à 8 heures, ressenti 10 degrés. Marée basse, 0h19, 0m74, 12h36, 0m89, marée haute, 5h55, 5m93 et 18h02, 6m. Coefficient de marée, 99 et 97. Sur la façade atlantique, maximum de 15 à Cherbourg, 16 à Brest, 15 à Saint-Nazaire, 19 à Nantes, 18 à La Rochelle, 19 à Bordeaux et 18 à Biarritz. Très belle journée à toutes et tous sur Pornic Radio.
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4: Bonsoir à tous. Donald Trump a déclaré qu'un accord avec l'Iran se rapproche grandement, assurant que la situation s'améliore chaque jour. Il a estimé à 50-50 les chances de parvenir soit à la signature d'un accord, soit à une option militaire. Et pour la première fois au mois de mai, ici à Météo France va placer le Finistère en vigilance jaune canicule demain à midi, qualifiant la situation d'inédite. Ce pic causé par un dôme de chaleur devrait s'accentuer jusqu'à son paroxysme entre dimanche et mercredi, avec une extension possible de l'alerte à d'autres départements de l'Ouest. Et on poursuit avec la justice portugaise qui a placé en détention provisoire la Française et son compagnon, soupçonnés d'avoir abandonné ses deux enfants de 4 et 5 ans. Le couple est poursuivi pour mise en danger ou abandon, tandis que l'homme est aussi accusé de violences aggravées. On continue avec la cour d'assises des Alpes de Haute-Provence qui a condamné Guillaume B à 25 ans de réclusion criminelle, assorti d'une période de sûreté des deux tiers pour viol aggravé, actes de torture et de barbarie et proxénétisme sur son ex-compagne Laetitia. L'avocat général avait requis la perpétuité. L'Africa CDC a averti que l'épidémie d'Ebola en cours en République démocratique du Congo et en Ouganda pourrait s'étendre à 10 autres pays africains jugés à risque. Près de 750 cas suspects et 117 décès ont déjà été recensés en RDC, où la maladie progresse rapidement selon l'Organisation mondiale de la santé. Côté sport, en cyclisme, Jonas Vingegaard s'est imposé sur la 14e étape du Giro devant Félix Gall et Jay Hindley. Le Danois endosse le maillot de leader. En tennis, mauvaise nouvelle avec Arthur Fils qui a déclaré forfait pour Roland-Garros. Le 19e mondial attendu lundi pour son entrée en lice face à Stan Wawrinka a annoncé son retrait à cause d'une blessure à la hanche. Et enfin en rugby, Bordeaux-Bègles a remporté la Champions Cup en venant à bout du Leinster à 41 à 19 cet après-midi. Voilà pour l'essentiel de l'actualité. Je vous souhaite une excellente soirée. À notre écoute.
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5: Bonjour, excellent dimanche 24 mai 2026. C'est la Pentecôte aujourd'hui et c'est la journée mondiale du bricolage. Bonne fête aux Donatiens également qui sont à l'honneur aujourd'hui. Dans l'éphéméride de cette journée, le 24 mai 1956, il y a 70 ans, avait lieu la toute première édition de l'Eurovision. Actuellement, c'est le plus grand concours de chansons du monde, hein, qui réunit chaque année entre 36 et 40 pays participants. Allez, bon anniversaire à vous, les natifs du 24 mai. Vous êtes le même jour que la chanteuse Rose, qui fête ses 48 ans. Eric Cantona, 60 ans. Et Bob Dylan, 85 bougies pour lui aujourd'hui. Excellente journée, bon dimanche de la Pentecôte.
2: C'est du soleil qui est attendu pour ce dimanche 24 mai sur l'ensemble du territoire avec des températures largement au-dessus des normales de saison, déjà entre 12 et 18 degrés le matin. Dans l'après-midi, on prévoit jusqu'à 28 degrés à Perpignan, 29 degrés à Marseille, 31 degrés à Lille. Il fera 33 au Cerré-Vichy, 34 à La Rochelle et jusqu'à 35 pour la maximale à Bordeaux avec du vent qui pourra souffler en rafale localement jusqu'à 40 km/h.
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6: Bonjour à tous, on commence avec du football. Le RC Lens a décroché sa première Coupe de France hier soir au Stade de France après une victoire 3-1 face à l'OGC Nice. Les Lensois qui permettent à Rennes d'obtenir une place en Ligue Europa du fait de sa 6e place en Ligue 1. Un rang derrière en championnat, l'AS Monaco récupère la place rennaise en Ligue Conférence. Côté rugby, Montpellier a remporté hier soir sa 3e Challenge Cup en s'imposant largement 59-26 face à l'Ulster. Dominateur du début à la fin, les 6 avec 9 essais inscrits ont déroulé face aux Irlandais. Aujourd'hui, place à la finale de Champions Cup à Bilbao, elle va opposer Bordeaux-Bègles de Leinster à partir de 15h45. Mathieu Jalibert et Louis Biel-Biarès seront bien sûr titulaires. En barrage de Pro D2, ce soir Provence Rugby affronte Brive, début du match prévu à 18h30. Côté basket, en Declic Elite, ce soir Strasbourg reçoit l'Élan Chalon, coup d'envoi de la rencontre prévu à 18h. Du tennis également ce week-end, on connaît l'affiche de la finale du tournoi de Genève. Elle va opposer cet après-midi l'Argentin Mariano Navone qui a sorti hier en 2-7 le Norvégien Casper Ruud, 7-5, 6-2 à l'Américain Lirnertien, vainqueur du Kazakh Alexander Bublik, 6-1, 4-6, 7-6. Du côté de Hambourg, la finale va opposer cet après-midi le Péruvien Ignacio Bouzé à l'Américain Tommy Paul. De la Formule 1 ce week-end avec le Grand Prix du Canada, George Russell a réussi le meilleur temps de la qualification sprint hier sur le circuit Gilles Villeneuve de Montréal. Le Britannique a devancé Kimi Antonelli et Lando Norris. Aujourd'hui, départ de la course sprint à 18h heure française et des essais qualificatifs à 22h. Un mot de cyclisme, l'Italien Alberto Bettiol a remporté hier en solitaire la 13e étape du Giro à Verbania. Aujourd'hui, place à la 14e étape, une étape de montagne, 633 km à parcourir entre Aosta et Pila. Le maillot rose de l'Alio va devoir résister aux assauts de Vingegaard. Départ prévu à 13h05.
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8: Bonjour, la gendarmerie, les autorités judiciaires et la mairie de Saint-Étienne-de-Montluc en Loire-Atlantique organisent ce samedi une recherche citoyenne pour essayer de retrouver Manon Rolando, disparue depuis le 3 avril. La jeune femme de 31 ans reste introuvable malgré plusieurs jours de recherche intensive menée sur un vaste périmètre. L'Elysée a été perquisitionné jeudi par des enquêteurs financiers, a indiqué le parquet national financier hier. Au cœur des investigations, les conditions d'attribution de certains marchés publics relatifs à l'organisation de cérémonies de panthéonisation par le Centre des Monuments Nationaux. La municipalité de Rumilly et sa communauté de communes en Haute-Savoie ont annoncé signer 3 industriels en référé expertise, une procédure judiciaire qui vise notamment Tefal et Salomon. L'objectif est d'établir les origines d'une pollution au PFAS qui touche le secteur et d'en déterminer les responsables grâce à une expertise indépendante. À Perpignan, un lycéen de 18 ans a été placé en garde à vue après avoir violemment agressé une camarade en plein cours. L'élève attaqué s'est vu prescrire 21 jours d'ITT. Deux autres élèves et un professeur qui avaient tenté de s'interposer ont aussi été blessés. Le foyer d'antivirus apparu sur le MV Ondus reste sous surveillance. Un nouveau cas positif a été confirmé, a annoncé l'OMS. Il s'agit d'un membre d'équipage qui avait débarqué à Tenerife aux Canaries le 11 mai, rapatrié le jour même aux Pays-Bas. Il se trouvait depuis en quarantaine. C'est le premier cas positif signalé depuis dimanche dernier. Le bilan total s'élève maintenant à 12 cas signalés, dont 3 morts, tous passés par le navire. C'est la fin de ce flash. Une très bonne journée à notre écoute.
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5: Merci de nous rejoindre dans le Top Hit Memory. Direction l'année 2001 avec Le Vent nous portera. Signé Noir Désir. Le Vent.

sorti donc au tout début des années 2000 sur l'album Des Visages, Des Figures, un morceau rapidement devenu un hymne. Composé par Bertrand Cantat, il s'inscrit dans une mélodie poétique portée par des paroles intemporelles et la guitare slide de Manu Chao, invité de marque sur ce morceau. Titre enregistré en une seule prise, capturant une authenticité brute. Côté inspiration, le chanteur explique que la chanson explore l'idée du passage de l'éphémère avec cette phrase qui nous reste en tête et tout disparaîtra, mais le vent nous portera. Titre qui dépasse le million d'exemplaires vendus et se hisse dans les charts de plusieurs pays. Un clip en noir et blanc signé par le réalisateur Alex Martin qui ajoute une profondeur visuelle renforçant son aura légendaire. Le vent nous portera entre mélancolie et puissance. Voici le top hit Memory signé Noir Désir en 2001.

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1: Voici votre horoscope de ce dimanche 24 mai. Bélier, vous allez vivre des instants magiques avec l'élu de votre cœur. Les romantiques du jour, c'est vous. Taureau, votre envie de bouger va sans doute vous mener vers de nouveaux horizons. Gémeaux, le bonheur se décline sous toutes ses formes et vous avez des projets plein la tête. Cancer, c'est une journée de ras-le-bol qui va vous rendre insupportable si vous ne vous surveillez pas. Lion, sous le feu de la passion, vous aimerez encore et toujours aujourd'hui le temps de contre-appât. Vierge, une bonne journée pour vous évader des tâches quotidiennes. Prenez l'air. Balance, les tensions et les conflits risquent de s'installer. Restez calme, c'est dimanche. Scorpion, côté cœur, il y aura de beaux moments aujourd'hui en perspective. Sagittaire, vous allez sans doute enfin conclure l'affaire pour laquelle vous vous battez depuis des semaines. Capricorne, à la maison, vous pourriez trouver que votre famille exagère et ce sera peut-être le cas. Verseau, ce dimanche sera plutôt calme et ce ne sera pas pour vous déplaire. Poissons, beaucoup plus détendu aujourd'hui, zéro stress pour vous, notamment si vous êtes du 3e décan.
2: Charles de Gaulle naît en 1890 à Lille, dans une famille catholique et patriote. Il choisit très tôt la carrière militaire. Pendant la Première Guerre mondiale, il est blessé et fait prisonnier. Il développe déjà une vision moderne de l'armée et de la France. En 1940, face à la défaite, il refuse l'armistice. Depuis Londres, il lance l'appel du 18 juin. Il invite les Français à résister et devient le chef de la France libre. Durant la guerre, il incarne l'espoir et l'unité nationale. En 1944, il dirige le gouvernement provisoire. Il restaure l'État et la démocratie. Mais en 1946, il quitte le pouvoir, en désaccord avec les institutions de la 4e République. En 1958, lors de la crise algérienne, il revient. Il fonde la 5e République et devient son premier président. Il règle la guerre d'Algérie par les accords d'Évian. Il modernise l'économie et renforce l'indépendance nationale. Il dote la France de l'arme nucléaire et s'oppose à l'hégémonie américaine. En mai 1968, la contestation étudiante et sociale fragilise son pouvoir. Un an plus tard, après l'échec d'un référendum, il démissionne. Charles de Gaulle se retire à Colombey-les-Deux-Églises. Il meurt en novembre 1970. Son héritage est immense. Il reste le symbole de la résistance, de la grandeur et de l'indépendance française.
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4: La météo de ce dimanche à Pornic, beau temps peu nuageux, et ce soir ciel peu nuageux également, température attendue de 29 à 30 degrés, ressenti 36 au meilleur de la journée, et décidément c'est toujours l'été, avec une minimale de 18 à 8 heures, ressenti 16 degrés, marée haute 0h44, 4m94, 13h29, 4m70, marée basse 6h08, 1m95, et 18h32, 2m11, coefficient de marée 52 et 51. Sur la façade atlantique, maximum de 21 à Cherbourg, 28 à Brest, 29 à Saint-Nazaire, 32 à Nantes, 31 à La Rochelle, 33 à Bordeaux et 29 pour Biarritz. Très belle journée et excellent dimanche.
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6: Bonsoir à tous. Donald Trump a déclaré qu'un accord avec l'Iran se rapproche grandement, assurant que la situation s'améliore chaque jour. Il a estimé à 50-50 les chances de parvenir soit à la signature d'un accord, soit à une option militaire. Et pour la première fois au mois de mai, ici à Météo France va placer le Finistère en vigilance jaune canicule demain à midi, qualifiant la situation d'inédite. Ce pic causé par un dôme de chaleur devrait s'accentuer jusqu'à son paroxysme entre dimanche et mercredi, avec une extension possible de l'alerte à d'autres départements de l'Ouest. Et on poursuit avec la justice portugaise qui a placé en détention provisoire la Française et son compagnon, soupçonnés d'avoir abandonné ses deux enfants de 4 et 5 ans. Le couple est poursuivi pour mise en danger ou abandon, tandis que l'homme est aussi accusé de violences aggravées. On continue avec la cour d'assises des Alpes de Haute-Provence qui a condamné Guillaume B à 25 ans de réclusion criminelle, assorti d'une période de sûreté des deux tiers pour viol aggravé, actes de torture et de barbarie et proxénétisme sur son ex-compagne Laetitia. L'avocat général avait requis la perpétuité. L'Africa CDC a averti que l'épidémie d'Ebola en cours en République démocratique du Congo et en Ouganda pourrait s'étendre à 10 autres pays africains jugés à risque. Près de 750 cas suspects et 117 décès ont déjà été recensés en RDC, où la maladie progresse rapidement selon l'Organisation mondiale de la santé. Côté sport, en cyclisme, Jonas Vingegaard s'est imposé sur la 14e étape du Giro devant Félix Gall et Jay Hindley. Le Danois endosse le maillot de leader. En tennis, mauvaise nouvelle avec Arthur Fils qui a déclaré forfait pour Roland-Garros. Le 19e mondial attendu lundi pour son entrée en lice face à Stan Wawrinka a annoncé son retrait à cause d'une blessure à la hanche. Et enfin en rugby, Bordeaux-Bègles a remporté la Champions Cup en venant à bout du Leinster à 41-19 cet après-midi. Voilà pour l'essentiel. Celle de l'actualité, je vous souhaite une excellente soirée à notre écoute.
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5: Bonjour, excellent dimanche 24 mai 2026, c'est la Pentecôte aujourd'hui et c'est la journée mondiale du bricolage. Bonne fête aux Donatiens également qui sont à l'honneur aujourd'hui. Dans l'éphéméride de cette journée, le 24 mai 1956, il y a 70 ans, avait lieu la toute première édition de l'Eurovision. Actuellement, c'est le plus grand concours de chansons du monde, hein, qui réunit chaque année entre 36 et 40 pays participants. Allez, bon anniversaire à vous, les natifs du 24 mai. Vous êtes le même jour que la chanteuse Rose, qui fête ses 48 ans, Eric Cantona, 60 ans, et Bob Dylan, 85 bougies pour lui aujourd'hui. Excellente journée, bon dimanche de la Pentecôte.
7: C'est du soleil qui est attendu pour ce dimanche 24 mai sur l'ensemble du territoire avec des températures largement au-dessus des normales de saison, déjà entre 12 et 18 degrés le matin. Dans l'après-midi, on prévoit jusqu'à 28 degrés à Perpignan, 29 degrés à Marseille, 31 degrés à Lille. Il fera 33 au Cerré-Vichy, 34 à La Rochelle et jusqu'à 35 pour la maximale à Bordeaux avec du vent qui pourra souffler en rafale localement jusqu'à 40 km/h.
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8: Bonjour à tous, on commence avec du football. Le RC Lens a décroché sa première Coupe de France hier soir au Stade de France après une victoire 3-1 face à l'OGC Nice. Les Lensois qui permettent à Rennes d'obtenir une place en Ligue Europa du fait de sa 6e place en Ligue 1. Un rang derrière en championnat, l'AS Monaco récupère la place rennaise en Ligue Conférence. Côté rugby, Montpellier a remporté hier soir sa 3e Challenge Cup en s'imposant largement 59-26 face à l'Ulster. Dominateur du début à la fin, les 6 avec 9 essais inscrits ont déroulé face aux Irlandais. Aujourd'hui, place à la finale de Champions Cup à Bilbao, elle va opposer Bordeaux-Bègles, Leinster à partir de 15h45. Mathieu Jalibert et Louis Biel-Biarès seront bien sûr titulaires. En barrage de Pro D2, ce soir Provence Rugby affronte Brive, début du match prévu à 18h30. Côté basket, en déclic élite, ce soir Strasbourg reçoit l'Élan Chalon, coup d'envoi de la rencontre prévu à 18h. Du tennis également ce week-end, on connaît l'affiche de la finale du tournoi de Genève. Elle va opposer cet après-midi l'Argentin Mariano Navone, qui a sorti hier en 2-7 le Norvégien Casper Ruud, 7-5, 6-2 à l'Américain Lirnertien, vainqueur du Kazakh Alexander Bublik, 6-1, 4-6, 7-6. Du côté de Hambourg, la finale va opposer cet après-midi le Péruvien Ignacio Bouzé à l'Américain Tommy Paul. De la Formule 1 ce week-end avec le Grand Prix du Canada, George Russell a réussi le meilleur temps de la qualification sprint hier sur le circuit Gilles Villeneuve de Montréal. Le Britannique a devancé Kimi Antonelli et Lando Norris. Aujourd'hui, départ de la course sprint à 18h heure française et des essais qualificatifs à 22h. Un mot de cyclisme, l'Italien Alberto Bettiol a remporté hier en solitaire la 13e étape du Giro à Verbania. Aujourd'hui, place à la 14e étape, une étape de montagne, 633 km à parcourir entre Aosta et Pila. Le maillot rose de l'Alio va devoir résister aux assauts de Vingegaard. Départ prévu à 13h05.
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10: Bonjour, la gendarmerie, les autorités judiciaires et la mairie de Saint-Étienne-de-Montluc en Loire-Atlantique organisent ce samedi une recherche citoyenne pour essayer de retrouver Manon Rolando, disparue depuis le 3 avril. La jeune femme de 31 ans reste introuvable malgré plusieurs jours de recherche intensive menée sur un vaste périmètre. L'Elysée a été perquisitionné jeudi par des enquêteurs financiers, a indiqué le parquet national financier hier. Au cœur des investigations, les conditions d'attribution de certains marchés publics relatif à l'organisation de cérémonies de panthéonisation par le Centre des Monuments Nationaux. La municipalité de Rumilly et sa communauté de communes en Haute-Savoie ont annoncé à signer 3 industriels en référé expertise, une procédure judiciaire qui vise notamment Tefal et Salomon. L'objectif est d'établir les origines d'une pollution PFAS qui touche le secteur et d'en déterminer les responsables grâce à une expertise indépendante. À Perpignan, un lycéen de 18 ans a été placé en garde à vue après avoir violemment agressé une camarade en plein cours. L'élève attaqué s'est vu prescrire 21 jours d'ITT. 2 autres élèves et un professeur qui avait tenté de s'interposer ont aussi été blessés. Le foyer d'antivirus apparu sur le MV Ondus reste sous surveillance. Un nouveau cas positif a été confirmé, a annoncé l'OMS. Il s'agit d'un membre d'équipage qui avait débarqué à Tenerife aux Canaries le 11 mai, rapatrié le jour même aux Pays-Bas. Il se trouvait depuis en quarantaine. C'est le premier cas positif signalé depuis dimanche dernier. Le bilan total s'élève maintenant à 12 cas signalés, dont 3 morts, tous passés par le navire. C'est la fin de ce flash, une très bonne journée à notre écoute.
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5: Merci de nous rejoindre dans le Top Hit Memory, direction l'année 2001, avec Le Vent nous portera, signé Noir Désir. Le vent.

sorti donc au tout début des années 2000 sur l'album Des Visages, Des Figures, un morceau rapidement devenu un hymne. Composé par Bertrand Cantat, il s'inscrit dans une mélodie poétique portée par des paroles intemporelles et la guitare slide de Manu Chao, invité de marque sur ce morceau. Titre enregistré en une seule prise, capturant une authenticité brute. Côté inspiration, le chanteur explique que la chanson explore l'idée du passage de l'éphémère avec cette phrase qui nous reste en tête « Et tout disparaîtra, mais le vent nous portera ». Titre qui dépasse le million d'exemplaires vendus et se hisse dans les charts de plusieurs pays. Un clip en noir et blanc signé par le réalisateur Alex Martin qui ajoute une profondeur visuelle renforçant son aura légendaire. Le vent nous portera entre mélancolie et puissance. Voici le top hit Memory signé Noir Désir en 2001.

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1: Voici votre horoscope de ce dimanche 24 mai. Bélier, vous allez vivre des instants magiques avec l'élu de votre cœur. Les romantiques du jour, c'est vous. Taureau, votre envie de bouger va sans doute vous mener vers de nouveaux horizons. Gémeaux, le bonheur se décline sous toutes ses formes et vous avez des projets plein la tête. Cancer, c'est une journée de ras-le-bol qui va vous rendre insupportable.
2: 7 heures.
1: Ne vous surveillez pas. Lion, sous le feu de la passion, vous aimerez encore et toujours aujourd'hui le temps de contrat pas. Vierge, une bonne journée pour vous évader des tâches quotidiennes. Prenez l'air. Balance, les tensions et les conflits risquent de s'installer. Restez calme, c'est dimanche. Scorpion, côté cœur, il y aura de beaux moments aujourd'hui en perspective. Sagittaire, vous allez sans doute enfin conclure l'affaire pour laquelle vous vous battez depuis des semaines. Capricorne, à la maison, vous pourriez trouver que votre famille exagère et ce sera peut-être le cas. Verseau, ce dimanche sera plutôt calme et ce ne sera pas pour vous déplaire. Poissons, beaucoup plus détendu aujourd'hui, zéro stress pour vous, notamment si vous êtes du 3e décan.
0: 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La météo de ce lundi à Pornic, ciel très nuageux temporairement couvert en matinée, averse en fin de matinée, possibilité d'averse cet après-midi, ce soir de belles éclaircies, mais multiplication des nuages, température attendue de 14 à 15 degrés, ressenti 16 au meilleur de la journée, avec une minimale de 11 à 8 heures, ressenti 10 degrés. Marée basse, 0h19, 0m74, 12h36, 0m89, marée haute, 5h55, 5m93 et 18h02, 6m. Coefficient de marée, 99 et 97. Sur la façade atlantique, maximum de 15 à Cherbourg, 16 à Brest, 15 à Saint-Nazaire, 19 à Nantes, 18 à La Rochelle, 19 à Bordeaux et 18 à Biarritz. Très belle journée à toutes et tous sur Pornic Radio.
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4: Bonsoir à tous. Donald Trump a déclaré qu'un accord avec l'Iran se rapproche grandement, assurant que la situation s'améliore chaque jour. Il a estimé à 50-50 les chances de parvenir soit à la signature d'un accord, soit à une option militaire. Et pour la première fois au mois de mai, Météo France va placer le Finistère en vigilance jaune canicule demain à midi, qualifiant la situation d'inédite. Ce pic causé par un dôme de chaleur devrait s'accentuer jusqu'à son paroxysme entre dimanche et mercredi, avec une extension possible de l'alerte à d'autres départements de l'Ouest. Et on poursuit avec la justice portugaise qui a placé en détention provisoire la Française et son compagnon, soupçonnés d'avoir abandonné ses deux enfants de 4 et 5 ans. Le couple est poursuivi pour mise en danger ou abandon, tandis que l'homme est aussi accusé de violences aggravées. On continue avec la cour d'assises des Alpes de Haute-Provence qui a condamné Guillaume B à 25 ans de réclusion criminelle, assorti d'une période de sûreté des deux tiers pour viol aggravé, acte de torture et de barbarie et proxénétisme sur son ex-compagne Laetitia. L'avocat général avait requis la perpétuité. L'Africa CDC a averti que l'épidémie d'Ebola en cours en République démocratique du Congo et en Ouganda pourrait s'étendre à 10 autres pays africains jugés à risque. Près de 750 cas suspects et 117 décès ont déjà été recensés en RDC, où la maladie progresse rapidement selon l'Organisation mondiale de la santé. Côté sport, en cyclisme, Jonas Vingegaard s'est imposé sur la 14e étape du Giro devant Félix Gall et Jay Hindley. Le Danois endosse le maillot de leader. En tennis, mauvaise nouvelle avec Arthur Fils qui a déclaré forfait pour Roland-Garros. Le 19e mondial attendu lundi pour son entrée en lice face à Stan Wawrinka a annoncé son retrait à cause d'une blessure à la hanche. Et enfin en rugby, Bordeaux-Bègles a remporté la Champions Cup en venant à bout du Leinster à 41 à 19 cet après-midi. Voilà pour l'essentiel de l'actualité, je vous souhaite une excellente soirée, à notre écoute.
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5: Bonjour, excellent dimanche 24 mai 2026, c'est la Pentecôte aujourd'hui et c'est la journée mondiale du bricolage. Bonne fête aux Donatiens également qui sont à l'honneur aujourd'hui. Dans l'éphéméride de cette journée, le 24 mai 1956, il y a 70 ans, avait lieu la toute première édition de l'Eurovision. Actuellement, c'est le plus grand concours de chansons du monde, hein, qui réunit chaque année entre 36 et 40 pays participants. Allez, bon anniversaire à vous, les natifs du 24 mai. Vous êtes le même jour que la chanteuse Rose qui fête ses 48 ans, Eric Cantona, 60 ans, et Bob Dylan, 85 bougies pour lui aujourd'hui. Excellente journée, bon dimanche de la Pentecôte.
6: C'était
2: C'est du soleil qui est attendu pour ce dimanche 24 mai sur l'ensemble du territoire avec des températures largement au-dessus des normales de saison, déjà entre 12 et 18 degrés le matin. Dans l'après-midi, on prévoit jusqu'à 28 degrés à Perpignan, 29 degrés à Marseille, 31 degrés à Lille. Il fera 33 au Cerré-Vichy, 34 à La Rochelle et jusqu'à 35 pour la maximale à Bordeaux avec du vent qui pourra souffler en rafale localement jusqu'à 40 km/h.
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3: Bonjour à tous, on commence avec du football. Le RC Lens a décroché sa première Coupe de France hier soir au Stade de France après une victoire 3 buts à 1 face à l'OGC Nice. Les Lensois qui permettent à Rennes d'obtenir une place en Ligue Europa du fait de sa 6e place en Ligue 1. Un rang derrière en championnat, l'AS Monaco récupère la place rennaise en Ligue Conférence. Côté rugby, Montpellier a remporté hier soir sa 3e Challenge Cup en s'imposant largement 59-26 face à l'Ulster. Dominateur du début à la fin, les 6 avec 9 essais inscrits ont déroulé face aux Irlandais. Aujourd'hui, place à la finale de Champions Cup à Bilbao, elle va opposer Bordeaux-Bègles de Leinster à partir de 15h45. Mathieu Jalibert et Louis Biel-Biarès seront bien sûr titulaires. En barrage de Pro D2, ce soir Provence Rugby affronte Brive, début du match prévu à 18h30. Côté basket, en déclic élite, ce soir Strasbourg reçoit l'Élan Chalon, coup d'envoi de la rencontre prévu à 18h. Du tennis également ce week-end, on connaît l'affiche de la finale du tournoi de Genève. Elle va opposer cet après-midi l'Argentin Mariano Navonet qui a sorti hier en 2-7 le Norvégien Casper Ruud, 7-5, 6-2 à l'Américain Lirnartien, vainqueur du Kazakh Alexander Bublik, 6-1, 4-6, 7-6. Du côté de Hambourg, la finale va opposer cet après-midi le Péruvien Ignacio Bouzet à l'Américain Tommy Paul. De la Formule 1 ce week-end avec le Grand Prix du Canada, George Russell a réussi le meilleur temps de la qualification sprint hier sur le circuit Gilles Villeneuve de Montréal. Le Britannique a devancé Kimi Antonelli et Lando Norris. Aujourd'hui, départ de la course sprint à 18h, heure française, et des essais qualificatifs à 22h. Un mot de cyclisme, l'Italien Alberto Bettiol a remporté hier en solitaire la 13e étape du Giro à Verbania. Aujourd'hui, place à la 14e étape, une étape de montagne, 133 km à parcourir entre Aosta et Pila. Le maillot rose de l'Alio va devoir résister aux assauts de Vingegaard. Départ prévu à 13h05.
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5: Merci de nous rejoindre dans le Top Hit Memory, direction l'année 2001, avec Le Vent nous portera, signé Noir Désir.
9: Le vent

Sorti donc au tout début des années 2000 sur l'album Des Visages, Des Figures, un morceau rapidement devenu un hymne. Composé par Bertrand Cantat, il s'inscrit dans une mélodie poétique portée par des paroles intemporelles et la guitare slide de Manu Chao, invité de marque sur ce morceau. Titre enregistré en une seule prise, capturant une authenticité brute. Côté inspiration, le chanteur explique que la chanson explore l'idée du passage de l'éphémère avec cette phrase qui nous reste en tête et tout disparaîtra, mais le vent nous portera. Titre qui dépasse le million d'exemplaires vendus et se hisse dans les charts de plusieurs pays. Un clip en noir et blanc signé par le réalisateur Alex Martin qui ajoute une profondeur visuelle renforçant son aura légendaire. Le vent nous portera entre mélancolie et puissance. Voici le top Hit Memory signé Noir Désir en 2001. Hit Memory signé Noir Désir en 2001.

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1: Voici votre horoscope de ce dimanche 24 mai. Bélier, vous allez vivre des instants magiques avec l'élu de votre cœur. Les romantiques du jour, c'est vous. Taureau, votre envie de bouger va sans doute vous mener vers de nouveaux horizons. Gémeaux, le bonheur se décline sous toutes ses formes et vous avez des projets plein la tête. Cancer, c'est une journée de ras-le-bol qui va vous rendre insupportable si vous ne vous surveillez pas. Lion, sous le feu de la passion, vous aimerez encore et toujours aujourd'hui le temps de contrepas. Vierge, une bonne journée pour vous évader des tâches quotidiennes. Prenez l'air. Balance, les tensions et les conflits risquent de s'installer. Restez calme, c'est dimanche. Scorpion, côté cœur, il y aura de beaux moments aujourd'hui en perspective. Sagittaire, vous allez sans doute enfin conclure l'affaire pour laquelle vous vous battez depuis des semaines. Capricorne, à la maison, vous pourriez trouver que votre famille exagère et ce sera peut-être le cas. Verseau, ce dimanche sera plutôt calme et ce ne sera pas pour vous déplaire. Poisson, beaucoup plus détendu aujourd'hui, zéro stress pour vous notamment si vous

0: vous êtes du troisième décan.
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2: La météo de ce dimanche à Pornic, beau temps peu nuageux. Et ce soir, ciel peu nuageux également. Température attendue de 29 à 30 degrés, ressenti 36 au meilleur de la journée. Et décidément, c'est toujours l'été. Avec une minimale de 18 à 8 heures, ressenti 16 degrés. Marée haute, 0h44, 4m94, 13h29, 4m70. Marée basse, 6h08, 1m95. Et 18h32, 2m11, coefficient de marée, 52 et 51. Sur la façade atlantique, maximum de 21 à Cherbourg, 28 à Brest, 29 à Saint-Nazaire, 32 à Nantes, 31 à La Rochelle, 33 à Bordeaux et 29 pour Biarritz. Très belle journée et excellent dimanche.
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4: Bonsoir à tous. Donald Trump a déclaré qu'un accord avec l'Iran se rapproche grandement, assurant que la situation s'améliore chaque jour. Il a estimé à 50-50 les chances de parvenir soit à la signature d'un accord, soit à une option militaire. Et pour la première fois au mois de mai, ici à Météo France va placer le Finistère en vigilance jaune canicule demain à midi, qualifiant la situation d'inédite. Ce pic causé par un dôme de chaleur devrait s'accentuer jusqu'à son paroxysme entre dimanche et mercredi, avec une extension possible de l'alerte à d'autres départements de l'Ouest. Et on poursuit avec la justice portugaise qui a placé en détention provisoire la Française et son compagnon, soupçonnés d'avoir abandonné ses deux enfants de 4 et 5 ans. Le couple est poursuivi pour mise en danger ou abandon, tandis que l'homme est aussi accusé de violences aggravées. On continue avec la cour d'assises des Alpes de Haute-Provence qui a condamné Guillaume B à 25 ans de réclusion criminelle, assorti d'une période de sûreté des deux tiers pour viol aggravé, actes de torture et de barbarie et proxénétisme sur son ex-compagne Laetitia. L'avocat général avait requis la perpétuité. L'Africa CDC a averti que l'épidémie d'Ebola en cours en République démocratique du Congo et en Ouganda pourrait s'étendre à 10 autres pays africains jugés à risque. Près de 750 cas suspects et 117 décès ont déjà été recensés en RDC, où la maladie progresse rapidement selon l'Organisation mondiale de la santé. Côté sport, en cyclisme, Jonas Vingegaard s'est imposé sur la 14e étape du Giro devant Félix Gall et Jay Hindley. Le Danois endosse le maillot de leader. En tennis, mauvaise nouvelle avec Arthur Fils qui a déclaré forfait pour Roland-Garros. Le 19e mondial attendu lundi pour son entrée en lice face à Stan Wawrinka a annoncé son retrait à cause d'une blessure à la hanche. Et enfin en rugby, Bordeaux-Bègles a remporté la Champions Cup en venant à bout du Leinster à 41 à 19 cet après-midi. Voilà pour l'essentiel de l'actualité, je vous souhaite une excellente soirée, à notre écoute.
2: La météo de ce dimanche à Pornic, beau temps peu nuageux. Et ce soir, ciel peu nuageux également. Température attendue de 29 à 30 degrés, ressenti 36 au meilleur de la journée. Et décidément, c'est toujours l'été. Avec une minimale de 18 à 8 heures, ressenti 16 degrés. Marée haute, 0h44, 4m94, 13h29, 4m70. Marée basse, 6h08, 1m95. Et 18h32, 2m11, coefficient de marée, 52 et 51. Sur la façade atlantique, maximum de 21 à Cherbourg, 28 à Brest, 29 à Saint-Nazaire, 32 à Nantes, 31 à La Rochelle, 33 à Bordeaux et 29 pour Biarritz. Très belle journée et excellent dimanche.
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6: Bonjour, excellent dimanche 24 mai 2026, c'est la Pentecôte aujourd'hui et c'est la journée mondiale du bricolage. Bonne fête aux Donatiens également qui sont à l'honneur aujourd'hui. Dans l'éphéméride de cette journée, le 24 mai 1956, il y a 70 ans, avait lieu la toute première édition de l'Eurovision. Actuellement, c'est le plus grand concours de chansons du monde, hein, qui réunit chaque année entre 36 et 40 pays participants. Allez, bon anniversaire à vous les natifs du 24 mai. Vous êtes le même jour que la chanteuse Rose qui fête ses 48 ans, Eric Cantona 60 ans et Bob Dylan 85 bougies pour lui aujourd'hui. Excellente journée, bon dimanche de la Pentecôte.
7: C'est du soleil qui est attendu pour ce dimanche 24 mai sur l'ensemble du territoire avec des températures largement au-dessus des normales de saison, déjà entre 12 et 18 degrés le matin. Dans l'après-midi, on prévoit jusqu'à 28 degrés à Perpignan, 29 degrés à Marseille, 31 degrés à Lille. Il fera 33 au Cerré-Vichy, 34 à La Rochelle et jusqu'à 35 pour la maximale à Bordeaux avec du vent qui pourra souffler en rafale localement jusqu'à 40 km/h.
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8: Bonjour à tous, on commence avec du football. Le RC Lens a décroché sa première Coupe de France hier soir au Stade.
0: Coupe de France après une victoire 3 buts à 1 face à l'OGC Nice. Les Lensois qui permettent à Rennes d'obtenir une place en Ligue Europa du fait de sa 6e place en Ligue 1. Un rang derrière en championnat, l'AS Monaco récupère la place rennaise en Ligue Conférence. Côté rugby, Montpellier a remporté hier soir sa 3e Challenge Cup en s'imposant largement 59-26 face à l'Ulster. Dominateur du début à la fin, les Six avec 9 essais inscrits ont déroulé face aux Irlandais. Aujourd'hui, place à la finale de Champions Cup à Bilbao, elle va opposer Bordeaux-Bègles au Leinster à partir de 15h45. Mathieu Jalibert et Louis Biel-Biarès seront bien sûr titulaires. En barrage de Pro D2, ce soir Provence Rugby affronte Brive, début du match prévu à 18h30. Côté basket, en déclic élite, ce soir Strasbourg reçoit l'Élan Chalon, coup d'envoi de la rencontre prévu à 18h. Du tennis également ce week-end, on connaît l'affiche de la finale du tournoi de Genève, elle va opposer cet après-midi l'Argentin Mariano Navone qui a sorti hier en 2-7 le Norvégien Casper Ruud, 7-5, 6-2 à l'Américain Lirnertien, vainqueur du Kazakh Alexander Bublik, 6-1, 4-6, 7-6. Du côté de Hambourg, la finale va opposer cet après-midi le Péruvien Ignacio Bouzé à l'Américain Tommy Paul. De la Formule 1 ce week-end avec le Grand Prix du Canada, George Russell a réussi le meilleur temps de la qualification sprint hier sur le circuit Gilles Villeneuve de Montréal. Le Britannique a devancé Kimi Antonelli et Lando Norris. Aujourd'hui, départ de la course sprint à 18h heure française et des essais qualificatifs à 22h. Un mot de cyclisme, l'Italien Alberto Bettiol a remporté hier en solitaire la 13e étape du Giro à Verbania. Aujourd'hui, place à la 14e étape, une étape de montagne, 633 km à parcourir entre Aosta et Pila. Le maillot rose de l'Alio va devoir résister aux assauts de Vingegaard, départ prévu à 13h05.
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6: Merci de nous rejoindre dans le Top Hit Memory, direction l'année 2001 avec Le Vent nous portera, signé Noir Désir. Le vent.

Sorti donc au tout début des années 2000 sur l'album Des Visages, Des Figures, un morceau rapidement devenu un hymne. Composé par Bertrand Cantat, il s'inscrit dans une mélodie poétique portée par des paroles intemporelles et la guitare slide de Manu Chao, invité de marque sur ce morceau. Titre enregistré en une seule prise, capturant une authenticité brute. Côté inspiration, le chanteur explique que la chanson explore l'idée du passage de l'éphémère avec cette phrase qui nous reste en tête « Et tout disparaîtra, mais le vent nous portera ». Titre qui dépasse le million d'exemplaires vendus et se hisse dans les charts de plusieurs pays. Un clip en noir et blanc signé par le réalisateur Alex Martin qui ajoute une profondeur visuelle renforçant son aura légendaire. Le vent nous portera entre mélancolie et puissance. Voici le top hit Memory signé Noir Désir en 2001.

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1: Voici votre horoscope de ce dimanche 24 mai. Bélier, vous allez vivre des instants magiques avec l'élu de votre cœur. Les romantiques du jour, c'est vous. Taureau, votre envie de bouger va sans doute vous mener vers de nouveaux horizons. Gémeaux, le bonheur se décline sous toutes ses formes et vous avez des projets plein la tête. Cancer, c'est une journée de ras-le-bol qui va vous rendre insupportable si vous ne vous surveillez pas. Lion, sous le feu de la passion, vous aimerez encore et toujours aujourd'hui le temps de contre-appât. Vierge, une bonne journée pour vous évader des tâches quotidiennes. Prenez l'air. Balance, les tensions et les conflits risquent de s'installer. Restez calme, c'est dimanche. Scorpion, côté cœur, il y aura de beaux moments aujourd'hui en perspective. Sagittaire, vous allez sans doute enfin conclure l'affaire pour laquelle vous vous battez depuis des semaines. Capricorne, à la maison, vous pourriez trouver que votre famille exagère et ce sera peut-être le cas. Verseau, ce dimanche sera plutôt calme et ce ne sera pas pour vous déplaire. Poissons, beaucoup plus détendu aujourd'hui, zéro stress pour vous, notamment si vous êtes du 3e décan.
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3: La météo de ce lundi à Pornic, ciel très nuageux, temporairement couvert en matinée, averse en fin de matinée, possibilité d'averse cet après-midi, ce soir de belles éclaircies, mais multiplication des nuages, température attendue de 14 à 15 degrés, ressenti 16 au meilleur de la journée, avec une minimale de 11 à 8 heures, ressenti 10 degrés. Marée basse, 0h19, 0m74, 12h36, 0m89, marée haute, 5h55, 5m93 et 18h02, 6m. Coefficient de marée, 99 et 97. Sur la façade atlantique, maximum de 15 à Cherbourg, 16 à Brest, 15 à Saint-Nazaire, 19 à Nantes, 18 à La Rochelle, 19 à Bordeaux et 18 à Biarritz. Très belle journée à toutes et tous sur Pornic Radio.
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5: Bonsoir à tous. Donald Trump a déclaré qu'un accord avec l'Iran se rapproche grandement, assurant que la situation s'améliore chaque jour. Il a estimé à 50-50 les chances de parvenir soit à la signature d'un accord, soit à une option militaire. Et pour la première fois au mois de mai, ici à Météo France va placer le Finistère en vigilance jaune canicule demain à midi, qualifiant la situation d'inédite. Ce pic causé par un dôme de chaleur devrait s'accentuer jusqu'à son paroxysme entre dimanche et mercredi, avec une extension possible de l'alerte à d'autres départements de l'Ouest. Et on poursuit avec la justice portugaise qui a placé en détention provisoire la Française et son compagnon, soupçonnés d'avoir abandonné ses deux enfants de 4 et 5 ans. Le couple est poursuivi pour mise en danger ou abandon, tandis que l'homme est aussi accusé de violences aggravées. On continue avec la cour d'assises des Alpes de Haute-Provence qui a condamné Guillaume B à 25 ans de réclusion criminelle, assorti d'une période de sûreté des deux tiers pour viol aggravé, actes de torture et de barbarie et proxénétisme sur son ex-compagne Laetitia. L'avocat général avait requis la perpétuité. L'Africa CDC a averti que l'épidémie d'Ebola en cours en République démocratique du Congo et en Ouganda pourrait s'étendre à 10 autres pays africains jugés à risque. Près de 750 cas suspects et 117 décès ont déjà été recensés en RDC, où la maladie progresse rapidement selon l'Organisation mondiale de la santé. Côté sport en cyclisme, Jonas Vingegaard s'est imposé sur la 14e étape du Giro.
6: 7h30.
5: Le Danois endosse le maillot de leader. En tennis, mauvaise nouvelle avec Arthur Fils qui a déclaré forfait pour Roland-Garros. Le 19e mondial attendu lundi pour son entrée en lice face à Stan Wawrinka a annoncé son retrait à cause d'une blessure à la hanche. Et enfin en rugby, Bordeaux-Bègles a remporté la Champions Cup en venant à bout du Leinster à 41 à 19 cet après-midi. Voilà pour l'essentiel de l'actualité, je vous souhaite une excellente soirée, à notre écoute.
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7: Bonjour, excellent dimanche 24 mai 2026, c'est la Pentecôte aujourd'hui et c'est la journée mondiale du bricolage. Bonne fête aux Donatiens également qui sont à l'honneur aujourd'hui. Dans l'éphéméride de cette journée, le 24 mai 1956, il y a 70 ans, avait lieu la toute première édition de l'Eurovision. Actuellement, c'est le plus grand concours de chansons du monde, hein, qui réunit chaque année entre 36 et 40 pays participants. Allez, bon anniversaire à vous, les natifs du 24 mai. Vous êtes le même jour que la chanteuse Rose, qui fête ses 48 ans. Eric Cantona, 60 ans. Et Bob Dylan, 85 bougies pour lui aujourd'hui. Excellente journée, bon dimanche de la Pentecôte.
4: C'est du soleil qui est attendu pour ce dimanche 24 mai sur l'ensemble du territoire avec des températures largement au-dessus des normales de saison, déjà entre 12 et 18 degrés le matin. Dans l'après-midi, on prévoit jusqu'à 28 degrés à Perpignan, 29 degrés à Marseille, 31 degrés à Lille, il fera 33 au Cerévichy, 34 à La Rochelle et jusqu'à 35 pour la maximale à Bordeaux, avec du vent qui pourra souffler en rafale localement jusqu'à 40 km/h.
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8: Bonjour à tous, on commence avec du football. Le RC Lens a décroché sa première Coupe de France hier soir au Stade de France après une victoire 3 buts à 1 face à l'OGC Nice. Les Lensois qui permettent à Rennes d'obtenir une place en Ligue Europa du fait de sa 6e place en Ligue 1. Un rang derrière en championnat, l'AS Monaco récupère la place rennaise en Ligue Conférence. Côté rugby, Montpellier a remporté hier soir sa 3e Challenge Cup en s'imposant largement 59-26 face à l'Ulster. Dominateur du début à la fin, les 6 avec 9 essais inscrits ont déroulé face aux Irlandais. Aujourd'hui, place à la finale de Champions Cup à Bilbao. Elle va opposer Bordeaux-Bègles, le Leinster, à partir de 15h45. Mathieu Jalibert et Louis Biel-Biarès seront bien sûr titulaires. En barrage de Pro D2, ce soir, Provence Rugby affronte Brive. Début du match prévu à 18h30. Côté basket, en Datclic Elite, ce soir, Strasbourg reçoit l'Élan Chalon. Coup d'envoi de la rencontre prévu à 18h. Du tennis également ce week-end, on connaît l'affiche de la finale du tournoi de Genève. Elle va opposer cet après-midi l'Argentin Mariano Navone, qui a sorti hier en 2-7 le Norvégien Casper Ruud, 7-5, 6-2 à l'Américain Lirnertien, vainqueur du Kazakh Alexander Bublik, 6-1, 4-6, 7-6. Du côté de Hambourg, la finale va opposer cet après-midi le Péruvien Ignacio Bouzé à l'Américain Tommy Paul. De la Formule 1 ce week-end, avec le Grand Prix du Canada, George Russell a réussi le meilleur temps de la qualification sprint hier sur le circuit Gilles Villeneuve de Montréal. Le Britannique a devancé Kimi Antonelli et Lando Norris. Aujourd'hui, départ de la course sprint à 18h, heure française, et des essais qualificatifs à 22h. Un mot de cyclisme, l'Italien Alberto Bettiol a remporté hier en solitaire la 13e étape du Giro à Verbania. Aujourd'hui, place à la 14e étape, une étape de montagne, 633 km à parcourir entre Aosta et Pila. Le maillot rose de l'Alio va devoir résister aux assauts de Vingegaard. Départ prévu à 13h05.
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7: Merci de nous rejoindre dans le Top Hit Memory. Direction l'année 2001 avec Le vent nous portera. Signé Noir Désir. Le vent.

sorti donc au tout début des années 2000 sur l'album Des Visages, Des Figures, un morceau rapidement devenu un hymne. Composé par Bertrand Cantat, il s'inscrit dans une mélodie poétique portée par des paroles intemporelles et la guitare slide de Manu Chao, invité de marque sur ce morceau. Titre enregistré en une seule prise, capturant une authenticité brute. Côté inspiration, le chanteur explique que la chanson explore l'idée du passage de l'éphémère avec cette phrase qui nous reste en tête « Et tout disparaîtra, mais le vent nous portera ». Titre qui dépasse le million d'exemplaires vendus et se hisse dans les charts de plusieurs pays. Un clip en noir et blanc signé par le réalisateur Alex Martin qui ajoute une profondeur visuelle renforçant son aura légendaire. Le vent nous portera entre mélancolie et puissance. Voici le top hit Memory signé Noir Désir en 2001.

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1: Voici votre horoscope de ce dimanche 24 mai. Bélier, vous allez vivre des instants magiques avec l'élu de votre cœur. Les romantiques du jour, c'est vous. Taureau, votre envie de bouger va sans doute vous mener vers de nouveaux horizons. Gémeaux, le bonheur se décline sous toutes ses formes et vous avez des projets plein la tête. Cancer, c'est une journée de ras-le-bol qui va vous rendre insupportable si vous ne vous surveillez pas. Lion, sous le feu de la passion, vous aimerez encore et toujours aujourd'hui le temps de contre-appât. Vierge, une bonne journée pour vous évader des tâches quotidiennes. Prenez l'air. Balance, les tensions et les conflits risquent de s'installer. Restez calme, c'est dimanche. Scorpion, côté cœur, il y aura de beaux moments aujourd'hui en perspective. Sagittaire, vous allez sans doute enfin conclure l'affaire pour laquelle vous vous battez depuis des semaines. Capricorne, à la maison, vous pourriez trouver que votre famille exagère et ce sera peut-être le cas. Verseau, ce dimanche sera plutôt calme et ce ne sera pas pour vous déplaire. Poissons, beaucoup plus détendu aujourd'hui, zéro stress pour vous, notamment si vous êtes du troisième décan.
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3: La météo de ce dimanche à Pornic, beau temps peu nuageux, et ce soir ciel peu nuageux également, température attendue de 29 à 30 degrés, ressenti 36 au meilleur de la journée, et décidément c'est toujours l'été, avec une minimale de 18 à 8 heures, ressenti 16 degrés, marée haute 0h44, 4m94, 13h29, 4m70, marée basse 6h08, 1m95, et 18h32, 2m11, coefficient de marée 52 et 51. Sur la façade atlantique, maximum de 21 à Cherbourg, 28 à Brest, 29 à Saint-Nazaire, 32 à Nantes, 31 à La Rochelle, 33 à Bordeaux et 29 pour Biarritz. Très belle journée et excellent dimanche.
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5: Bonsoir à tous. Donald Trump a déclaré qu'un accord avec l'Iran se rapproche grandement, assurant que la situation s'améliore chaque jour. Il a estimé à 50-50 les chances de parvenir soit à la signature d'un accord, soit une option militaire. Et pour la première fois au mois de mai, Météo France va placer le Finistère en vigilance jaune canicule demain à midi, qualifiant la situation d'inédite. Ce pic causé par un dôme de chaleur devrait s'accentuer jusqu'à son paroxysme entre dimanche et mercredi, avec une extension possible de l'alerte à d'autres départements de l'Ouest. Et on poursuit avec la justice portugaise qui a placé en détention provisoire la Française et son compagnon, soupçonnés d'avoir abandonné ses deux enfants de 4 et 5 ans. Le couple est poursuivi pour mise en danger ou abandon, tandis que l'homme est aussi accusé de violences aggravées. On continue avec la cour d'assises des Alpes de Haute-Provence qui a condamné Guillaume B à 25 ans de réclusion criminelle, assorti d'une période de sûreté des deux tiers pour viol aggravé, acte de torture et de barbarie et proxénétisme sur son ex-compagne Laetitia. L'avocat général avait requis la perpétuité. L'Africa CDC a averti que l'épidémie d'Ebola en cours en République démocratique du Congo et en Ouganda pourrait s'étendre à 10 autres pays africains jugés à risque. Près de 750 cas suspects et 117 décès ont déjà été recensés en RDC, où la maladie progresse rapidement selon l'Organisation mondiale de la santé. Côté sport, en cyclisme, Jonas Vingegaard s'est imposé sur la 14e étape du Giro devant Félix Gall et Jay Hindley. Le Danois endosse le maillot de leader. En tennis, mauvaise nouvelle avec Arthur Fils qui a déclaré forfait pour Roland Garros. Le 19e mondial attendu lundi pour son entrée en lice face à Stan Wawrinka a annoncé son retrait à cause d'une blessure à la hanche. Et enfin en rugby, Bordeaux-Bègle a remporté la Champions Cup en venant à bout du Leinster à 41 à 19 cet après-midi. Voilà pour l'essentiel de l'actualité, je vous souhaite une excellente soirée, à notre écoute.
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6: Bonjour, excellent dimanche 24 mai 2026, c'est la Pentecôte aujourd'hui et c'est la journée mondiale du bricolage. Bonne fête aux Donatiens également qui sont à l'honneur aujourd'hui. Dans l'éphéméride de cette journée, le 24 mai 1956, il y a 70 ans, avait lieu la toute première édition de l'Eurovision. Actuellement, c'est le plus grand concours de chansons du monde, qui réunit chaque année entre 36 et 40 pays participants. Allez, bon anniversaire à vous, les natifs du 24 mai. Vous êtes le même jour que la chanteuse Rose, qui fête ses 48 ans, Eric Cantona, 60 ans, et Bob Dylan, 85 bougies pour lui aujourd'hui. Excellente journée, bon dimanche de la Pentecôte.
4: C'est du soleil qui est attendu pour ce dimanche 24 mai sur l'ensemble du territoire avec des températures largement au-dessus des normales de saison, déjà entre 12 et 18 degrés le matin. Dans l'après-midi, on prévoit jusqu'à 28 degrés à Perpignan, 29 degrés à Marseille, 31 degrés à Lille. Il fera 33 au Cerré-Vichy, 34 à La Rochelle et jusqu'à 35 pour la maximale à Bordeaux avec du vent qui pourra souffler en rafale localement jusqu'à 40 km/h.
7: Rihanna s'appelle Robin Rihanna Fenty. Elle est née le 20 février 1988. Elle est originaire de Saint-Michel, à la Barbade, dans les Caraïbes. Elle grandit dans un environnement modeste. Son enfance est marquée par des difficultés familiales. La musique devient très tôt un refuge pour elle. Elle écoute du reggae, du hip-hop et de la pop. En 2003, elle participe à un groupe de musique avec deux amis. Elle est remarquée par le producteur Evan Rogers. Elle part ensuite aux États-Unis. Elle rencontre le producteur Jay-Z. En 2005, elle sort son premier album. Il s'intitule Music of the Sun. Le style est influencé par le reggae. Le succès est rapide. En 2007, sa carrière change de dimension. Elle sort l'album Good Girl Gone Bad. La chanson Umbrella devient un succès mondial. Rihanna devient une star internationale. Au fil des années, elle explore plusieurs styles musicaux. Elle chante de la pop, du R&B, du dancehall et de l'électro. Ses albums Rated R, Loud et Anti montrent une artiste plus mature. Elle aborde des thèmes personnels et sociaux. Rihanna est aussi une icône culturelle. Elle influence la mode et l'image de la pop moderne. Elle fonde la marque Fenty. Cette marque met en avant la diversité et l'inclusion. Elle s'engage également dans des actions humanitaires. Elle crée une fondation pour l'éducation et la santé. Son action est reconnue à l'international. Rihanna est aujourd'hui l'une des artistes les plus influentes de son époque. Elle a vendu des millions d'albums dans le monde. Elle est reconnue pour sa voix, son style et son indépendance artistique.
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8: Bonjour à tous, on commence avec du football. Le RC Lens a décroché sa première Coupe de France hier soir au Stade de France après une victoire 3-1 face à l'OGC Nice. Les Lensois qui permettent à Rennes d'obtenir une place en Ligue Europa du fait de sa 6e place en Ligue 1. Un rang derrière en championnat, l'AS Monaco récupère la place rennaise en Ligue Conférence. Côté rugby, Montpellier a remporté hier soir sa 3e Challenge Cup en s'imposant largement 59-26 face à l'Ulster. Dominateur du début à la fin, les 6 avec 9 essais inscrits ont déroulé face aux Irlandais. Aujourd'hui, place à la finale de Champions Cup à Bilbao. Elle va opposer Bordeaux-Bègles de Leinster à partir de 15h45. Mathieu Jalibert et Louis Biel-Biarès seront bien sûr titulaires. En barrage de Pro D2, ce soir Provence Rugby affronte Brive. Début du match prévu à 18h30. Côté basket, en Déclic Elite, ce soir Strasbourg reçoit l'Élan Chalon. Coup d'envoi de la rencontre prévu à 18h. Du tennis également ce week-end, on connaît l'affiche de la finale du tournoi de Genève. Elle va opposer cet après-midi l'Argentin Mariano Navone qui a sorti hier en 2-7 le Norvégien Casper Ruud, 7-5, 6-2 à l'Américain Lir Nortien, vainqueur du Kazakh Alexander Bublik, 6-1, 4-6, 7-6. Du côté de Hambourg, la finale va opposer cet après-midi le Péruvien Ignacio Bouzé à l'Américain Tommy Paul. De la Formule 1 ce week-end avec le Grand Prix du Canada, George Russell a réussi le meilleur temps de la qualification sprint hier sur le circuit Gilles Villeneuve de Montréal. Le Britannique a devancé Kimi Antonelli et Lando Norris. Aujourd'hui, départ de la course sprint à 18h, heure française, et des essais qualificatifs à 22h. Un mot de cyclisme, l'Italien Alberto Bettiol a remporté hier en solitaire la 13e étape du Giro à Verbania. Aujourd'hui, place à la 14e étape, une étape de montagne, 633 km à parcourir entre Aosta et Pila. Le maillot rose de l'Alio va devoir résister aux assauts de Vingegaard. Départ prévu à 13h05.
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6: Merci de nous rejoindre dans le Top Hit Memory. Direction l'année 2001 avec Le Vent nous portera. Signé Noir Désir. Le Vent.

sorti donc au tout début des années 2000 sur l'album Des Visages, Des Figures, un morceau rapidement devenu un hymne. Composé par Bertrand Contat, il s'inscrit dans une mélodie poétique portée par des paroles intemporelles et la guitare slide de Manu Chao, invité de marque sur ce morceau. Titre enregistré en une seule prise, capturant une authenticité brute. Côté inspiration, le chanteur explique que la chanson explore l'idée du passage de l'éphémère avec cette phrase qui nous reste en tête « Et tout disparaîtra, mais le vent nous portera ». Titre qui dépasse le million d'exemplaires vendus et se hisse dans les charts de plusieurs pays. Un clip en noir et blanc signé par le réalisateur Alex Martin qui ajoute une profondeur visuelle renforçant son aura légendaire. Le vent nous portera entre mélancolie et puissance. Voici le top hit Memory signé Noir Désir en 2001.

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1: Voici votre horoscope de ce dimanche 24 mai. Bélier, vous allez vivre des instants magiques avec l'élu de votre cœur. Les romantiques du jour, c'est vous. Taureau, votre envie de bouger va sans doute vous mener vers de nouveaux horizons. Gémeaux, le bonheur se décline sous toutes ses formes et vous avez des projets plein la tête. Cancer, c'est une journée de ras-le-bol qui va vous rendre insupportable si vous ne vous surveillez pas. Lion, sous le feu de la passion, vous aimerez encore et toujours aujourd'hui, le temps ne comptera pas. Vierge, une bonne journée pour vous évader des tâches quotidiennes. Prenez l'air. Balance, les tensions et les conflits risquent de s'installer. Restez calme, c'est dimanche. Scorpion, côté cœur, il y aura de beaux moments aujourd'hui en perspective. Sagittaire, vous allez sans doute enfin conclure l'affaire pour laquelle vous vous battez depuis des semaines. Capricorne, à la maison, vous pourriez trouver que votre famille exagère et ce sera peut-être le cas. Verseau, ce dimanche sera plutôt calme et ce ne sera pas pour vous déplaire. Poisson, beaucoup plus détendu aujourd'hui, zéro stress pour vous, notamment si vous êtes du 3e décan.
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3: La météo de ce lundi à Pornic, ciel très nuageux, temporairement couvert en matinée, averse en fin de matinée, possibilité d'averse cet après-midi, ce soir de belles éclaircies, mais multiplication des nuages, température attendue de 14 à 15 degrés, ressenti 16 au meilleur de la journée, avec une minimale de 11 à 8 heures, ressenti 10 degrés. Marée basse, 0h19, 0m74, 12h36, 0m89, marée haute, 5h55, 5m93 et 18h02, 6m. Coefficient de marée, 99 et 97. Sur la façade atlantique, maximum de 15 à Cherbourg, 16 à Brest, 15 à Saint-Nazaire, 19 à Nantes, 18 à La Rochelle, 19 à Bordeaux et 18 à Biarritz. Très belle journée à toutes et tous sur Pornic Radio.
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5: Bonjour à tous. Guerre au Moyen-Orient. Donald Trump a indiqué que l'accord avec l'Iran est en cours de finalisation et inclut la réouverture du détroit d'Ormuz. Le président américain a précisé hier que les négociations avançaient bien. Il a également échangé avec les autorités de plusieurs États du Golfe ainsi que d'autres pays dans la région. Le projet d'accord inclut évidemment la réouverture du détroit. Aux États-Unis, des tirs près de la Maison-Blanche ont semé la panique à Washington. Le président américain s'y trouvait au moment des faits qui se sont déroulés cette nuit. Le tireur présumé souffrait de troubles mentaux et était connu des services secrets. Il disait se prendre pour Jésus. Une ordonnance d'éloignement avait été émise à son encontre. Âgé de 21 ans, il a été abattu par les forces de l'ordre. Chaleur, Météo France a placé le Finistère en vigilance jaune à la canicule à midi aujourd'hui. C'est le premier département français à être placé en vigilance pour ce mois de mai. Les prévisionnistes évoquent une situation inédite et la vigilance pourrait être étendue au fil des heures dans d'autres départements de l'Ouest. Cet épisode de chaleur devrait être durable et pourrait atteindre son pic d'ici mercredi. Un air chaud en provenance du Maroc circule. Présidentielle de 2027, l'école, les salaires, les frontières et l'IA sont les quatre chantiers capitaux pour le scrutin de Gabriel Attal. L'ancien Premier ministre a fait cette annonce hier dans les colonnes du Parisien. Il a d'ailleurs officialisé sa candidature pour le prochain scrutin en fin de semaine. De son côté, Gérald Darmanin estime qu'il faut mettre fin à l'immigration telle qu'elle est aujourd'hui. Le ministre de la Justice a donné un entretien au journal du dimanche et se réserve la possibilité de se lancer dans la course à l'Élysée. Il propose d'ailleurs un moratoire sur 3 ans autour de l'immigration légale et considère que la France est arrivée à la limite de ses capacités d'intégration et d'assimilation. Pedro Pascal est entré incognito à Disneyland et a fait une sacrée surprise à un groupe de visiteurs. L'acteur était dans le décor de l'attraction Star Wars en Californie et ce dans le cadre de la promotion de son prochain film dans l'univers de la franchise, le premier à sortir au cinéma depuis 2019.
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6: Bonjour, excellent dimanche 24 mai 2026, c'est la Pentecôte aujourd'hui et c'est la journée mondiale du bricolage. Bonne fête aux Donatiens également qui sont à l'honneur aujourd'hui. Dans l'éphéméride de cette journée, le 24 mai 1956, il y a 70 ans, avait lieu la toute première édition de l'Eurovision. Actuellement, c'est le plus grand concours de chansons du monde qui réunit chaque année entre 36 et 40 pays participants. Allez, bon anniversaire à vous les natifs du 24 mai. Vous êtes le même jour que la chanteuse Rose qui fête ses 48 ans, Eric Cantona 60 ans et Bob Dylan 85 bougies pour lui aujourd'hui. Excellente journée, bon dimanche de la Pentecôte.
5: C'est du soleil qui est attendu pour ce dimanche 24 mai sur l'ensemble du territoire avec des températures largement au-dessus des normales de saison, déjà entre 12 et 18 degrés le matin. Dans l'après-midi, on prévoit jusqu'à 28 degrés à Perpignan, 29 degrés à Marseille, 31 degrés à Lille, il fera 33 au Cerré-Vichy, 34 à La Rochelle et jusqu'à 35 pour la maximale à Bordeaux avec du vent qui pourra souffler en rafale localement jusqu'à 40 km/h.
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4: Bonjour à tous, on commence avec du football. Le RC Lens a décroché sa première Coupe de France hier soir au Stade de France après une victoire 3 buts à 1 face à l'OGC Nice. Les Lensois qui permettent à Rennes d'obtenir une place en Ligue Europa du fait de sa 6e place en Ligue 1. Un rang derrière en championnat, l'AS Monaco récupère la place rennaise en Ligue Conférence. Côté rugby, Montpellier a remporté hier soir sa 3e Cup en s'imposant largement 59-26 face à l'Ulster. Dominateur du début à la fin, les 6 avec 9 essais inscrits ont déroulé face aux Irlandais. Aujourd'hui, place à la finale de Champions Cup à Bilbao. Elle va opposer Bordeaux-Bègles de Leinster à partir de 15h45. Mathieu Jalibert et Louis Biel-Biarès seront bien sûr titulaires. En barrage de Pro D2, ce soir Provence Rugby affronte Brive. Début du match prévu à 18h30. Côté basket, en Click Elite, ce soir Strasbourg reçoit l'Élan Chalon. Coup d'envoi de la rencontre prévu à 18h. Du tennis également ce week-end, on connaît l'affiche de la finale du tournoi de Genève. Elle va opposer cet après-midi l'Argentin Mariano Navone qui a sorti hier en 2-7 le Norvégien Casper Ruud, 7-5, 6-2 à l'Américain Lir Nortien, vainqueur du Kazakh Alexander Bublik, 6-1, 4-6, 7-6. Du côté de Hambourg, la finale va opposer cet après-midi le Péruvien Ignacio Bouzé à l'Américain Tommy Paul. De la Formule 1 ce week-end avec le Grand Prix du Canada, George Russell a réussi le meilleur temps de la qualification sprint hier sur le circuit Gilles Villeneuve de Montréal. Le Britannique a devancé Kimi Antonelli et Lando Norris. Aujourd'hui, départ de la course sprint à 18h, heure française, et des essais qualificatifs à 22h. Un mot de cyclisme, l'Italien Alberto Bettiol a remporté hier en solitaire la 13e étape du Giro à Verbania. Aujourd'hui, place à la 14e étape, une étape de montagne, 633 km à parcourir entre Aosta et Pila. Le maillot rose de l'Alio va devoir résister aux assauts de Vingegaard. Départ prévu à 13h05.
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6: Merci de nous rejoindre dans le Top Hit Memory. Direction l'année 2001 avec Le Vent nous portera, signé Noir Désir. Le Vent.

sorti donc au tout début des années 2000 sur l'album Des Visages, Des Figures, un morceau rapidement devenu un hymne. Composé par Bertrand Cantat, il s'inscrit dans une mélodie poétique portée par des paroles intemporelles et la guitare slide de Manu Chao, invité de marque sur ce morceau. Titre enregistré en une seule prise, capturant une authenticité brute. Côté inspiration, le chanteur explique que la chanson explore l'idée du passage, de l'éphémère, avec cette phrase qui nous reste en tête, et tout disparaîtra, mais le vent nous portera. Titre qui dépasse le million d'exemplaires vendus et se hisse dans les charts de plusieurs pays. Un clip en noir et blanc, signé par le réalisateur Alex Martin, qui ajoute une profondeur visuelle renforçant son aura légendaire. Le vent nous portera entre mélancolie et puissance. Voici le top hit Memory signé Noir Désir en 2001.

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1: Voici votre horoscope de ce dimanche 24 mai. Bélier, vous allez vivre des instants magiques avec l'élu de votre cœur. Les romantiques du jour, c'est vous. Taureau, votre envie de bouger va sans doute vous mener vers de nouveaux horizons. Gémeaux, le bonheur se décline sous toutes ses formes et vous avez des projets plein la tête. Cancer, c'est une journée de ras-le-bol qui va vous rendre insupportable si vous ne vous surveillez pas. Lion, sous le feu de la passion, vous aimerez encore et toujours aujourd'hui le temps de contre-appât. Vierge, une bonne journée pour vous évader des tâches quotidiennes. Prenez l'air. Balance, les tensions et les conflits risquent de s'installer. Restez calme, c'est dimanche. Scorpion, côté cœur, il y aura de beaux moments aujourd'hui en perspective. Sagittaire, vous allez sans doute enfin conclure l'affaire pour laquelle vous vous battez depuis des semaines. Capricorne, à la maison, vous pourriez trouver que votre famille exagère et ce sera peut-être le cas. Verseau, ce dimanche sera plutôt calme et ce ne sera pas pour vous déplaire. Poissons, beaucoup plus détendu aujourd'hui, zéro stress pour vous, notamment si vous êtes du 3e décan.
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3: La météo de ce dimanche à Pornic, beau temps peu nuageux, et ce soir ciel peu nuageux également, température attendue de 29 à 30 degrés, ressenti 36 au meilleur de la journée, et décidément c'est toujours l'été, avec une minimale de 18 à 8 heures, ressenti 16 degrés, marée haute 0h44, 4m94, 13h29, 4m94, 13h29, 4m70, marée basse 6h08, 1m95, et 18h32, 2m20.

0: précisé hier que les négociations avançaient bien. Il a également échangé avec les autorités de plusieurs États du Golfe ainsi que d'autres pays dans la région. Le projet d'accord inclut évidemment la réouverture du détroit. Aux États-Unis, des tirs près de la Maison-Blanche ont semé la panique à Washington. Le président américain s'y trouvait au moment des faits qui se sont déroulés cette nuit. Le tireur présumé souffrait de troubles mentaux et était connu des services secrets. Il disait se prendre pour Jésus. Une ordonnance d'éloignement avait été émise à son encontre. Âgé de 21 ans, il a été abattu par les forces de l'ordre. Chaleur, Météo France a placé le Finistère en vigilance jaune à la canicule à midi aujourd'hui. C'est le premier département français à être placé en vigilance pour ce mois de mai. Les prévisionnistes évoquent une situation inédite et la vigilance pourrait être étendue au fil des heures dans d'autres départements de l'Ouest. Cet épisode de chaleur devrait être durable et pourrait atteindre son pic d'ici mercredi. Un air chaud en provenance du Maroc circule. Présidentielle de 2027, l'école, les salaires, les frontières et l'IA sont les quatre chantiers capitaux pour le scrutin de Gabriel Attal. L'ancien Premier ministre a fait cette annonce hier dans les colonnes du Parisien. Il a d'ailleurs officialisé sa candidature pour le prochain scrutin en fin de semaine. De son côté, Gérald Darmanin estime qu'il faut mettre fin à l'immigration telle qu'elle est aujourd'hui. Le ministre de la Justice a donné un entretien au journal du dimanche et se réserve la possibilité de se lancer dans la course à l'Élysée. Il propose d'ailleurs un moratoire sur 3 ans autour de l'immigration légale et considère que la France est arrivée à la limite de ses capacités d'intégration et d'assimilation. Pedro Pascal est entré incognito à Disneyland et a fait une sacrée surprise à un groupe de visiteurs. L'acteur était dans le décor de l'attraction Star Wars en Californie et ce dans le cadre de la promotion de son prochain film dans l'univers de la franchise, le premier à sortir au cinéma depuis 2019.
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2: Bonjour, excellent dimanche 24 mai 2026, c'est la Pentecôte aujourd'hui et c'est la journée mondiale du bricolage. Bonne fête aux Donatiens également qui sont à l'honneur aujourd'hui. Dans l'éphéméride de cette journée, le 24 mai 1956, il y a 70 ans, avait lieu la toute première édition de l'Eurovision. Actuellement, c'est le plus grand concours de chansons du monde, hein, qui réunit chaque année entre 36 et 40 pays participants. Allez, bon anniversaire à vous, les natifs du 24 mai. Vous êtes les mêmes jours que la chanteuse Rose, qui fête ses 48 ans, Eric Cantona, 60 ans, et Bob Dylan, 85 bougies pour lui aujourd'hui. Excellente journée, bon dimanche de la Pentecôte.
0: C'est du soleil qui est attendu pour ce dimanche 24 mai sur l'ensemble du territoire avec des températures largement au-dessus des normales de saison, déjà entre 12 et 18 degrés le matin. Dans l'après-midi, on prévoit jusqu'à 28 degrés à Perpignan, 29 degrés à Marseille, 31 degrés à Lille. Il fera 33 au Cerré-Vichy, 34 à La Rochelle et jusqu'à 35 pour la maximale à Bordeaux avec du vent qui pourra souffler en rafale localement jusqu'à 40 km/h.
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3: Bonjour à tous, on commence avec du football. Le RC Lens a décroché sa première Coupe de France hier soir au Stade de France après une victoire 3 buts à 1 face à l'OGC Nice. Les Lensois qui permettent à Rennes d'obtenir une place en Ligue Europa du fait de sa 6e place en Ligue 1. Un rang derrière en championnat, l'AS Monaco récupère la place rennaise en Ligue Conférence. Côté rugby, Montpellier a remporté hier soir sa 3e Challenge Cup en s'imposant largement 59-26 face à l'Ulster. Dominateur du début à la fin, les 6 avec 9 essais inscrits ont déroulé face aux Irlandais. Aujourd'hui, place à la finale de Champions Cup à Bilbao, elle va opposer Bordeaux-Bègles de Leinster à partir de 15h45. Mathieu Jalibert et Louis Bielbiarès seront bien sûr titulaires. En barrage de Pro D2, ce soir Provence Rugby affronte Brive, début du match prévu à 18h30. Côté basket, en déclic élite ce soir, Strasbourg reçoit l'Élan Chalon, coup d'envoi de la rencontre prévu à 18h. Du tennis également ce week-end, on connaît l'affiche de la finale du tournoi de Genève. Elle va opposer cet après-midi l'Argentin Mariano Navone qui a sorti hier en 2-7 le Norvégien Casper Ruud, 7-5, 6-2 à l'Américain Lirnertien, vainqueur du Kazakh Alexander Bublik, 6-1, 4-6, 7-6. Du côté de Hambourg, la finale va opposer cet après-midi le Péruvien Ignacio Bouzé à l'Américain Tommy Paul. De la Formule 1 ce week-end avec le Grand Prix du Canada, George Russell a réussi le meilleur temps de la qualification sprint hier sur le circuit Gilles Villeneuve de Montréal. Le Britannique a devancé Kimi Antonelli et Lando Norris. Aujourd'hui, départ de la course sprint à 18h heure française et des essais qualificatifs à 22h. Un mot de cyclisme, l'Italien Alberto Bettiol a remporté hier en solitaire la 13e étape du Giro à Verbania. Aujourd'hui, place à la 14e

0: troisième étape, une étape de montagne, soit 133 km à parcourir entre Aosta et Pila. Le maillot rose de l'Alio va devoir résister aux assauts de Vingegaard. Départ prévu à 13h05.
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4: Merci de nous rejoindre dans le Top Hit Memory. Direction l'année 2001 avec Le Vent nous portera. Signé Noir Désir. Le Vent.

sorti donc au tout début des années 2000 sur l'album Des Visages, Des Figures, un morceau rapidement devenu un hymne. Composé par Bertrand Cantat, il s'inscrit dans une mélodie poétique portée par des paroles intemporelles et la guitare slide de Manu Chao, invité de marque sur ce morceau. Titre enregistré en une seule prise, capturant une authenticité brute. Côté inspiration, le chanteur explique que la chanson explore l'idée du passage de l'éphémère avec cette phrase qui nous reste en tête et tout disparaîtra, mais le vent nous portera. Titre qui dépasse le million d'exemplaires vendus et se hisse dans les charts de plusieurs pays. Un clip en noir et blanc signé par le réalisateur Alex Martin qui ajoute une profondeur visuelle renforçant son aura légendaire. Le vent nous portera entre mélancolie et puissance. Voici le top hit Memory signé Noir Désir en 2001.

0: météo de ce dimanche à Pornic, beau temps peu nuageux. Et ce soir, ciel peu nuageux également. Température attendue de 29 à 30 degrés, ressenti 36 au meilleur de la journée. Et décidément, c'est toujours l'été, avec une minimale de 18 à 8 heures, ressenti 16 degrés. Marée haute, 0h44, 4m94, 13h29, 4m70. Marée basse, 6h08, 1m95 et 18h32, 2m11, coefficient de marée 52 et 51. Sur la façade atlantique, maximum de 21 à Cherbourg, 28 à Brest, 29 à Saint-Nazaire, 32 à Nantes, 31 à La Rochelle, 33 à Bordeaux et 29 pour Biarritz. Très belle journée et excellent dimanche.
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2: Voici votre horoscope de ce dimanche 24 mai. Bélier, vous allez vivre des instants magiques avec l'élu de votre cœur. Les romantiques du jour, c'est vous. Taureau, votre envie de bouger va sans doute vous mener vers de nouveaux horizons. Gémeaux, le bonheur se décline sous toutes ses formes et vous avez des projets plein la tête. Cancer, c'est une journée de ras-le-bol qui va vous rendre insupportable si vous ne vous surveillez pas. Lion, sous le feu de la passion, vous aimerez encore et toujours aujourd'hui le temps de contrat pas. Vierge, une bonne journée pour vous évader des tâches quotidiennes. Prenez l'air. Balance, les tensions et les conflits risquent de s'installer. Restez calme, c'est dimanche. Scorpion, côté cœur, il y aura de beaux moments aujourd'hui en perspective. Sagittaire, vous allez sans doute enfin conclure l'affaire pour laquelle vous vous battez depuis des semaines. Capricorne, à la maison, vous pourriez trouver que votre famille exagère et ce sera peut-être le cas. Verseau, ce dimanche sera plutôt calme et ce ne sera pas pour vous déplaire. Poissons, beaucoup plus détendu aujourd'hui, zéro stress pour vous, notamment si vous êtes du troisième décan.
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0: La météo de ce lundi à Pornic, ciel très nuageux, temporairement couvert en matinée, averse en fin de matinée, possibilité d'averse cet après-midi, ce soir de belles éclaircies, mais multiplication des nuages, température attendue de 14 à 15 degrés, ressenti 16 au meilleur de la journée, avec une minimale de 11 à 8 heures, ressenti 10 degrés. Marée basse, 0h19, 0m74, 12h36, 0m89, marée haute, 5h55, 5m93 et 18h02, 6m. Coefficient de marée, 99 et 97. Sur la façade atlantique, maximum de 15 à Cherbourg, 16 à Brest, 15 à Saint-Nazaire, 19 à Nantes, 18 à La Rochelle, 19 à Bordeaux et 18 à Biarritz. Très belle journée à toutes et tous sur Pornic Radio.
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5: Bonjour à tous. Guerre au Moyen-Orient. Donald Trump a indiqué que l'accord avec l'Iran est en cours de finalisation et inclut la réouverture du détroit d'Ormuz. Le président américain a précisé hier que les négociations avançaient bien. Il a également échangé avec les autorités de plusieurs États du Golfe ainsi que d'autres pays dans la région. Le projet d'accord inclut évidemment la réouverture du détroit. Aux États-Unis, des tirs près de la Maison-Blanche ont semé la panique à Washington. Le président américain s'y trouvait au moment des faits qui se sont déroulés cette nuit. Le tireur présumé souffrait de troubles mentaux et était connu des services secrets. Il disait se prendre pour Jésus. Une ordonnance d'éloignement avait été émise à son encontre. Âgé de 21 ans, il a été abattu par les forces de l'ordre. Chaleur, Météo France a placé le Finistère en vigilance jaune à la canicule à midi aujourd'hui. C'est le premier département français à être placé en vigilance pour ce mois de mai. Les prévisionnistes évoquent une situation inédite et la vigilance pourrait être étendue au fil des heures dans d'autres départements de l'Ouest. Cet épisode de chaleur devrait être durable et pourrait atteindre son pic d'ici mercredi. Un air chaud en provenance du Maroc circule. Présidentielle de 2027, l'école, les salaires, les frontières et l'IA sont les quatre chantiers capitaux pour le scrutin de Gabriel Attal. L'ancien Premier ministre a fait cette annonce hier dans les colonnes du Parisien. Il a d'ailleurs officialisé sa candidature pour le prochain scrutin en fin de semaine. De son côté, Gérald Darmanin estime qu'il faut mettre fin à l'immigration telle qu'elle est aujourd'hui. Le ministre de la Justice a donné un entretien au journal du dimanche et se réserve la possibilité de se lancer dans la course à l'Élysée. Il propose d'ailleurs un moratoire sur 3 ans autour de l'immigration légale et considère que la France est arrivée à la limite de ses capacités d'intégration et d'assimilation. Pedro Pascal est entré incognito à Disneyland et a fait une sacrée surprise à un groupe de visiteurs. L'acteur était dans le décor de l'attraction Star Wars en Californie et ce dans le cadre de la promotion de son prochain film dans l'univers de la franchise, le premier à sortir au cinéma depuis 2019.
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4: Bonjour, excellent dimanche 24 mai 2026, c'est la Pentecôte aujourd'hui et c'est la journée mondiale du bricolage. Bonne fête aux Donatiens également qui sont à l'honneur aujourd'hui. Dans l'éphéméride de cette journée, le 24 mai 1956, il y a 70 ans, avait lieu la toute première édition de l'Eurovision. Actuellement, c'est le plus grand concours de chansons du monde, hein, qui réunit chaque année entre 36 et 40 pays participants. Allez, bon anniversaire à vous, les natifs du 24 mai. Vous êtes le même jour que la chanteuse Rose, qui fête ses 48 ans. Eric Cantona, 60 ans. Et Bob Dylan, 85 bougies pour lui aujourd'hui. Excellente journée, bon dimanche de la Pentecôte.
5: C'est du soleil qui est attendu pour ce dimanche 24 mai sur l'ensemble du territoire avec des températures largement au-dessus des normales de saison, déjà entre 12 et 18 degrés le matin. Dans l'après-midi, on prévoit jusqu'à 28 degrés à Perpignan, 29 degrés à Marseille, 31 degrés à Lille. Il fera 33 au Cerré-Vichy, 34 à La Rochelle et jusqu'à 35 pour la maximale à Bordeaux avec du vent qui pourra souffler en rafale localement jusqu'à 40 km/h.
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6: Bonjour à tous, on commence avec du football. Le RC Lens a décroché sa première Coupe de France hier soir au Stade de France après une victoire 3 buts à 1 face à l'OGC Nice. Les Lensois qui permettent à Rennes d'obtenir une place en Ligue Europa du fait de sa 6e place en Ligue 1. Un rang derrière en championnat, l'AS Monaco récupère la place rennaise en Ligue Conférence. Côté rugby, Montpellier a remporté hier soir sa 3e Challenge Cup en s'imposant largement 59-26 face à l'Ulster. Dominateur du début à la fin, les 6 avec 9 essais inscrits ont déroulé face aux Irlandais. Aujourd'hui, place à la finale de Champions Cup à Bilbao, elle va opposer Bordeaux-Bègles de Leinster à partir de 15h45. Mathieu Jalibert et Louis Biel-Biarès seront bien sûr titulaires. En barrage de Pro D2, ce soir Provence Rugby affronte Brive, début du match prévu à 18h30. Côté basket, en Declic Elite, ce soir Strasbourg reçoit l'Élan Chalon, coup d'envoi de la rencontre prévu à 18h. Du tennis également ce week-end, on connaît l'affiche de la finale du tournoi de Genève. Elle va opposer cet après-midi l'Argentin Mariano Navone qui a sorti hier en 2-7 le Norvégien Casper Ruud, 7-5, 6-2 à l'Américain Lirnertien, vainqueur du Kazakh Alexander Bublik, 6-1, 4-6, 7-6. Du côté de Hambourg, la finale va opposer cet après-midi le Péruvien Ignacio Bouzé à l'Américain Tommy Paul. De la Formule 1 ce week-end avec le Grand Prix du Canada, George Russell a réussi le meilleur temps de la qualification sprint hier sur le circuit Gilles Villeneuve de Montréal. Le Britannique a devancé Kimi Antonelli et Lando Norris. Aujourd'hui, départ de la course sprint à 18h heure française et des essais qualificatifs à 22h. Un mot de cyclisme, l'Italien Alberto Bettiol a remporté hier en solitaire la 13e étape du Giro à Verbania. Aujourd'hui, place à la 14e étape, une étape de montagne, 633 km à parcourir entre Aosta et Pila. Le maillot rose de l'Alio va devoir résister aux assauts de Vingegaard. Départ prévu à 13h05.
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4: Merci de nous rejoindre dans le Top Hit Memory. Direction l'année 2001 avec Le Vent nous portera. Signé Noir Désir. Le Vent.

sorti donc au tout début des années 2000 sur l'album Des Visages, Des Figures, un morceau rapidement devenu un hymne. Composé par Bertrand Cantat, il s'inscrit dans une mélodie poétique portée par des paroles intemporelles et la guitare slide de Manu Chao, invité de marque sur ce morceau. Titre enregistré en une seule prise, capturant une authenticité brute. Côté inspiration, le chanteur explique que la chanson explore l'idée du passage de l'éphémère avec cette phrase qui nous reste en tête et tout disparaîtra, mais le vent nous portera. Titre qui dépasse le million d'exemplaires vendus et se hisse dans les charts de plusieurs pays. Un clip en noir et blanc signé par le réalisateur Alex Martin qui ajoute une profondeur visuelle renforçant son aura légendaire. Le vent nous portera entre mélancolie et puissance. Voici le top hit Memory signé Noir Désir en 2001.

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1: Voici votre horoscope de ce dimanche 24 mai. Bélier, vous allez vivre des instants magiques avec l'élu de votre cœur. Les romantiques du jour, c'est vous. Taureau, votre envie de bouger va sans doute vous mener vers de nouveaux horizons. Gémeaux, le bonheur se décline sous toutes ses formes et vous avez des projets plein la tête. Cancer, c'est une journée de ras-le-bol qui va vous rendre insupportable si vous ne vous surveillez pas. Lion, sous le feu de la passion, vous aimerez encore et toujours aujourd'hui le temps de contre-appât. Vierge, une bonne journée pour vous évader des tâches quotidiennes. Prenez l'air. Balance, les tensions et les conflits risquent de s'installer. Restez calme, c'est dimanche. Scorpion, côté cœur, il y aura de beaux moments aujourd'hui en perspective. Sagittaire, vous allez sans doute enfin conclure l'affaire pour laquelle vous vous battez depuis des semaines. Capricorne, à la maison, vous pourriez trouver que votre famille exagère et ce sera peut-être le cas. Verseau, ce dimanche sera plutôt calme et ce ne sera pas pour vous déplaire. Poissons, beaucoup plus détendu aujourd'hui, zéro stress pour vous, notamment si vous êtes du 3e décan.
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3: La météo de ce dimanche à Pornic, beau temps peu nuageux, et ce soir ciel peu nuageux également, température attendue de 29 à 30 degrés, ressenti 36 au meilleur de la journée, et décidément c'est toujours l'été, avec une minimale de 18 à 8 heures, ressenti 16 degrés, marée haute 0h44, 4m94, 13h29, 4m70, marée basse 6h08, 1m95, et 18h32, 2m11, coefficient de marée 52 et 51. Sur la façade atlantique, maximum de 21 à Cherbourg, 28 à Brest, 29 à Saint-Nazaire, 32 à Nantes, 31 à La Rochelle, 33 à Bordeaux et 29 pour Biarritz. Très belle journée et excellent dimanche.
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5: Bonjour à tous. Guerre au Moyen-Orient. Donald Trump a indiqué que l'accord avec l'Iran est en cours de finalisation et inclut la réouverture du détroit d'Ormuz. Le président américain a précisé hier que les négociations avançaient bien. Il a également échangé avec les autorités de plusieurs États du Golfe ainsi que d'autres pays dans la région. Le projet d'accord inclut évidemment la réouverture du détroit. Aux États-Unis, des tirs près de la Maison-Blanche ont semé la panique à Washington. Le président américain s'y trouvait au moment des faits qui se sont déroulés cette nuit. Le tireur présumé souffrait de troubles mentaux et était connu des services secrets. Il disait se prendre pour Jésus. Une ordonnance d'éloignement avait été émise à son encontre. Âgé de 21 ans, il a été abattu par les forces de l'ordre. Chaleur, Météo France a placé le Finistère en vigilance jaune à la canicule à midi aujourd'hui. C'est le premier département français à être placé en vigilance pour ce mois de mai. Les prévisionnistes évoquent une situation inédite et la vigilance pourrait être étendue au fil des heures dans d'autres départements de l'Ouest. Cet épisode de chaleur devrait être durable et pourrait atteindre son pic d'ici mercredi. Un air chaud en provenance du Maroc circule. Présidentielle de 2027, l'école, les salaires, les frontières et l'IA sont les quatre chantiers capitaux pour le scrutin de Gabriel Attal. L'ancien Premier ministre a fait cette annonce hier dans les colonnes du Parisien. Il a d'ailleurs officialisé sa candidature pour le prochain scrutin en fin de semaine. De son côté, Gérald Darmanin estime qu'il faut mettre fin à l'immigration telle qu'elle est aujourd'hui. Le ministre de la Justice a donné un entretien au journal du dimanche et se réserve la possibilité de se lancer dans la course à l'Élysée. Il propose d'ailleurs un moratoire sur 3 ans autour de l'immigration légale et considère que la France est arrivée à la limite de ses capacités d'intégration et d'assimilation. Pedro Pascal est entré incognito à Disneyland et a fait une sacrée surprise à un groupe de visiteurs. L'acteur était dans le décor de l'attraction Star Wars en Californie et ce dans le cadre de la promotion de son prochain film dans l'univers de la franchise, le premier à sortir au cinéma depuis 2019.
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6: Bonjour, excellent dimanche 24 mai 2026, c'est la Pentecôte aujourd'hui et c'est la journée mondiale du bricolage. Bonne fête aux Donatiens également qui sont à l'honneur aujourd'hui. Dans l'éphéméride de cette journée, le 24 mai 1956, il y a 70 ans, avait lieu la toute première édition de l'Eurovision. Actuellement, c'est le plus grand concours de chansons du monde, hein, qui réunit chaque année entre 36 et 40 pays participants. Allez, bon anniversaire à vous, les natifs du 24 mai. Vous êtes le même jour que la chanteuse Rose, qui fête ses 48 ans, Eric Cantona, 60 ans, et Bob Dylan, 85 bougies pour lui aujourd'hui. Excellente journée, bon dimanche de la Pentecôte.
5: C'est du soleil qui est attendu pour ce dimanche 24 mai sur l'ensemble du territoire avec des températures largement au-dessus des normales de saison, déjà entre 12 et 18 degrés le matin. Dans l'après-midi, on prévoit jusqu'à 28 degrés à Perpignan, 29 degrés à Marseille, 31 degrés à Lille. Il fera 33 au Cerevichy, 34 à La Rochelle et jusqu'à 35 pour la maximale à Bordeaux avec du vent qui pourra souffler en rafale localement jusqu'à 40 km/h.
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4: Bonjour à tous, on commence avec du football. Le RC Lens a décroché sa première Coupe de France hier soir au Stade de France après une victoire 3 buts à 1 face à l'OGC Nice. Les Lensois qui permettent à Rennes d'obtenir une place en Ligue Europa du fait de sa 6e place en Ligue 1. Un rang derrière en championnat, l'AS Monaco récupère la place rennaise en Ligue Conférence. Côté rugby, Montpellier a remporté hier soir sa 3e Challenge Cup en s'imposant largement 59-26 face à l'Ulster. Dominateur du début à la fin, les 6 avec 9 essais inscrits ont déroulé face aux Irlandais. Aujourd'hui, place à la finale de Champions Cup à Bilbao. Elle va opposer Bordeaux-Bègles de Leinster à partir de 15h45. Mathieu Jalibert et Louis Biel-Biarès seront bien sûr titulaires. En barrage de Pro D2, ce soir Provence Rugby affronte Brive. Début du match prévu à 18h30. Côté basket, en Datclic Elite, ce soir Strasbourg reçoit l'Élan Chalon. Coup d'envoi de la rencontre prévu à 18h. Du tennis également ce week-end, on connaît l'affiche de la finale du tournoi de Genève. Elle va opposer cet après-midi l'Argentin Mariano Navone qui a sorti hier en 2-7 le Norvégien Casper Ruud, 7-5, 6-2 à l'Américain Lirnertien, vainqueur du Kazakh Alexander Bublik, 6-1, 4-6, 7-6. Du côté de Hambourg, la finale va opposer cet après-midi le Péruvien Ignacio Bouzé à l'Américain Tommy Paul. De la Formule 1 ce week-end avec le Grand Prix du Canada, George Russell a réussi le meilleur temps de la qualification sprint hier sur le circuit Gilles Villeneuve de Montréal. Le Britannique a devancé Kimi Antonelli et Lando Norris. Aujourd'hui, départ de la course sprint à 18h, heure française, et des essais qualificatifs à 22h. Un mot de cyclisme, l'Italien Alberto Bettiol a remporté hier en solitaire la 13e étape du Giro à Verbania. Aujourd'hui, place à la 14e étape, une étape de montagne, 633 km à parcourir entre Aosta et Pila. Le maillot rose de l'Alio va devoir résister aux assauts de Vingegaard. Départ prévu à 13h05.
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6: Merci de nous rejoindre dans le Top Hit Memory. Direction l'année 2001 avec Le vent nous portera. Signé Noir Désir. Le vent.

sorti donc au tout début des années 2000 sur l'album Des Visages, Des Figures, un morceau rapidement devenu un hymne. Composé par Bertrand Cantat, il s'inscrit dans une mélodie poétique portée par des paroles intemporelles et la guitare slide de Manu Chao, invité de marque sur ce morceau. Titre enregistré en une seule prise, capturant une authenticité brute. Côté inspiration, le chanteur explique que la chanson explore l'idée du passage de l'éphémère avec cette phrase qui nous reste en tête et tout disparaîtra, mais le vent nous portera. Titre qui dépasse le million d'exemplaires vendus et se hisse dans les charts de plusieurs pays. Un clip en noir et blanc signé par le réalisateur Alex Martin qui ajoute une profondeur visuelle renforçant son aura légendaire. Le vent nous portera entre mélancolie et puissance. Voici le top hit Memory signé Noir Désir en 2001.

0: le métier du jour. Le commandant de bord, c'est le capitaine de l'avion. Avant chaque vol, il étudie le plan de route, la météo et l'état de l'appareil. Il supervise les contrôles techniques et les procédures de sécurité. Il briefe son équipage et s'assure que tout est prêt pour accueillir les passagers. Une fois dans le cockpit, il pilote l'avion au décollage, en croisière et à l'atterrissage. Il prend les décisions importantes et reste en communication constante avec les tours de contrôle. Il doit être capable de gérer l'imprévu, turbulences, détours météo ou incidents techniques. Le commandant de bord n'est pas seulement un pilote. C'est aussi un leader qui coordonne les copilotes et les hôtesses et stewards. Il est responsable de la sécurité de tous à bord, mais aussi du confort du voyage. C'est un métier exigeant qui demande sang-froid, rigueur et beaucoup d'heures de vol. Mais c'est aussi un métier exceptionnel, car il offre la liberté de parcourir le ciel et de relier les continents.
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2: Voici votre horoscope de ce dimanche 24 mai. Bélier, vous allez vivre des instants magiques avec l'élu de votre cœur. Les romantiques du jour, c'est vous. Taureau, votre envie de bouger va sans doute vous mener vers de nouveaux horizons. Gémeaux, le bonheur se décline sous toutes ses formes et vous avez des projets plein la tête. Cancer, c'est une journée de ras-le-bol qui va vous rendre insupportable si vous ne vous surveillez pas. Lion, sous le feu de la passion, vous aimerez encore et toujours aujourd'hui le temps de contrepas. Vierge, une bonne journée pour vous évader des tâches quotidiennes. Prenez l'air. Balance, les tensions et les conflits risquent de s'installer. Restez calme, c'est dimanche. Scorpion, côté cœur, il y aura de beaux moments aujourd'hui en perspective. Sagittaire, vous allez sans doute enfin conclure l'affaire pour laquelle vous vous battez depuis des semaines. Capricorne, à la maison, vous pourriez trouver que votre famille exagère et ce sera peut-être le cas. Verseau, ce dimanche sera plutôt calme et ce ne sera pas pour vous déplaire. Poissons, beaucoup plus détendu aujourd'hui, zéro stress pour vous, notamment si vous êtes du 3e décan.
1: 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La météo de ce lundi à Pornic, ciel très nuageux temporairement couvert en matinée, averse en fin de matinée, possibilité d'averse cet après-midi, ce soir de belles éclaircies, mais multiplication des nuages, température attendue de 14 à 15 degrés, ressenti 16 au meilleur de la journée, avec une minimale de 11 à 8 heures, ressenti 10 degrés. Marée basse, 0h19, 0m74, 12h36, 0m89, marée haute, 5h55, 5m93 et 18h02, 6m. Coefficient de marée, 99 et 97. Sur la façade atlantique, maximum de 15 à Cherbourg, 16 à Brest, 15 à Saint-Nazaire, 19 à Nantes, 18 à La Rochelle, 19 à Bordeaux et 18 à Biarritz. Très belle journée à toutes et tous sur Pornic Radio.
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4: Bonjour à tous. Guerre au Moyen-Orient. Donald Trump a indiqué que l'accord avec l'Iran est en cours de finalisation et inclut la réouverture du détroit d'Ormuz. Le président américain a précisé hier que les négociations avançaient bien. Il a également échangé avec les autorités de plusieurs États du Golfe ainsi que d'autres pays dans la région. Le projet d'accord inclut évidemment la réouverture du détroit. Aux États-Unis, des tirs près de la Maison-Blanche ont semé la panique à Washington. Le président américain s'y trouvait au moment des faits qui se sont déroulés cette nuit. Le tireur présumé souffrait de troubles mentaux et était connu des services secrets. Il disait se prendre pour Jésus. Une ordonnance d'éloignement avait été émise à son encontre. Âgé de 21 ans, il a été abattu par les forces de l'ordre. Chaleur, Météo France a placé le Finistère en vigilance jaune à la canicule à midi aujourd'hui. C'est le premier département français à être placé en vigilance pour ce mois de mai. Les prévisionnistes évoquent une situation inédite et la vigilance pourrait être étendue au fil des heures dans d'autres départements de l'Ouest. Cet épisode de chaleur devrait être durable et pourrait atteindre son pic d'ici mercredi. Un air chaud en provenance du Maroc circule. Présidentielle de 2027, l'école, les salaires, les frontières et l'IA sont les quatre chantiers capitaux pour le scrutin de Gabriel Attal. L'ancien Premier ministre a fait cette annonce hier dans les colonnes du Parisien. Il a d'ailleurs officialisé sa candidature pour le prochain scrutin en fin de semaine. De son côté, Gérald Darmanin estime qu'il faut mettre fin à l'immigration telle qu'elle est aujourd'hui. Le ministre de la Justice a donné un entretien au journal du dimanche et se réserve la possibilité de se lancer dans la course à l'Élysée. Il propose d'ailleurs un moratoire sur 3 ans autour de l'immigration légale et considère que la France est arrivée à la limite de ses capacités d'intégration et d'assimilation. Pedro Pascal est entré incognito à Disneyland et a fait une sacrée surprise à un groupe de visiteurs. L'acteur était dans le décor de l'attraction Star Wars en Californie et ce dans le cadre de la promotion de son prochain film dans l'univers de la franchise, le premier à sortir au cinéma depuis 2019.
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3: Bonjour, excellent dimanche 24 mai 2026, c'est la Pentecôte aujourd'hui et c'est la journée mondiale du bricolage. Bonne fête aux Donatiens également qui sont à l'honneur aujourd'hui. Dans l'éphéméride de cette journée, le 24 mai 1956, il y a 70 ans, avait lieu la toute première édition de l'Eurovision. Actuellement, c'est le plus grand concours de chansons du monde, hein, qui réunit chaque année entre 36 et 40 pays participants. Allez, bon anniversaire à vous, les natifs du 24 mai. Vous êtes le même jour que la chanteuse Rose qui fête ses 48 ans, Eric Cantona, 60 ans, et Bob Dylan, 85 bougies pour lui aujourd'hui. Excellente journée, bon dimanche de la Pentecôte.
4: C'est du soleil qui est attendu pour ce dimanche 24 mai sur l'ensemble du territoire avec des températures largement au-dessus des normales de saison, déjà entre 12 et 18 degrés le matin. Dans l'après-midi, on prévoit jusqu'à 28 degrés à Perpignan, 29 degrés à Marseille, 31 degrés à Lille, il fera 33 au Cerré-Vichy, 34 à La Rochelle et jusqu'à 35 pour la maximale à Bordeaux avec du vent qui pourra souffler en rafale localement jusqu'à 40 km/h.
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5: Bonjour à tous, on commence avec du football. Le RC Lens a décroché sa première Coupe de France hier soir au Stade de France après une victoire 3 buts à 1 face à l'OGC Nice. Les Lensois qui permettent à Rennes d'obtenir une place en Ligue Europa du fait de sa 6e place en Ligue 1. Un rang derrière en championnat, l'AS Monaco récupère la place rennaise en Ligue Conférence. Côté rugby, Montpellier a remporté hier soir sa 3e Challenge Cup en s'imposant largement 59-26 face à l'Ulster. Dominateur du début à la fin, les 6 avec 9 essais inscrits ont déroulé face aux Irlandais. Aujourd'hui, place à la finale de Champions Cup à Bilbao, elle va opposer Bordeaux-Bègles de Leinster à partir de 15h45. Mathieu Jalibert et Louis Biel-Biarès seront bien sûr titulaires. En barrage de Pro D2, ce soir Provence Rugby affronte Brive, début du match prévu à 18h30. Côté basket, en Declic Elite, ce soir Strasbourg reçoit l'Élan Chalon, coup d'envoi de la rencontre prévu à 18h. Du tennis également ce week-end, on connaît l'affiche de la finale du tournoi de Genève. Elle va opposer cet après-midi l'Argentin Mariano Navone qui a sorti hier en 2-7 le Norvégien Casper Ruud, 7-5, 6-2 à l'Américain Lirnertien, vainqueur du Kazakh Alexander Bublik, 6-1, 4-6, 7-6. Du côté de Hambourg, la finale va opposer cet après-midi le Péruvien Ignacio Bouzé à l'Américain Tommy Paul. De la Formule 1 ce week-end avec le Grand Prix du Canada, George Russell a réussi le meilleur temps de la qualification sprint hier sur le circuit Gilles Villeneuve de Montréal. Le Britannique a devancé Kimi Antonelli et Lando Norris. Aujourd'hui, départ de la course sprint à 18h, heure française, et des essais qualificatifs à 22h. Un mot de cyclisme, l'Italien Alberto Bettiol a remporté hier en solitaire la 13e étape du Giro à Verbania. Aujourd'hui, place à la 14e étape, une étape de montagne, 633 km à parcourir entre Aosta et Pila. Le maillot rose de l'Alio va devoir résister aux assauts de Vingegaard. Départ prévu à 13h05.
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3: Merci de nous rejoindre dans le Top Hit Memory. Direction l'année 2001 avec Le Vent nous portera, signé Noir Désir. Le Vent.

sorti donc au tout début des années 2000 sur l'album Des Visages, Des Figures, un morceau rapidement devenu un hymne. Composé par Bertrand Cantat, il s'inscrit dans une mélodie poétique portée par des paroles intemporelles et la guitare slide de Manu Chao, invité de marque sur ce morceau. Titre enregistré en une seule prise, capturant une authenticité brute. Côté inspiration, le chanteur explique que la chanson explore l'idée du passage de l'éphémère avec cette phrase qui nous reste en tête « Et tout disparaîtra, mais le vent nous portera ». Titre qui dépasse le million d'exemplaires vendus et se hisse dans les charts de plusieurs pays. Un clip en noir et blanc signé par le réalisateur Alex Martin qui ajoute une profondeur visuelle renforçant son aura légendaire. Le vent nous portera entre mélancolie et puissance. Voici le top hit Memory signé Noir Désir en 2001.

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1: Voici votre horoscope de ce dimanche 24 mai. Bélier, vous allez vivre des instants magiques avec l'élu de votre cœur. Les romantiques du jour, c'est vous.
2: Taureau, votre envie de bouger va sans doute vous mener vers de nouveaux horizons.
3: Gémeaux, le bonheur se décline sous toutes ses formes et vous avez des projets plein la tête.
4: Cancer, c'est une journée de ras-le-bol qui va vous rendre insupportable si vous ne vous surveillez pas.
5: Lion, sous le feu de la passion, vous aimerez encore et toujours aujourd'hui le temps de contre-appât.
6: Vierge, une bonne journée pour vous évader des tâches quotidiennes, prenez l'air.
7: Balance, les tensions et les conflits risquent de s'installer, restez calme, c'est dimanche.
8: Scorpion, côté cœur, il y aura de beaux moments aujourd'hui en perspective.
9: Sagittaire, vous allez sans doute enfin conclure l'affaire pour laquelle vous vous battez depuis des semaines.
10: Capricorne, à la maison, vous pourriez trouver que votre famille exagère et ce sera peut-être le cas.
11: Verseau, ce dimanche sera plutôt calme et ce ne sera pas pour vous déplaire.
12: Poisson, beaucoup plus détendu aujourd'hui, zéro stress pour vous, notamment si vous êtes du troisième décan.
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13: La météo de ce dimanche à Pornic, beau temps peu nuageux. Et ce soir, ciel peu nuageux et également température attendue de 29 à 30 degrés, ressenti 36 au meilleur de la journée. Et décidément, c'est toujours l'été, avec une minimale de 18 à 8 heures, ressenti 16 degrés. Marée haute, 0h44, 4m94, 13h29, 4m70. Marée basse, 6h08, 1m95 et 18h32, 2m11, coefficient de marée 52 et 51. Sur la façade atlantique, maximum de 21 à Cherbourg, 28 à Brest, 29 à Saint-Nazaire, 32 à Nantes, 31 à La Rochelle, 33 à Bordeaux et 29 pour Biarritz. Très belle journée et excellent dimanche.
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14: Bonjour à tous. Guerre au Moyen-Orient. Donald Trump a indiqué que l'accord avec l'Iran est en cours de finalisation et inclut la réouverture du détroit d'Ormuz. Le président américain a précisé hier que les négociations avançaient bien. Il a également échangé avec les autorités de plusieurs États du Golfe ainsi que d'autres pays dans la région. Le projet d'accord inclut évidemment la réouverture du détroit. Aux États-Unis, des tirs près de la Maison-Blanche ont semé la panique à Washington. Le président américain s'y trouvait au moment des faits qui se sont déroulés cette nuit. Le tireur présumé souffrait de troubles mentaux et était connu des services secrets. Il disait se prendre pour Jésus. Une ordonnance d'éloignement avait été émise à son encontre. Âgé de 21 ans, il a été abattu par les forces de l'ordre. Chaleur, Météo France a placé le Finistère en vigilance jaune à la canicule à midi aujourd'hui. C'est le premier département français à être placé en vigilance pour ce mois de mai. Les prévisionnistes évoquent une situation inédite et la vigilance pourrait être étendue au fil des heures dans d'autres départements de l'Ouest. Cet épisode de chaleur devrait être durable et pourrait atteindre son pic d'ici mercredi. Un air chaud en provenance du Maroc circule. Présidentielle de 2027, l'école, les salaires, les frontières et l'IA sont les quatre chantiers capitaux pour le scrutin de Gabriel Attal. L'ancien Premier ministre a fait cette annonce hier dans les colonnes du Parisien. Il a d'ailleurs officialisé sa candidature pour le prochain scrutin en fin de semaine. De son côté, Gérald Darmanin estime qu'il faut mettre fin à l'immigration telle qu'elle est aujourd'hui. Le ministre de la Justice a donné un entretien au journal du dimanche et se réserve la possibilité de se lancer dans la course à l'Élysée. Il propose d'ailleurs un moratoire sur 3 ans autour de l'immigration légale et considère que la France est arrivée à la limite de ses capacités d'intégration et d'assimilation. Pedro Pascal est entré incognito à Disneyland et a fait une sacrée surprise dans un groupe de visiteurs. L'acteur était dans le décor de l'attraction Star Wars en Californie et ce dans le cadre de la promotion de son prochain film dans l'univers de la franchise, le premier à sortir au cinéma depuis 2019.
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15: Bonjour, excellent dimanche 24 mai 2026, c'est la Pentecôte aujourd'hui et c'est la journée mondiale du bricolage. Bonne fête aux Donatiens également qui sont à l'honneur aujourd'hui. Dans l'éphéméride de cette journée, le 24 mai 1956, il y a 70 ans, avait lieu la toute première édition de l'Eurovision. Actuellement, c'est le plus grand concours de chansons du monde qui réunit chaque année entre 36 et 40 pays participants. Allez, bon anniversaire à vous les natifs du 24 mai. Vous êtes les mêmes jours que la chanteuse Rose qui fête ses 48 ans, Eric Cantona 60 ans et Bob Dylan 85 bougies pour lui aujourd'hui. Excellente journée, bon dimanche de la Pentecôte.
14: C'est du soleil qui est attendu pour ce dimanche 24 mai sur l'ensemble du territoire avec des températures largement au-dessus des normales de saison, déjà entre 12 et 18 degrés le matin. Dans l'après-midi, on prévoit jusqu'à 28 degrés à Perpignan, 29 degrés à Marseille, 31 degrés à Lille. Il fera 33 au Auxerre et Vichy, 34 à La Rochelle et jusqu'à 35 pour la maximale à Bordeaux avec du vent qui pourra souffler en rafale localement jusqu'à 40 km/h.
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16: Bonjour à tous. Coupe de France, 35 interpellations ont été réalisées le soir de la victoire de Lens face à Nice. 26 personnes ont d'ailleurs été placées en garde à vue vendredi soir, comme l'a précisé la préfecture de police. Score final de la rencontre, 3 buts à 1. La veille des incidents se sont produits, faisant d'ailleurs 6 blessés. 4 agents des forces de l'ordre ont également été blessés pendant la soirée. Ligue des champions, les Lyonnaises ont été surclassées par le FC Barcelone qui décroche ainsi sa 4e victoire européenne. Si elles ont bousculé les grandes favorites, ça n'a pas suffi pour l'emporter. La rencontre s'est soldée par un score final de 4 buts à 0. La rencontre s'est déroulée hier en Norvège. Il n'y aura donc pas de quadruplé historique alors que les joueuses ont déjà été sacrées en Coupe de France et Coupe de la Ligue. Coupe du Monde 2026, avant la compétition, le Mexique a été sanctionné après des cris homophobes de ses supporters. Le pays affrontait le Ghana à Puebla en fin de semaine dans le cadre d'un match amical. La Fédération mexicaine de football s'est engagée à éradiquer tout comportement discriminatoire dans ses stades et appelle les supporters à encourager leurs équipes avec respect. Rugby, l'Union Bordeaux-Bègles a marché sur les Irlandais du Leinster et remporte sa 2e victoire consécutive en Champions Cup. Score final de la rencontre hier, 41 à 19. Les joueurs ont dominé leurs adversaires et conservent ainsi leur titre. Ils signent par la même occasion le 6e triomphe consécutif d'un club français dans la compétition. Roland-Garros 2026, Arthur Fils a annoncé son forfait à la veille du début du tournoi. Le tricolore de 21 ans a déclaré qu'il ne jouera pas à cause d'une blessure. Pendant son dernier tournoi à Rome, le 9 mai, il avait dû abandonner dès le premier tour en raison d'une douleur à la hanche. Le sportif a indiqué ne pas vouloir prendre de risques et faire le travail pour revenir sur le court. En Suisse, Alain Prost a été légèrement blessé lors d'un violent cambriolage à son domicile. L'ancien champion du monde de Formule 1 aurait été victime d'un cambriolage cette semaine. L'ex-champion aurait été blessé à la tête.
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15: Merci de nous rejoindre dans le Top Hit Memory. Direction l'année 2001 avec Le Vent nous portera. Signé Noir Désir. Le Vent.

sorti donc au tout début des années 2000 sur l'album Des Visages, Des Figures, un morceau rapidement devenu un hymne. Composé par Bertrand Cantat, il s'inscrit dans une mélodie poétique portée par des paroles intemporelles et la guitare slide de Manu Chao, invité de marque sur ce morceau. Titre enregistré en une seule prise, capturant une authenticité brute. Côté inspiration, le chanteur explique que la chanson explore l'idée du passage de l'éphémère avec cette phrase qui nous reste en tête « Et tout disparaîtra, mais le vent nous... Et tout disparaîtra, mais le vent nous portera ». Titre qui dépasse le million d'exemplaires vendus et se hisse dans les charts de plusieurs pays.

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1: Voici votre horoscope de ce dimanche 24 mai. Bélier, vous allez vivre des instants magiques avec l'élu de votre cœur. Les romantiques du jour, c'est vous. Taureau, votre envie de bouger va sans doute vous mener vers de nouveaux horizons. Gémeaux, le bonheur se décline sous toutes ses formes et vous avez des projets plein la tête. Cancer, c'est une journée de ras-le-bol qui va vous rendre insupportable si vous ne vous surveillez pas. Lion, sous le feu de la passion, vous aimerez encore et toujours aujourd'hui, le temps ne comptera pas. Vierge, une bonne journée pour vous évader des tâches quotidiennes, prenez l'air. Balance, les tensions et les conflits risquent de s'installer, restez calme, c'est dimanche. Scorpion, côté cœur, il y aura de beaux moments aujourd'hui en perspective. Sagittaire, vous allez sans doute enfin conclure l'affaire pour laquelle vous vous battez depuis des semaines. Capricorne, à la

0: maison, vous pourriez trouver que votre famille exagère et ce sera peut-être le cas. Verseau, ce dimanche sera plutôt calme et ce ne sera pas pour vous déplaire. Poissons, beaucoup plus détendu aujourd'hui, zéro stress pour vous, notamment si vous êtes du 3e décan.
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2: La météo de ce lundi à Pornic, ciel très nuageux temporairement couvert en matinée, averse en fin de matinée, possibilité d'averse cet après-midi, ce soir de belles éclaircies, mais multiplication des nuages, température attendue de 14 à 15 degrés, ressenti 16 au meilleur de la journée, avec une minimale de 11 à 8 heures, ressenti 10 degrés. Marée basse, 0h19, 0m74, 12h36, 0m89, marée haute, 5h55, 5m93 et 18h02, 6 mètres. Coefficient de marée, 99 et 97. Sur la façade atlantique, maximum de 15 à Cherbourg, 16 à Brest, 15 à Saint-Nazaire, 19 à Nantes, 18 à La Rochelle, 19 à Bordeaux et 18 à Biarritz. Très belle journée à toutes et tous sur Pornic Radio. La météo de ce dimanche à Pornic, beau temps peu nuageux et ce soir ciel peu nuageux également, température attendue de 29 à 30 degrés, ressenti 36 au meilleur de la journée et décidément c'est toujours l'été avec une minimale de 18 à 8 heures, ressenti 16 degrés, marée haute 0h44, 4m94, 13h29, 4m70, marée basse 6h08, 1m95 et 18h32, 2m11, coefficient de marée 52 et 51. Sur la façade atlantique, maximum de 21 à Cherbourg, 28 à Brest, 29 à Saint-Nazaire, 32 à Nantes, 31 à La Rochelle, 33 à Bordeaux et 29 pour Biarritz. Très belle journée et excellent dimanche.
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3: Bonjour à tous. Guerre au Moyen-Orient. Donald Trump a indiqué que l'accord avec l'Iran est en cours de finalisation et inclut la réouverture du détroit d'Ormuz. Le président américain a précisé hier que les négociations avançaient bien. Il a également échangé avec les autorités de plusieurs États du Golfe ainsi que d'autres pays dans la région. Le projet d'accord inclut évidemment la réouverture du détroit. Aux États-Unis, des tirs près de la Maison-Blanche ont semé la panique à Washington. Le président américain s'y trouvait au moment des faits qui se sont déroulés cette nuit. Le tireur présumé souffrait de troubles mentaux et était connu des services secrets. Il disait se prendre pour Jésus. Une ordonnance d'éloignement avait été émise à son encontre. Âgé de 21 ans, il a été abattu par les forces de l'ordre. Chaleur, Météo France a placé le Finistère en vigilance jaune à la canicule à midi aujourd'hui. C'est le premier département français à être placé en vigilance pour ce mois de mai. Les prévisionnistes évoquent une situation inédite et la vigilance pourrait être étendue au fil des heures dans d'autres départements de l'Ouest. Cet épisode de chaleur devrait être durable et pourrait atteindre son pic d'ici mercredi. Un air chaud en provenance du Maroc circule. Présidentielle de 2027, l'école, les salaires, les frontières et l'IA sont les quatre chantiers capitaux pour le scrutin de Gabriel Attal. L'ancien Premier ministre a fait cette annonce hier dans les colonnes du Parisien. Il a d'ailleurs officialisé sa candidature pour le prochain scrutin en fin de semaine. De son côté, Gérald Darmanin estime qu'il faut mettre fin à l'immigration telle qu'elle est aujourd'hui. Le ministre de la Justice a donné un entretien au journal du dimanche et se réserve la possibilité de se lancer dans la course à l'Élysée. Il propose d'ailleurs un moratoire sur 3 ans autour de l'immigration légale et considère que la France est arrivée à la limite de ses capacités d'intégration et d'assimilation. Pedro Pascal est entré incognito à Disneyland et a fait une sacrée surprise à un groupe de visiteurs. L'acteur était dans le décor de l'attraction Star Wars en Californie et ce dans le cadre de la promotion de son prochain film dans l'univers de la franchise, le premier à sortir au cinéma depuis 2019.
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4: Bonjour, excellent dimanche 24 mai 2026, c'est la Pentecôte aujourd'hui et c'est la journée mondiale du bricolage. Bonne fête aux Donatiens également qui sont à l'honneur aujourd'hui. Dans l'éphéméride de cette journée, le 24 mai 1956, il y a 70 ans, avait lieu la toute première édition de l'Eurovision. Actuellement, c'est le plus grand concours de chansons du monde hein, qui réunit chaque année entre 36 et 40 pays participants. Allez, bon anniversaire à vous les natifs du 24 mai. Vous êtes le même jour que la chanteuse Rose qui fête ses 48 ans, Eric Cantona 60 ans et Bob Dylan 85 bougies pour lui aujourd'hui. Excellente journée, bon dimanche de la Pentecôte.
3: C'est du soleil qui est attendu pour ce dimanche 24 mai sur l'ensemble du territoire avec des températures largement au-dessus des normales de saison, déjà entre 12 et 18 degrés le matin. Dans l'après-midi, on prévoit jusqu'à 28 degrés à Perpignan, 29 degrés à Marseille, 31 degrés à Lille. Il fera 33 au Cerré-Vichy, 34 à La Rochelle et jusqu'à 35 pour la maximale à Bordeaux avec du vent qui pourra souffler en rafale localement jusqu'à 40 km/h.
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5: Bonjour à tous. Coupe de France, 35 interpellations ont été réalisées le soir de la victoire de Lens face à Nice. 26 personnes ont d'ailleurs été placées en garde à vue vendredi soir, comme l'a précisé la préfecture de police. Score final de la rencontre, 3 buts à 1. La veille, des incidents se sont produits, faisant d'ailleurs 6 blessés. 4 agents des forces de l'ordre ont également été blessés pendant la soirée. Ligue des champions, les Lyonnaises ont été surclassées par le FC Barcelone, qui décroche ainsi sa 4e victoire européenne. Si elles ont bousculé les grandes favorites, ça n'a pas suffi pour l'emporter. La rencontre s'est soldée par un score final de 4 buts à 0. La rencontre s'est déroulée hier en Norvège. Il n'y aura donc pas de quadruplé historique, alors que les joueuses ont déjà été sacrées en Coupe de France et Coupe de la Ligue. Coupe du Monde 2026, avant la compétition, le Mexique a été sanctionné après des cris homophobes de ses supporters. Le pays affrontait le Ghana à Puebla en fin de semaine dans le cadre d'un match amical. La Fédération mexicaine de football s'est engagée à éradiquer tout comportement discriminatoire dans ses stades et appelle les supporters à encourager leurs équipes avec respect. Rugby, l'Union Bordeaux-Bègles a marché sur les Irlandais du Leinster et remporte sa 2e victoire consécutive en Champions Cup. Score final de la rencontre hier, 41 à 19. Les joueurs ont dominé leurs adversaires et conservent ainsi leur titre. Ils signent par la même occasion le 6e triomphe consécutif d'un club français dans la compétition. Roland-Garros 2026, Arthur Fils a annoncé son forfait à la veille du début du tournoi. Le tricolore de 21 ans a déclaré qu'il ne jouera pas à cause d'une blessure. Pendant son dernier tournoi à Rome, le 9 mai, il avait dû abandonner dès le premier tour en raison d'une douleur à la hanche. Le sportif a indiqué ne pas vouloir prendre de risques et faire le travail pour revenir sur le court. En Suisse, Alain Prost a été légèrement blessé lors d'un violent cambriolage à son domicile. L'ancien champion du monde de Formule 1 aurait été victime d'un cambriolage cette semaine. L'ex-champion aurait été blessé à la tête.
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4: Merci de nous rejoindre dans le Top Hit Memory. Direction l'année 2001 avec Le Vent nous portera. Signé Noir Désir. Le Vent.

sorti donc au tout début des années 2000 sur l'album Des Visages, Des Figures, un morceau rapidement devenu un hymne. Composé par Bertrand Cantat, il s'inscrit dans une mélodie poétique portée par des paroles intemporelles et la guitare slide de Manu Chao, invité de marque sur ce morceau. Titre enregistré en une seule prise, capturant une authenticité brute. Côté inspiration, le chanteur explique que la chanson explore l'idée du passage de l'éphémère avec cette phrase qui nous reste en tête « Et tout disparaîtra, mais le vent nous portera ». Titre qui dépasse le million d'exemplaires vendus et se hisse dans les charts de plusieurs pays. Un clip en noir et blanc signé par le réalisateur Alex Martin qui ajoute une profondeur visuelle renforçant son aura légendaire. Le vent nous portera entre mélancolie et puissance. Voici le top hit Memory signé Noir Désir en 2001.

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1: Voici votre horoscope de ce dimanche 24 mai. Bélier, vous allez vivre des instants magiques avec l'élu de votre cœur. Les romantiques du jour, c'est vous. Taureau, votre envie de bouger va sans doute vous mener vers de nouveaux horizons. Gémeaux, le bonheur se décline sous toutes ses formes et vous avez des projets plein la tête. Cancer, c'est une journée de ras-le-bol qui va vous rendre insupportable si vous ne vous surveillez pas. Lion, sous le feu de la passion, vous aimerez encore et toujours aujourd'hui le temps de contre-appât. Vierge, une bonne journée pour vous évader des tâches quotidiennes. Prenez l'air. Balance, les tensions et les conflits risquent de s'installer. Restez calme, c'est dimanche. Scorpion, côté cœur, il y aura de beaux moments aujourd'hui en perspective. Sagittaire, vous allez sans doute enfin conclure l'affaire pour laquelle vous vous battez depuis des semaines. Capricorne, à la maison, vous pourriez trouver que votre famille exagère et ce sera peut-être le cas. Verseau, ce dimanche sera plutôt calme et ce ne sera pas pour vous déplaire. Poisson, beaucoup plus détendu aujourd'hui, zéro stress pour vous, notamment si vous êtes du troisième décan.
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2: La météo de ce lundi à Pornic, ciel très nuageux, temporairement couvert en matinée, averse en fin de matinée, possibilité d'averse cet après-midi, ce soir de belles éclaircies, mais multiplication des nuages, température attendue de 14 à 15 degrés, ressenti 16 au meilleur de la journée, avec une minimale de 11 à 8 heures, ressenti 10 degrés. Marée basse, 0h19, 0m74, 12h36, 0m89, marée haute, 5h55, 5m93 et 18h02, 6m. Coefficient de marée, 99 et 97. Sur la façade atlantique, maximum de 15 à Cherbourg, 16 à Brest, 15 à Saint-Nazaire, 19 à Nantes, 18 à La Rochelle, 19 à Bordeaux et 18 à Biarritz. Très belle journée à toutes et tous sur Pornic Radio.
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3: 9h30.
4: Bonjour à tous. Guerre au Moyen-Orient. Donald Trump a indiqué que l'accord avec l'Iran est en cours de finalisation et inclut la réouverture du détroit d'Ormuz. Le président américain a précisé hier que les négociations avançaient bien. Il a également échangé avec les autorités de plusieurs États du Golfe ainsi que d'autres pays dans la région. Le projet d'accord inclut évidemment la réouverture du détroit. Aux États-Unis, des tirs près de la Maison-Blanche ont semé la panique à Washington. Le président américain s'y trouvait au moment des faits qui se sont déroulés cette nuit. Le tireur présumé souffrait de troubles mentaux et était connu des services secrets. Il disait se prendre pour Jésus. Une ordonnance d'éloignement avait été émise à son encontre. Âgé de 21 ans, il a été abattu par les forces de l'ordre. Chaleur, Météo France a placé le Finistère en vigilance jaune à la canicule à midi aujourd'hui. C'est le premier département français à être placé en vigilance pour ce mois de mai. Les prévisionnistes évoquent une situation inédite et la vigilance pourrait être étendue au fil des heures dans d'autres départements de l'Ouest. Cet épisode de chaleur devrait être durable et pourrait atteindre son pic d'ici mercredi. Un air chaud en provenance du Maroc circule. Présidentielle de 2027, l'école, les salaires, les frontières et l'IA sont les quatre chantiers capitaux pour le scrutin de Gabriel Attal. L'ancien Premier ministre a fait cette annonce hier dans les colonnes du Parisien. Il a d'ailleurs officialisé sa candidature pour le prochain scrutin en fin de semaine. De son côté, Gérald Darmanin estime qu'il faut mettre fin à l'immigration telle qu'elle est aujourd'hui. Le ministre de la Justice a donné un entretien au journal du dimanche et se réserve la possibilité de se lancer dans la course à l'Élysée. Il propose d'ailleurs un moratoire sur 3 ans autour de l'immigration légale et considère que la France est arrivée à la limite de ses capacités d'intégration et d'assimilation. Pedro Pascal est entré incognito à Disneyland et a fait une sacrée surprise dans un groupe de visiteurs. L'acteur était dans le décor de l'attraction Star Wars en Californie et ce dans le cadre de la promotion de son prochain film dans l'univers de la franchise, le premier à sortir au cinéma depuis 2019.
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5: Bonjour, excellent dimanche 24 mai 2026, c'est la Pentecôte aujourd'hui et c'est la journée mondiale du bricolage. Bonne fête aux Donatiens également qui sont à l'honneur aujourd'hui. Dans l'éphéméride de cette journée, le 24 mai 1956, il y a 70 ans, avait lieu la toute première édition de l'Eurovision. Actuellement, c'est le plus grand concours de chansons du monde qui réunit chaque année entre 36 et 40 pays participants. Allez, bon anniversaire à vous les natifs du 24 mai. Vous êtes les mêmes jours que la chanteuse Rose qui fête ses 48 ans, Eric Cantona 60 ans et Bob Dylan 85 bougies pour lui aujourd'hui. Excellente journée, bon dimanche de la Pentecôte.
4: C'est du soleil qui est attendu pour ce dimanche 24 mai sur l'ensemble du territoire avec des températures largement au-dessus des normales de saison, déjà entre 12 et 18 degrés le matin. Dans l'après-midi, on prévoit jusqu'à 28 degrés à Perpignan, 29 degrés à Marseille, 31 degrés à Lille, il fera 33 au Auxerre et Vichy, 34 à La Rochelle et jusqu'à 35 pour la maximale à Bordeaux avec du vent qui pourra souffler en rafale localement jusqu'à 40 km/h.
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3: Bonjour à tous. Coupe de France, 35 interpellations ont été réalisées le soir de la victoire de Lens face à Nice. 26 personnes ont d'ailleurs été placées en garde à vue vendredi soir, comme l'a précisé la préfecture de police. Score final de la rencontre, 3 buts à 1. La veille, des incidents se sont produits, faisant d'ailleurs 6 blessés. 4 agents des forces de l'ordre ont également été blessés pendant la soirée. Ligue des champions, les Lyonnaises ont été surclassées par le FC Barcelone qui décroche ainsi sa 4e victoire européenne. Si elles ont bousculé les grandes favorites, ça n'a pas suffi pour l'emporter. La rencontre s'est soldée par un score final de 4 buts à 0. La rencontre s'est déroulée hier en Norvège. Il n'y aura donc pas de quadruplé historique alors que les joueuses ont déjà été sacrées en Coupe de France et Coupe de la Ligue. Coupe du Monde 2026, avant la compétition, le Mexique a été sanctionné après des cris homophobes de ses supporters. Le pays affrontait le Ghana à Puebla en fin de semaine dans le cadre d'un match amical. La Fédération mexicaine de football s'est engagée à éradiquer tout comportement discriminatoire dans ses stades et appelle les supporters à encourager leurs équipes avec respect. Rugby, l'Union Bordeaux-Bègles a marché sur les Irlandais du Leinster et remporte sa 2e victoire consécutive en Champions Cup. Score final de la rencontre hier, 41 à 19. Les joueurs ont dominé leurs adversaires et conservent ainsi leur titre. Ils signent par la même occasion le 6e triomphe consécutif d'un club français dans la compétition. Roland-Garros 2026, Arthur Fils a annoncé son forfait à la veille du début du tournoi. Le tricolore de 21 ans a déclaré qu'il ne jouera pas à cause d'une blessure. Pendant son dernier tournoi à Rome, le 9 mai, il avait dû abandonner dès le premier tour en raison d'une douleur à la hanche. Le sportif a indiqué ne pas vouloir prendre de risques et faire le travail pour revenir sur le court. En Suisse, Alain Prost a été légèrement blessé lors d'un violent cambriolage à son domicile. L'ancien champion du monde de Formule 1 aurait été victime d'un cambriolage cette semaine. L'ex-champion aurait été blessé à la tête.
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5: Merci de nous rejoindre dans le Top Hit Memory. Direction l'année 2001 avec Le Vent nous portera. Signé Noir Désir. Le Vent.

sorti donc au tout début des années 2000 sur l'album Des Visages, Des Figures, un morceau rapidement devenu un hymne. Composé par Bertrand Cantat, il s'inscrit dans une mélodie poétique portée par des paroles intemporelles et la guitare slide de Manu Chao, invité de marque sur ce morceau. Titre enregistré en une seule prise, capturant une authenticité brute. Côté inspiration, le chanteur explique que la chanson explore l'idée du passage de l'éphémère avec cette phrase qui nous reste en tête « Et tout disparaîtra, mais le vent nous portera ». Titre qui dépasse le million d'exemplaires vendus et se hisse dans les charts de plusieurs pays. Un clip en noir et blanc signé par le réalisateur Alex Martin qui ajoute une profondeur visuelle renforçant son aura légendaire. Le vent nous portera entre mélancolie et puissance. Voici le top hit Memory signé Noir Désir en 2001.

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1: Voici votre horoscope de ce dimanche 24 mai. Bélier, vous allez vivre des instants magiques avec l'élu de votre cœur. Les romantiques du jour, c'est vous. Taureau, votre envie de bouger va sans doute vous mener vers de nouveaux horizons. Gémeaux, le bonheur se décline sous toutes ses formes et vous avez des projets plein la tête. Cancer, c'est une journée de ras-le-bol qui va vous rendre insupportable si vous ne vous surveillez pas. Lion, sous le feu de la passion, vous aimerez encore et toujours aujourd'hui le temps de contre-appât. Vierge, une bonne journée pour vous évader des tâches quotidiennes, prenez l'air. Balance, les tensions et les conflits risquent de s'installer, restez calme, c'est dimanche. Scorpion, côté cœur, il y aura de beaux moments aujourd'hui en perspective. Sagittaire, vous allez sans doute enfin conclure l'affaire pour laquelle vous vous battez depuis des semaines. Capricorne, à la maison, vous pourriez trouver que votre famille exagère et ce sera peut-être le cas. Verseau, ce dimanche sera plutôt calme et ce ne sera pas pour vous déplaire. Poisson, beaucoup plus détendu aujourd'hui, zéro stress pour vous, notamment si vous êtes du troisième décan.
0: 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La météo de ce dimanche à Pornic, beau temps peu nuageux. Et ce soir, ciel peu nuageux et également. Température attendue de 29 à 30 degrés, ressenti 36 au meilleur de la journée. Et décidément, c'est toujours l'été. Avec une minimale de 18 à 8 heures, ressenti 16 degrés. Marée haute, 0h44, 4m94, 13h29, 4m70. Marée basse, 6h08, 1m95. Et 18h32, 2m11. Coefficient de marée, 52 et 51. Sur la façade atlantique, maximum de 21 à Cherbourg, 28 à Brest, 29 à Saint-Nazaire, 32 à Nantes, 31 à La Rochelle, 33 à Bordeaux et 29 pour Biarritz. Très belle journée et excellent dimanche.
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3: Bonjour à tous. Guerre au Moyen-Orient. Donald Trump a indiqué que l'accord avec l'Iran est en cours de finalisation et inclut la réouverture du détroit d'Ormuz. Le président américain a précisé hier que les négociations avançaient bien. Il a également échangé avec les autorités de plusieurs États du Golfe ainsi que d'autres pays dans la région. Le projet d'accord inclut évidemment la réouverture du détroit. Aux États-Unis, des tirs près de la Maison-Blanche ont semé la panique à Washington. Le président américain s'y trouvait au moment des faits qui se sont déroulés cette nuit. Le tireur présumé souffrait de troubles mentaux et était connu des services secrets. Il disait se prendre pour Jésus. Une ordonnance d'éloignement avait été émise à son encontre. Âgé de 21 ans, il a été abattu par les forces de l'ordre. Chaleur, Météo France a placé le Finistère en vigilance jaune à la canicule à midi aujourd'hui. C'est le premier département français à être placé en vigilance pour ce mois de mai. Les prévisionnistes évoquent une situation inédite et la vigilance pourrait être étendue au fil des heures dans d'autres départements de l'Ouest. Cet épisode de chaleur devrait être durable et pourrait atteindre son pic d'ici mercredi. Un air chaud en provenance du Maroc circule. Présidentielle de 2027, l'école, les salaires, les frontières et l'IA sont les quatre chantiers capitaux pour le scrutin de Gabriel Attal. L'ancien Premier ministre a fait cette annonce hier dans les colonnes du Parisien. Il a d'ailleurs officialisé sa candidature pour le prochain scrutin en fin de semaine. De son côté, Gérald Darmanin estime qu'il faut mettre fin à l'immigration telle qu'elle est aujourd'hui. Le ministre de la Justice a donné un entretien au journal du dimanche et se réserve la possibilité de se lancer dans la course à l'Élysée. Il propose d'ailleurs un moratoire sur 3 ans autour de l'immigration légale et considère que la France est arrivée à la limite de ses capacités d'intégration et d'assimilation. Pedro Pascal est entré incognito à Disneyland et a fait une sacrée surprise dans un groupe de visiteurs. L'acteur était dans le décor de l'attraction Star Wars en Californie et ce dans le cadre de la promotion de son prochain film dans l'univers de la franchise, le premier à sortir au cinéma depuis 2019.
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4: Bonjour, excellent dimanche 24 mai 2026, c'est la Pentecôte aujourd'hui et c'est la journée mondiale du bricolage. Bonne fête aux Donatiens également qui sont à l'honneur aujourd'hui. Dans l'éphéméride de cette journée, le 24 mai 1956, il y a 70 ans, avait lieu la toute première édition de l'Eurovision. Actuellement, c'est le plus grand concours de chansons du monde qui réunit chaque année entre 36 et 40 pays participants. Allez, bon anniversaire à vous les natifs du 24 mai. Vous êtes les mêmes jours que la chanteuse Rose qui fête ses 48 ans, Eric Cantona 60 ans et Bob Dylan 85 bougies pour lui aujourd'hui. Excellente journée, bon dimanche de la Pentecôte.
3: C'est du soleil qui est attendu pour ce dimanche 24 mai sur l'ensemble du territoire avec des températures largement au-dessus des normales de saison, déjà entre 12 et 18 degrés le matin. Dans l'après-midi, on prévoit jusqu'à 28 degrés à Perpignan, 29 degrés à Marseille, 31 degrés à Lille. Il fera 33 au Auxerre et Vichy, 34 à La Rochelle et jusqu'à 35 pour la maximale à Bordeaux avec du vent qui pourra souffler en rafale localement jusqu'à 40 km/h.
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2: Bonjour à tous. Coupe de France, 35 interpellations ont été réalisées le soir de la victoire de Lens face à Nice. 26 personnes ont d'ailleurs été placées en garde à vue vendredi soir, comme l'a précisé la préfecture de police. Score final de la rencontre, 3 buts à 1. La veille, des incidents se sont produits, faisant d'ailleurs 6 blessés. 4 agents des forces de l'ordre ont également été blessés pendant la soirée. Ligue des champions, les Lyonnaises ont été surclassées par le FC Barcelone qui décroche ainsi sa 4e victoire européenne. Si elles ont bousculé les grandes favorites, ça n'a pas suffi pour l'emporter. La rencontre s'est soldée par un score final de 4 buts à 0. La rencontre s'est déroulée hier en Norvège. Il n'y aura donc pas de quadruplé historique alors que les joueuses ont déjà été sacrées en Coupe de France et Coupe de la Ligue. Coupe du Monde 2026, avant la compétition, le Mexique a été sanctionné après des cris homophobes de ses supporters. Le pays affrontait le Ghana à Puebla en fin de semaine dans le cadre d'un match amical. La Fédération mexicaine de football s'est engagée à éradiquer tout comportement discriminatoire dans ses stades et appelle les supporters à encourager leurs équipes avec respect. Rugby, l'Union Bordeaux-Bègles a marché sur les Irlandais du Leinster et remporte sa 2e victoire consécutive en Champions Cup. Score final de la rencontre hier, 41 à 19. Les joueurs ont dominé leurs adversaires et conservent ainsi leur titre. Ils signent par la même occasion le 6e triomphe consécutif d'un club français dans la compétition. Roland-Garros 2026, Arthur Fils a annoncé son forfait à la veille du début du tournoi. Le tricolore de 21 ans a déclaré qu'il ne jouera pas à cause d'une blessure. Pendant son dernier tournoi à Rome, le 9 mai, il avait dû abandonner dès le premier tour en raison d'une douleur à la hanche. Le sportif a indiqué ne pas vouloir prendre de risques et faire le travail pour revenir sur le court. En Suisse, Alain Prost a été légèrement blessé lors d'un violent cambriolage à son domicile. L'ancien champion du monde de Formule 1 aurait été victime d'un cambriolage cette semaine. L'ex-champion aurait été blessé à la tête.
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4: Merci de nous rejoindre dans le Top Hit Memory. Direction l'année 2001 avec Le Vent nous portera. Signé Noir Désir. Le Vent.

Sorti donc au tout début des années 2000 sur l'album Des Visages, Des Figures, un morceau rapidement devenu un hymne. Composé par Bertrand Cantat, il s'inscrit dans une mélodie poétique portée par des paroles intemporelles et la guitare slide de Manu Chao, invité de marque sur ce morceau. Titre enregistré en une seule prise, capturant une authenticité brute. Côté inspiration, le chanteur explique que la chanson explore l'idée du passage de l'éphémère avec cette phrase qui nous reste en tête « Et tout disparaîtra, mais le vent nous portera ». Titre qui dépasse le million d'exemplaires vendus et se hisse dans les charts de plusieurs pays. Un clip en noir et blanc signé par le réalisateur Alex Martin qui ajoute une profondeur visuelle renforçant son aura légendaire. Le vent nous portera entre mélancolie et puissance. Voici le top hit Memory signé Noir Désir en 2001.

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1: Voici votre horoscope de ce dimanche 24 mai. Bélier, vous allez vivre des instants magiques avec l'élu de votre cœur. Les romantiques du jour, c'est vous.
2: Taureau, votre envie de bouger va sans doute vous mener vers de nouveaux horizons.
3: Gémeaux, le bonheur se décline sous toutes ses formes et vous avez des projets plein la tête.
4: Cancer, c'est une journée de ras-le-bol qui va vous rendre insupportable si vous ne vous surveillez pas.
5: Lion, sous le feu de la passion, vous aimerez encore et toujours aujourd'hui le temps de contre-appât.
6: Vierge, une bonne journée pour vous évader des tâches quotidiennes. Prenez l'air.
7: Balance, les tensions et les conflits risquent de s'installer. Restez calme, c'est dimanche.
8: Scorpion, côté cœur, il y aura de beaux moments aujourd'hui en perspective.
9: Sagittaire, vous allez sans doute enfin conclure l'affaire pour laquelle vous vous battez depuis des semaines.
10: Capricorne, à la maison, vous pourriez trouver que votre famille exagère et ce sera peut-être le cas.
11: Verseau, ce dimanche sera plutôt calme et ce ne sera pas pour vous déplaire.
12: Poisson, beaucoup plus détendu aujourd'hui, zéro stress pour vous, notamment si vous êtes du troisième décan.
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13: La météo de ce lundi à Pornic, ciel très nuageux temporairement couvert en matinée, averse en fin de matinée, possibilité d'averse cet après-midi, ce soir de belles éclaircies, mais multiplication des nuages, température attendue de 14 à 15 degrés, ressenti 16 au meilleur de la journée, avec une minimale de 11 à 8 heures, ressenti 10 degrés. Marée basse, 0h19, 0m74, 12h36, 0m89, marée haute, 5h55, 5m93 et 18h02, 6m. Coefficient de marée, 99 et 97. Sur la façade atlantique, maximum de 15 à Cherbourg, 16 à Brest, 15 à Saint-Nazaire, 19 à Nantes, 18 à La Rochelle, 19 à Bordeaux et 18 à Biarritz. Très belle journée à toutes et tous sur Pornic Radio.
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14: Bonjour à tous. Guerre au Moyen-Orient. Donald Trump a indiqué que l'accord avec l'Iran est en cours de finalisation et inclut la réouverture du détroit d'Ormuz. Le président américain a précisé hier que les négociations avançaient bien. Il a également échangé avec les autorités de plusieurs États du Golfe ainsi que d'autres pays dans la région. Le projet d'accord inclut évidemment la réouverture du détroit. Aux États-Unis, des tirs près de la Maison-Blanche ont semé la panique à Washington. Le président américain s'y trouvait au moment des faits qui se sont déroulés cette nuit. Le tireur présumé souffrait de troubles mentaux et était connu des services secrets. Il disait se prendre pour Jésus. Une ordonnance d'éloignement avait été émise à son encontre. Âgé de 21 ans, il a été abattu par les forces de l'ordre. Chaleur, Météo France a placé le Finistère en vigilance jaune à la canicule à midi aujourd'hui. C'est le premier département français à être placé en vigilance pour ce mois de mai. Les prévisionnistes évoquent une situation inédite et la vigilance pourrait être étendue au fil des heures dans d'autres départements de l'Ouest. Cet épisode de chaleur devrait être durable et pourrait atteindre son pic d'ici mercredi. Un air chaud en provenance du Maroc circule. Présidentielle de 2027, l'école, les salaires, les frontières et l'IA sont les quatre chantiers capitaux pour le scrutin de Gabriel Attal. L'ancien Premier ministre a fait cette annonce hier dans les colonnes du Parisien. Il a d'ailleurs officialisé sa candidature pour le prochain scrutin en fin de semaine. De son côté, Gérald Darmanin estime qu'il faut mettre fin à l'immigration telle qu'elle est aujourd'hui. Le ministre de la Justice a donné un entretien au journal du dimanche et se réserve la possibilité de se lancer dans la course à l'Élysée. Il propose d'ailleurs un moratoire sur 3 ans autour de l'immigration légale et considère que la France est arrivée à la limite de ses capacités d'intégration et d'assimilation. Pedro Pascal est entré incognito à Disneyland et a fait une sacrée surprise dans un groupe de visiteurs. L'acteur était dans le décor de l'attraction Star Wars en Californie et ce dans le cadre de la promotion de son prochain film dans l'univers de la franchise, le premier à sortir au cinéma depuis 2019.
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15: Bonjour, excellent dimanche 24 mai 2026, c'est la Pentecôte aujourd'hui et c'est la journée mondiale du bricolage. Bonne fête aux Donatiens également qui sont à l'honneur aujourd'hui. Dans l'éphéméride de cette journée, le 24 mai 1956, il y a 70 ans, avait lieu la toute première édition de l'Eurovision. Actuellement, c'est le plus grand concours de chansons du monde qui réunit chaque année entre 36 et 40 pays participants. Allez, bon anniversaire à vous les natifs du 24 mai. Vous êtes les mêmes jours que la chanteuse Rose qui fête ses 48 ans, Eric Cantona, 60 ans et Bob Dylan, 85 bougies pour lui aujourd'hui. Excellente journée, bon dimanche de la Pentecôte.
14: C'était C'est du soleil qui est attendu pour ce dimanche 24 mai sur l'ensemble du territoire avec des températures largement au-dessus des normales de saison, déjà entre 12 et 18 degrés le matin. Dans l'après-midi, on prévoit jusqu'à 28 degrés à Perpignan, 29 degrés à Marseille, 31 degrés à Lille. Il fera 33 au Auxerre et Vichy, 34 à La Rochelle et jusqu'à 35 pour la maximale à Bordeaux avec du vent qui pourra souffler en rafale localement jusqu'à 40 km/h.
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16: Bonjour à tous. Coupe de France, 35 interpellations ont été réalisées le soir de la victoire de Lens face à Nice. 26 personnes ont d'ailleurs été placées en garde à vue vendredi soir, comme l'a précisé la préfecture de police. Score final de la rencontre, 3 buts à 1. La veille des incidents se sont produits, faisant d'ailleurs 6 blessés. 4 agents des forces de l'ordre ont également été blessés pendant la soirée. Ligue des champions, les Lyonnaises ont été surclassées par le FC Barcelone qui décroche ainsi sa 4e victoire européenne. Si elles ont
17: bousculé la
16: grande favorite, ça n'a pas suffi pour l'emporter. La rencontre s'est soldée par un score final de 4 buts à 0. La rencontre s'est déroulée hier en Norvège. Il n'y aura donc pas de quadruplé historique alors que les joueuses ont déjà été sacrées en Coupe de France et Coupe de la Ligue. Coupe du Monde 2026, avant la compétition, le Mexique a été sanctionné après des cris homophobes de ses supporters. Le pays affrontait le Ghana à Puebla en fin de semaine dans le cadre d'un match amical. La Fédération mexicaine de football s'est engagée à éradiquer tout comportement discriminatoire dans ses stades et appelle les supporters à encourager leurs équipes avec respect. Rugby, l'Union Bordeaux-Bègles a marché sur les Irlandais du Leinster et remporte sa 2e victoire consécutive en Champions Cup. Score final de la rencontre hier, 41 à 19. Les joueurs ont dominé leurs adversaires et conservent ainsi leur titre. Ils signent par la même occasion le 6e triomphe consécutif d'un club français dans la compétition. Roland-Garros 2026, Arthur Fils a annoncé son forfait à la veille du début du tournoi. Le tricolore de 21 ans a déclaré qu'il ne jouera pas à cause d'une blessure. Pendant son dernier tournoi à Rome, le 9 mai, il avait dû abandonner dès le premier tour en raison d'une douleur à la hanche. Le sportif a indiqué ne pas vouloir prendre de risques et faire le travail pour revenir sur le court. En Suisse, Alain Prost a été légèrement blessé lors d'un violent cambriolage à son domicile. L'ancien champion du monde de Formule 1 aurait été victime d'un cambriolage cette semaine. L'ex-champion aurait été blessé à la tête.
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15: Merci de nous rejoindre dans le Top Hit Memory. Direction l'année 2001 avec Le vent nous portera. Signé Noir Désir. Le vent.

Sorti donc au tout début des années 2000 sur l'album Des Visages, Des Figures, un morceau rapidement devenu un hymne. Composé par Bertrand Cantat, il s'inscrit dans une mélodie poétique portée par des paroles intemporelles et la guitare slide de Manu Chao, invité de marque sur ce morceau. Titre enregistré en une seule prise, capturant une authenticité brute. Côté inspiration, le chanteur explique que la chanson explore l'idée du passage de l'éphémère avec cette phrase qui nous reste en tête « Et tout disparaîtra, mais le vent nous portera ». Titre qui dépasse le million d'exemplaires vendus et se hisse dans les charts de plusieurs pays. Un clip en noir et blanc signé par le réalisateur Alex Martin qui ajoute une profondeur visuelle renforçant son aura légendaire. Le vent nous portera entre mélancolie et puissance. Voici le top hit Memory signé Noir Désir en 2001.

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1: Voici votre horoscope de ce dimanche 24 mai. Bélier, vous allez vivre des instants magiques avec l'élu de votre cœur. Les romantiques du jour, c'est vous. Taureau, votre envie de bouger va sans doute vous mener vers de nouveaux horizons. Gémeaux, le bonheur se décline sous toutes ses formes et vous avez des projets plein la tête. Cancer, c'est une journée de ras-le-bol qui va vous rendre insupportable si vous ne vous surveillez pas. Lion, sous le feu de la passion, vous aimerez encore et toujours aujourd'hui le temps de contrepas. Vierge, une bonne journée pour vous évader des tâches quotidiennes. Prenez l'air. Balance, les tensions et les conflits risquent de s'installer. Restez calme, c'est dimanche. Scorpion, côté cœur, il y aura de beaux moments aujourd'hui en perspective. Sagittaire, vous allez sans doute enfin conclure l'affaire pour laquelle vous vous battez depuis des semaines. Capricorne, à la maison, vous pourriez trouver que votre famille exagère et ce sera peut-être le cas. Verseau, ce dimanche sera plutôt calme et ce ne sera pas pour vous déplaire. Poissons, beaucoup plus détendu aujourd'hui, zéro stress pour vous, notamment si vous êtes du 3e décan.
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3: La météo de ce dimanche à Pornic, beau temps peu nuageux, et ce soir ciel peu nuageux également, température attendue de 29 à 30 degrés, ressenti 36 au meilleur de la journée, et décidément c'est toujours l'été, avec une minimale de 18 à 8 heures, ressenti 16 degrés, marée haute 0h44, 4m94, 13h29, 4m70, marée basse 6h08, 1m95, et 18h32, 2m11, coefficient de marée 52 et 51. Sur la façade atlantique, maximum de 21 à Cherbourg, 28 à Brest, 29 à Saint-Nazaire, 32 à Nantes, 31 à La Rochelle, 33 à Bordeaux et 29 pour Biarritz. Très belle journée et excellent dimanche.
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5: Bonjour à tous. Guerre au Moyen-Orient. Donald Trump a indiqué que l'accord avec l'Iran est en cours de finalisation et inclut la réouverture du détroit d'Ormuz. Le président américain a précisé hier que les négociations avançaient bien. Il a également échangé avec les autorités de plusieurs États du Golfe ainsi que d'autres pays dans la région. Le projet d'accord inclut évidemment la réouverture du détroit. Aux États-Unis, des tirs près de la Maison-Blanche ont semé la panique à Washington. Le président américain s'y trouvait au moment des faits qui se sont déroulés cette nuit. Le tireur présumé souffrait de troubles mentaux et était connu des services secrets. Il disait se prendre pour Jésus. Une ordonnance d'éloignement avait été émise à son encontre. Âgé de 21 ans, il a été abattu par les forces de l'ordre. Chaleur, Météo France a placé le Finistère en vigilance jaune à la canicule à midi aujourd'hui. C'est le premier département français à être placé en vigilance pour ce mois de mai. Les prévisionnistes évoquent une situation inédite et la vigilance situation inédite et la vigilance pourrait être étendue au fil des heures dans d'autres départements de l'Ouest. Cet épisode de chaleur devrait

0: dimanche et se réserve la possibilité de se lancer dans la course à l'Elysée. Il propose d'ailleurs un moratoire sur 3 ans autour de l'immigration légale et considère que la France est arrivée à la limite de ses capacités d'intégration et d'assimilation. Pedro Pascal est entré incognito à Disneyland et a fait une sacrée surprise à un groupe de visiteurs. L'acteur était dans le décor de l'attraction Star Wars en Californie et ce dans le cadre de la promotion de son prochain film dans l'univers de la franchise, le premier à sortir au cinéma depuis 2019.
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2: Bonjour, excellent dimanche 24 mai 2026, c'est la Pentecôte aujourd'hui et c'est la journée mondiale du bricolage. Bonne fête aux Donatiens également qui sont à l'honneur aujourd'hui. Dans l'éphéméride de cette journée, le 24 mai 1956, il y a 70 ans, avait lieu la toute première édition de l'Eurovision. Actuellement, c'est le plus grand concours de chansons du monde, hein, qui réunit chaque année entre 36 et 40 pays participants. Allez, bon anniversaire à vous, les natifs du 24 mai. Vous êtes le même jour que la chanteuse Rose, qui fête ses 48 ans. Eric Cantona, 60 ans. Et Bob Dylan, 85 bougies pour lui aujourd'hui. Excellente journée, bon dimanche de la Pentecôte.
0: C'est du soleil qui est attendu pour ce dimanche 24 mai sur l'ensemble du territoire avec des températures largement au-dessus des normales de saison, déjà entre 12 et 18 degrés le matin. Dans l'après-midi, on prévoit jusqu'à 28 degrés à Perpignan, 29 degrés à Marseille, 31 degrés à Lille, il fera 33 au Cerré-Vichy, 34 à La Rochelle et jusqu'à 35 pour la maximale à Bordeaux avec du vent qui pourra souffler en rafale localement jusqu'à 40 km/h.
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4: Bonjour à tous. Coupe de France, 35 interpellations ont été réalisées le soir de la victoire de Lens face à Nice. 26 personnes ont d'ailleurs été placées en garde à vue vendredi soir, comme l'a précisé la préfecture de police. Score final de la rencontre, 3 buts à 1. La veille des incidents se sont produits, faisant d'ailleurs 6 blessés. 4 agents des forces de l'ordre ont également été blessés pendant la soirée. Ligue des champions, les Lyonnaises ont été surclassées par le FC Barcelone qui décroche ainsi sa 4e victoire européenne. Si elles ont bousculé les grandes favorites, ça n'a pas suffi pour l'emporter. La rencontre s'est soldée par un score final de 4-0. La rencontre s'est déroulée hier en Norvège. Il n'y aura donc pas de quadruplé historique alors que les joueuses ont déjà été sacrées en Coupe de France et Coupe de la Ligue. Coupe du Monde 2026, avant la compétition, le Mexique a été sanctionné après des cris homophobes de ses supporters. Le pays affrontait le Ghana à Puebla en fin de semaine dans le cadre d'un match amical. La Fédération mexicaine de football s'est engagée à éradiquer tout comportement discriminatoire dans ses stades et appelle les supporters à encourager leurs équipes avec respect. Rugby, l'Union Bordeaux-Bègles a marché sur les Irlandais du Leinster et remporte sa 2e victoire consécutive en Champions Cup. Score final de la rencontre hier, 41 à 19. Les joueurs ont dominé leurs adversaires et conservent ainsi leur titre. Ils signent par la même occasion le 6e triomphe consécutif d'un club français dans la compétition. Roland-Garros 2026, Arthur Fils a annoncé son forfait à la veille du début du tournoi. Le tricolore de 21 ans a déclaré qu'il ne jouera pas à cause d'une blessure. Pendant son dernier tournoi à Rome, le 9 mai, il avait dû abandonner dès le premier tour en raison d'une douleur à la hanche. Le sportif a indiqué ne pas vouloir prendre de risques et faire le travail pour revenir sur le court. En Suisse, Alain Prost a été légèrement blessé lors d'un violent cambriolage à son domicile. L'ancien champion du monde de Formule 1 aurait été victime d'un cambriolage cette semaine. L'ex-champion aurait été blessé à la tête.
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2: Merci de nous rejoindre dans le Top Hit Memory. Direction l'année 2001 avec Le Vent nous portera. Signé Noir Désir.

Sorti donc au tout début des années 2000 sur l'album Des Visages, des Figures, un morceau rapidement devenu un hymne. Composé par Bertrand Cantat, il s'inscrit dans une mélodie poétique portée par des paroles intemporelles et la guitare slide de Manu Chao, invité de marque sur ce morceau. Titre enregistré en une seule prise, capturant une authenticité brute. Côté inspiration, le chanteur explique que la chanson explore l'idée du passage de l'éphémère avec cette phrase qui nous reste en tête « Et tout disparaîtra, mais le vent nous portera ». Titre qui dépasse le million d'exemplaires vendus et se hisse dans les charts de plusieurs pays. Un clip en noir et blanc signé par le réalisateur Alex Martin qui ajoute une profondeur visuelle renforçant son aura

0: météo de ce dimanche à Pornic, beau temps peu nuageux. Et ce soir, ciel peu nuageux et également température attendue de 29 à 30 degrés, ressenti 36 au meilleur de la journée. Et décidément, c'est toujours l'été, avec une minimale de 18 à 8 heures, ressenti 16 degrés. Marée haute, 0h44, 4m94, 13h29, 4m70. Marée basse, 6h08, 1m95 et 18h32, 2m11, coefficient de marée 52 et 51. Sur la façade atlantique, maximum de 21 à Cherbourg, 28 à Brest, 29 à Saint-Nazaire, 32 à Nantes, 31 à La Rochelle, 33 à Bordeaux et 29 pour Biarritz. Très belle journée et excellent dimanche.
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2: Voici votre horoscope de ce dimanche 24 mai. Bélier, vous allez vivre des instants magiques avec l'élu de votre cœur. Les romantiques du jour, c'est vous. Taureau, votre envie de bouger va sans doute vous mener vers de nouveaux horizons. Gémeaux, le bonheur se décline sous toutes ses formes et vous avez des projets plein la tête. Cancer, c'est une journée de ras-le-bol qui va vous rendre insupportable si vous ne vous surveillez pas. Lion, sous le feu de la passion, vous aimerez encore et toujours aujourd'hui, le temps ne comptera pas. Vierge, une bonne journée pour vous évader des tâches quotidiennes. Prenez l'air. Balance, les tensions et les conflits risquent de s'installer. Restez calme, c'est dimanche. Scorpion, côté cœur, il y aura de beaux moments aujourd'hui en perspective. Sagittaire, vous allez sans doute enfin conclure l'affaire pour laquelle vous vous battez depuis des semaines. Capricorne, à la maison, vous pourriez trouver que votre famille exagère et ce sera peut-être le cas. Verseau, ce dimanche sera plutôt calme et ce ne sera pas pour vous déplaire. Poisson, beaucoup plus détendu aujourd'hui, zéro stress pour vous, notamment si vous êtes du troisième décan.
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0: La météo de ce lundi à Pornic, ciel très nuageux temporairement couvert en matinée, averse en fin de matinée, possibilité d'averse cet après-midi, ce soir de belles éclaircies, mais multiplication des nuages, température attendue de 14 à 15 degrés, ressenti 16 au meilleur de la journée, avec une minimale de 11 à 8 heures, ressenti 10 degrés. Marée basse, 0h19, 0m74, 12h36, 0m89, marée haute, 5h55, 5m93 et 18h02, 6 mètres. Coefficient de marée, 99 et 97. Sur la façade atlantique, maximum de 15 à Cherbourg, 16 à Brest, 15 à Saint-Nazaire, 19 à Nantes, 18 à La Rochelle, 19 à Bordeaux et 18 à Biarritz. Très belle journée à toutes et tous sur Pornic Radio.
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5: Bonjour à tous. Guerre au Moyen-Orient. Donald Trump a indiqué que l'accord avec l'Iran est en cours de finalisation et inclut la réouverture du détroit d'Ormuz. Le président américain a précisé hier que les négociations avançaient bien. Il a également échangé avec les autorités de plusieurs États du Golfe ainsi que d'autres pays dans la région. Le projet d'accord inclut évidemment la réouverture du détroit. Aux États-Unis, des tirs près de la Maison-Blanche ont semé la panique à Washington. Le président américain s'y trouvait au moment des faits qui se sont déroulés cette nuit. Le tireur présumé souffrait de troubles mentaux et était connu des services secrets. Il disait se prendre pour Jésus. Une ordonnance d'éloignement avait été émise à son encontre. Âgé de 21 ans, il a été abattu par les forces de l'ordre. Chaleur, Météo France a placé le Finistère en vigilance jaune à la canicule à midi aujourd'hui. C'est le premier département français à être placé en vigilance pour ce mois de mai. Les prévisionnistes évoquent une situation inédite et la vigilance pourrait être étendue au fil des heures dans d'autres départements de l'Ouest. Cet épisode de chaleur devrait être durable et pourrait atteindre son pic d'ici mercredi. Un air chaud en provenance du Maroc circule. Présidentielle de 2027, l'école, les salaires, les frontières et l'IA sont les quatre chantiers capitaux pour le scrutin de Gabriel Attal. L'ancien Premier ministre a fait cette annonce hier dans les colonnes du Parisien. Il a d'ailleurs officialisé sa candidature pour le prochain scrutin en fin de semaine. De son côté, Gérald Darmanin estime qu'il faut mettre fin à l'immigration telle qu'elle est aujourd'hui. Le ministre de la Justice a donné un entretien au journal du dimanche et se réserve la possibilité de se lancer dans la course à l'Élysée. Il propose d'ailleurs un moratoire sur 3 ans autour de l'immigration légale et considère que la France est arrivée à la limite de ses capacités d'intégration et d'assimilation. Pedro Pascal est entré incognito à Disneyland et a fait une sacrée surprise à un groupe de visiteurs. L'acteur était dans le décor de l'attraction Star Wars en Californie et ce dans le cadre de la promotion de son prochain film dans l'univers de la franchise, le premier à sortir au cinéma depuis 2019.
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4: Bonjour, excellent dimanche 24 mai 2026, c'est la Pentecôte aujourd'hui et c'est la journée mondiale du bricolage. Bonne fête aux Donatiens également qui sont à l'honneur aujourd'hui. Dans l'éphéméride de cette journée, le 24 mai 1956, il y a 70 ans, avait lieu la toute première édition de l'Eurovision. Actuellement, c'est le plus grand concours de chansons du monde, hein, qui réunit chaque année entre 36 et 40 pays participants. Allez, bon anniversaire à vous, les natifs du 24 mai. Vous êtes les mêmes jours que la chanteuse Rose, qui fête ses 48 ans, Eric Cantona, 60 ans, et Bob Dylan, 85 bougies pour lui aujourd'hui. Excellente journée, bon dimanche de la Pentecôte.
5: C'est du soleil qui est attendu pour ce dimanche 24 mai sur l'ensemble du territoire avec des températures largement au-dessus des normales de saison, déjà entre 12 et 18 degrés le matin. Dans l'après-midi, on prévoit jusqu'à 28 degrés à Perpignan, 29 degrés à Marseille, 31 degrés à Lille, il fera 33 au Céré-Vichy, 34 à La Rochelle et jusqu'à 35 pour la maximale à Bordeaux avec du vent qui pourra souffler en rafale localement jusqu'à 40 km/h.
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6: Bonjour à tous. Coupe de France, 35 interpellations ont été réalisées le soir de la victoire de Lens face à Nice. 26 personnes ont d'ailleurs été placées en garde à vue vendredi soir, comme l'a précisé la préfecture de police. Score final de la rencontre, 3 buts à 1. La veille, des incidents se sont produits, faisant d'ailleurs 6 blessés. 4 agents des forces de l'ordre ont également été blessés pendant la soirée. Ligue des champions, les Lyonnaises ont été surclassées par le FC Barcelone qui décroche ainsi sa 4e victoire européenne. Si elles ont bousculé les grandes favorites, ça n'a pas suffi pour l'emporter. La rencontre s'est soldée par un score final de 4 buts à 0. La rencontre s'est déroulée hier en Norvège. Il n'y aura donc pas de quadruplé historique alors que les joueuses ont déjà été sacrées en Coupe de France et Coupe de la Ligue. Coupe du Monde 2026, avant la compétition, le Mexique a été sanctionné après des cris homophobes de ses supporters. Le pays affrontait le Ghana à Puebla en fin de semaine dans le cadre d'un match amical. La Fédération mexicaine de football s'est engagée à éradiquer tout comportement discriminatoire dans ses stades et appelle les supporters à encourager leurs équipes avec respect. Rugby, l'Union Bordeaux-Bègles a marché sur les Irlandais du Leinster et remporte sa 2e victoire consécutive en Champions Cup. Score final de la rencontre hier, 41 à 19. Les joueurs ont dominé leurs adversaires et conservent ainsi leur titre. Ils signent par la même occasion le 6e triomphe consécutif d'un club français dans la compétition. Roland-Garros 2026, Arthur Fils a annoncé son forfait à la veille du début du tournoi. Le tricolore de 21 ans a déclaré qu'il ne jouera pas à cause d'une blessure. Pendant son dernier tournoi à Rome, le 9 mai, il avait dû abandonner dès le premier tour en raison d'une douleur à la hanche. Le sportif a indiqué ne pas vouloir prendre de risques et faire le travail pour revenir sur le court. En Suisse, Alain Prost a été légèrement blessé lors d'un violent cambriolage à son domicile. L'ancien champion du monde de Formule 1 aurait été victime d'un cambriolage cette semaine. L'ex-champion aurait été blessé à la tête.
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4: Merci de nous rejoindre dans le Top Hit Memory. Direction l'année 2001 avec Le Vent nous portera, signé Noir Désir.
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Sorti donc au tout début des années 2000 sur l'album Des Visages, des Figures, un morceau rapidement devenu un hymne. Composé par Bertrand Cantat, il s'inscrit dans une mélodie poétique portée par des paroles intemporelles et la guitare slide de Manu Chao, invité de marque sur ce morceau. Titre enregistré en une seule prise, capturant une authenticité brute. Côté inspiration, le chanteur explique que la chanson explore l'idée du passage de l'éphémère avec cette phrase qui nous reste en tête et tout disparaîtra, mais le vent nous portera. Titre qui dépasse le million d'exemplaires vendus et se hisse dans les charts de plusieurs pays. Un clip en noir et blanc signé par le réalisateur Alex Martin qui ajoute une profondeur visuelle renforçant son aura légendaire. Le vent nous portera entre mélancolie et puissance. Voici le top hit Memory signé Noir Désir en 2001.

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1: Voici votre horoscope de ce dimanche 24 mai. Bélier, vous allez vivre des instants magiques avec l'élu de votre cœur. Les romantiques du jour, c'est vous. Taureau, votre envie de bouger va sans doute vous mener vers de nouveaux horizons. Gémeaux, le bonheur se décline sous toutes ses formes et vous avez des projets plein la tête. Cancer, c'est une journée de ras-le-bol qui va vous rendre insupportable si vous ne vous surveillez pas. Lion, sous le feu de la passion, vous aimerez encore et toujours aujourd'hui, le temps ne comptera pas. Vierge, une bonne journée pour vous évader des tâches quotidiennes, prenez l'air. Balance, les tensions et les conflits risquent de s'installer, restez calme, c'est dimanche. Scorpion, côté cœur, il y aura de beaux moments aujourd'hui en perspective. Sagittaire, vous allez sans doute enfin conclure l'affaire pour laquelle vous vous battez depuis des semaines. Capricorne, à la maison, vous pourriez trouver que votre famille exagère et ce sera peut-être le cas. Verseau, ce dimanche sera plutôt calme et ce ne sera pas pour vous déplaire. Poisson, beaucoup plus détendu aujourd'hui, zéro stress pour vous, notamment si vous êtes du troisième décan.
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3: La météo de ce dimanche à Pornic, beau temps peu nuageux. Et ce soir, ciel peu nuageux et également. Température attendue de 29 à 30 degrés, ressenti 36 au meilleur de la journée. Et décidément, c'est toujours l'été. Avec une minimale de 18 à 8 heures, ressenti 16 degrés. Marée haute, 0h44, 4m94, 13h29, 4m70. Marée basse, 6h08, 1m95. Et 18h32, 2m11. Coefficient de marée, 52 et 51. Sur la façade atlantique, maximum de 21 à Cherbourg, 28 à Brest, 29 à Saint-Nazaire, 32 à Nantes, 31 à La Rochelle, 33 à Bordeaux et 29 pour Biarritz. Très belle journée et excellent dimanche.
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5: Bonjour à tous. Guerre au Moyen-Orient. Donald Trump a indiqué que l'accord avec l'Iran est en cours de finalisation et inclut la réouverture du détroit d'Ormuz. Le président américain a précisé hier que les négociations avançaient bien. Il a également échangé avec les autorités de plusieurs États du Golfe ainsi que d'autres pays dans la région. Le projet d'accord inclut évidemment la réouverture du détroit. Aux États-Unis, des tirs près de la Maison-Blanche ont semé la panique à Washington. Le président américain s'y trouvait au moment des faits qui se sont déroulés cette nuit. Le tireur présumé souffrait de troubles mentaux et était connu des services secrets. Il disait se prendre pour Jésus. Une ordonnance d'éloignement avait été émise à son encontre. Âgé de 21 ans, il a été abattu par les forces de l'ordre. Chaleur, Météo France a placé le Finistère en vigilance jaune à la canicule à midi aujourd'hui. C'est le premier département français à être placé en vigilance pour ce mois de mai. Les prévisionnistes évoquent une situation inédite et la vigilance pourrait être étendue au fil des heures dans d'autres départements de l'Ouest. Cet épisode de chaleur devrait être durable et pourrait atteindre son pic d'ici mercredi. Un air chaud en provenance du Maroc circule. Présidentielle de 2027, l'école, les salaires, les frontières et l'IA sont les quatre chantiers capitaux pour le scrutin de Gabriel Attal. L'ancien Premier ministre a fait cette annonce hier dans les colonnes du Parisien. Il a d'ailleurs officialisé sa candidature pour le prochain scrutin en fin de semaine. De son côté, Gérald Darmanin estime qu'il faut mettre fin à l'immigration telle qu'elle est aujourd'hui. Le ministre de la Justice a donné un entretien au journal du dimanche et se réserve la possibilité de se lancer dans la course à l'Élysée. Il propose d'ailleurs un moratoire sur 3 ans autour de l'immigration légale et considère que la France est arrivée à la limite de ses capacités d'intégration et d'assimilation. Pedro Pascal est entré incognito à Disneyland et a fait une sacrée surprise dans un groupe de visiteurs. L'acteur était dans le décor de l'attraction Star Wars en Californie et ce dans le cadre de la promotion de son prochain film dans l'univers de la franchise, le premier à sortir au cinéma depuis 2019.
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6: Bonjour, excellent dimanche 24 mai 2026, c'est la Pentecôte aujourd'hui et c'est la journée mondiale du bricolage. Bonne fête aux Donatiens également qui sont à l'honneur aujourd'hui. Dans l'éphéméride de cette journée, le 24 mai 1956, il y a 70 ans, avait lieu la toute première édition de l'Eurovision. Actuellement, c'est le plus grand concours de chansons du monde qui réunit chaque année entre 36 et 40 pays participants. Allez, bon anniversaire à vous les natifs du 24 mai. Vous êtes les mêmes jours que la chanteuse Rose qui fête ses 48 ans, Eric Cantona 60 ans et Bob Dylan 85 bougies pour lui aujourd'hui. Excellente journée, bon dimanche de la Pentecôte.
5: C'était C'est du soleil qui est attendu pour ce dimanche 24 mai sur l'ensemble du territoire avec des températures largement au-dessus des normales de saison, déjà entre 12 et 18 degrés le matin. Dans l'après-midi, on prévoit jusqu'à 28 degrés à Perpignan, 29 degrés à Marseille, 31 degrés à Lille. Il fera 33 au Cerré-Vichy, 34 à La Rochelle et jusqu'à 35 pour la maximale à Bordeaux avec du vent qui pourra souffler en rafale localement jusqu'à 40 km/h.
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4: Bonjour à tous. Coupe de France, 35 interpellations ont été réalisées le soir de la victoire de Lens face à Nice. 26 personnes ont d'ailleurs été placées en garde à vue vendredi soir, comme l'a précisé la préfecture de police. Score final de la rencontre, 3 buts à 1. La veille, des incidents se sont produits, faisant d'ailleurs 6 blessés. 4 agents des forces de l'ordre ont également été blessés pendant la soirée. Ligue des champions, les Lyonnaises ont été surclassées par le FC Barcelone, qui décroche ainsi sa 4e victoire européenne. Si elles ont bousculé les grandes favorites, ça n'a pas suffi pour l'emporter. La rencontre s'est soldée par un score final de 4 buts à 0. La rencontre s'est déroulée hier en Norvège. Il n'y aura donc pas de quadruplé historique, alors que les joueuses ont déjà été sacrées en Coupe de France et Coupe de la Ligue. Coupe du Monde 2026, avant la compétition, le Mexique a été sanctionné après des cris homophobes de ses supporters. Le pays affrontait le Ghana à Puebla en fin de semaine dans le cadre d'un match amical. La Fédération mexicaine de football s'est engagée à éradiquer tout comportement discriminatoire dans ses stades et appelle les supporters à encourager leurs équipes avec respect. Rugby, l'Union Bordeaux-Bègles a marché sur les Irlandais du Leinster et remporte sa 2e victoire consécutive en Champions Cup. Score final de la rencontre hier, 41 à 19. Les joueurs ont dominé leurs adversaires et conservent ainsi leur titre. Ils signent par la même occasion le 6e triomphe consécutif d'un club français dans la compétition. Roland-Garros 2026, Arthur Fils a annoncé son forfait à la veille du début du tournoi. Le tricolore de 21 ans a déclaré qu'il ne jouera pas à cause d'une blessure. Pendant son dernier tournoi à Rome, le 9 mai, il avait dû abandonner dès le premier tour en raison d'une douleur à la hanche. Le sportif a indiqué ne pas vouloir prendre de risques et faire le travail pour revenir sur le court. En Suisse, Alain Prost a été légèrement blessé lors d'un violent cambriolage à son domicile. L'ancien champion du monde de Formule 1 aurait été victime d'un cambriolage cette semaine. L'ex-champion aurait été blessé à la tête.
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6: Merci de nous rejoindre dans le Top Hit Memory. Direction l'année 2001 avec Le Vent nous portera. Signé Noir Désir.

sorti donc au tout début des années 2000 sur l'album Des Visages, Des Figures, un morceau rapidement devenu un hymne. Composé par Bertrand Cantat, il s'inscrit dans une mélodie poétique portée par des paroles intemporelles et la guitare slide de Manu Chao, invité de marque sur ce morceau. Titre enregistré en une seule prise, capturant une authenticité brute. Côté inspiration, le chanteur explique que la chanson explore l'idée du passage de l'éphémère avec cette phrase qui nous reste en tête « Et tout disparaîtra, mais le vent nous portera ». Titre qui dépasse le million d'exemplaires vendus et se hisse dans les charts de plusieurs pays. Un clip en noir et blanc signé par le réalisateur Alex Martin qui ajoute une profondeur visuelle renforçant son aura légendaire. Le vent nous portera entre mélancolie et puissance. Voici le top hit memory signé Noir Désir en 2001.

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1: Voici votre horoscope de ce dimanche 24 mai. Bélier, vous allez vivre des instants magiques avec l'élu de votre cœur. Les romantiques du jour, c'est vous. Taureau, votre envie de bouger va sans doute vous mener vers de nouveaux horizons. Gémeaux, le bonheur se décline sous toutes ses formes et vous avez des projets plein la tête. Cancer, c'est une journée de ras-le-bol qui va vous rendre insupportable si vous ne vous surveillez pas. Lion, sous le feu de la passion, vous aimerez encore et toujours aujourd'hui, le temps ne comptera pas. Vierge, une bonne journée pour vous évader des tâches quotidiennes, prenez l'air. Balance, les tensions et les conflits risquent de s'installer, restez calme, c'est dimanche. Scorpion, côté cœur, il y aura de beaux moments aujourd'hui en perspective. Sagittaire, vous allez sans doute enfin conclure l'affaire pour laquelle vous vous battez depuis des semaines. Capricorne, à la maison, vous pourriez trouver que votre famille exagère et ce sera peut-être le cas. Verseau, ce dimanche sera plutôt calme et ce ne sera pas pour vous déplaire. Poisson, beaucoup plus détendu aujourd'hui, zéro stress pour vous, notamment si vous êtes du troisième décan.
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3: La météo de ce lundi à Pornic, ciel très nuageux temporairement couvert en matinée, averse en fin de matinée, possibilité d'averse cet après-midi, ce soir de belles éclaircies, mais multiplication des nuages, température attendue de 14 à 15 degrés, ressenti 16 au meilleur de la journée, avec une minimale de 11 à 8 heures, ressenti 10 degrés. Marée basse, 0h19, 0m74, 12h36, 0m89, marée haute, 5h55, 5m93 et 18h02, 6m. Coefficient de marée, 99 et 97. Sur la façade atlantique, maximum de 15 à Cherbourg, 16 à Brest, 15 à Saint-Nazaire, 19 à Nantes, 18 à La Rochelle, 19 à Bordeaux et 18 à Biarritz. Très belle journée à toutes et tous sur Pornic Radio.
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5: Bonjour à tous. Guerre au Moyen-Orient. Donald Trump a indiqué que l'accord avec l'Iran est en cours de finalisation et inclut la réouverture du détroit d'Ormuz. Le président américain a précisé hier que les négociations avançaient bien. Il a également échangé avec les autorités de plusieurs États du Golfe ainsi que d'autres pays dans la région. Le projet d'accord inclut évidemment la réouverture du détroit. Aux États-Unis, des tirs près de la Maison-Blanche ont semé la panique à Washington. Le président américain s'y trouvait au moment des faits qui se sont déroulés cette nuit. Le tireur présumé souffrait de troubles mentaux et était connu des services secrets. Il disait se prendre pour Jésus. Une ordonnance d'éloignement avait été émise à son encontre. Âgé de 21 ans, il a été abattu par les forces de l'ordre. Chaleur, Météo France a placé le Finistère en vigilance jaune à la canicule à midi aujourd'hui. C'est le premier département français à être placé en vigilance pour ce mois de mai. Les prévisionnistes évoquent une situation inédite et la vigilance pourrait être étendue au fil des heures dans d'autres départements de l'Ouest. Cet épisode de chaleur devrait être durable et pourrait atteindre son pic d'ici mercredi. Un air chaud en provenance du Maroc circule. Présidentielle de 2027, l'école, les salaires, les frontières et l'IA sont les quatre chantiers capitaux pour le scrutin de Gabriel Attal. L'ancien Premier ministre a fait cette annonce hier dans les colonnes du Parisien. Il a d'ailleurs officialisé sa candidature pour le prochain scrutin en fin de semaine. De son côté, Gérald Darmanin estime qu'il faut mettre fin à l'immigration telle qu'elle est aujourd'hui. Le ministre de la Justice a donné un entretien au journal du dimanche et se réserve la possibilité de se lancer dans la course à l'Élysée. Il propose d'ailleurs un moratoire sur 3 ans autour de l'immigration légale et considère que la France est arrivée à la limite de ses capacités d'intégration et d'assimilation. Pedro Pascal est entré incognito à Disneyland et a fait une sacrée surprise dans un groupe de visiteurs. L'acteur était dans le décor de l'attraction Star Wars en Californie et ce dans le cadre de la promotion de son prochain film dans l'univers de la franchise, le premier à sortir au cinéma depuis 2019.
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6: Bonjour, excellent dimanche 24 mai 2026, c'est la Pentecôte aujourd'hui et c'est la journée mondiale du bricolage. Bonne fête aux Donatiens également qui sont à l'honneur aujourd'hui. Dans l'éphéméride de cette journée, le 24 mai 1956, il y a 70 ans, avait lieu la toute première édition de l'Eurovision. Actuellement, c'est le plus grand concours de chansons du monde qui réunit chaque année entre 36 et 40 pays participants. Allez, bon anniversaire à vous les natifs du 24 mai. Vous êtes les mêmes jours que la chanteuse Rose qui fête ses 48 ans, Eric Cantona 60 ans et Bob Dylan 85 bougies pour lui aujourd'hui. Excellente journée, bon dimanche de la Pentecôte.
5: C'est du soleil qui est attendu pour ce dimanche 24 mai sur l'ensemble du territoire avec des températures largement au-dessus des normales de saison, déjà entre 12 et 18 degrés le matin. Dans l'après-midi, on prévoit jusqu'à 28 degrés à Perpignan, 29 degrés à Marseille, 31 degrés à Lille. Il fera 33 au Cerré-Vichy, 34 à La Rochelle et jusqu'à 35 pour la maximale à Bordeaux avec du vent qui pourra souffler en rafale localement jusqu'à 40 km/h.
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4: Bonjour à tous. Coupe de France, 35 interpellations ont été réalisées le soir de la victoire de Lens face à Nice. 26 personnes ont d'ailleurs été placées en garde à vue vendredi soir, comme l'a précisé la préfecture de police. Score final de la rencontre, 3 buts à 1. La veille, des incidents se sont produits, faisant d'ailleurs 6 blessés. 4 agents des forces de l'ordre ont également été blessés pendant la soirée. Ligue des champions, les Lyonnaises ont été surclassées par le FC Barcelone, qui décroche ainsi sa 4e victoire européenne. Si elles ont bousculé les grandes favorites, ça n'a pas suffi pour l'emporter. La rencontre s'est soldée par un score final de 4 buts à 0. La rencontre s'est déroulée hier en Norvège. Il n'y aura donc pas de quadruplé historique, alors que les joueuses ont déjà été sacrées en Coupe de France et Coupe de la Ligue. Coupe du Monde 2026, avant la compétition, le Mexique a été sanctionné après des cris homophobes de ses supporters. Le pays affrontait le Ghana à Puebla en fin de semaine dans le cadre d'un match amical. La Fédération mexicaine de football s'est engagée à éradiquer tout comportement discriminatoire dans ses stades et appelle les supporters à encourager leurs équipes avec respect. Rugby, l'Union Bordeaux-Bègles a marché sur les Irlandais du Leinster et remporte sa 2e victoire consécutive en Champions Cup. Score final de la rencontre hier, 41 à 19. Les joueurs ont dominé leurs adversaires et conservent ainsi leur titre. Ils signent par la même occasion le 6e triomphe consécutif d'un club français dans la compétition. Roland-Garros 2026, Arthur Fils a annoncé son forfait à la veille du début du tournoi. Le tricolore de 21 ans a déclaré qu'il ne jouera pas à cause d'une blessure. Pendant son dernier tournoi à Rome, le 9 mai, il avait dû abandonner dès le premier tour en raison d'une douleur à la hanche. Le sportif a indiqué ne pas vouloir prendre de risques et faire le travail pour revenir sur le court. En Suisse, Alain Prost a été légèrement blessé lors d'un violent cambriolage à son domicile. L'ancien champion du monde de Formule 1 aurait été victime d'un cambriolage cette semaine. L'ex-champion aurait été blessé à la tête.
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6: Merci de nous rejoindre dans le Top Hit Memory. Direction l'année 2001 avec Le Vent nous portera. Signé Noir Désir.

sorti donc au tout début des années 2000 sur l'album Des Visages, Des Figures, un morceau rapidement devenu un hymne. Composé par Bertrand Cantat, il s'inscrit dans une mélodie poétique portée par des paroles intemporelles et la guitare slide de Manu Chao, invité de marque sur ce morceau. Titre enregistré en une seule prise, capturant une authenticité brute. Côté inspiration, le chanteur explique que la chanson explore l'idée du passage de l'éphémère avec cette phrase qui nous reste en tête et tout disparaîtra, mais le vent nous portera. Titre qui dépasse le million d'exemplaires vendus et se hisse dans les charts de plusieurs pays. Un clip en noir et blanc signé par le réalisateur Alex Martin qui ajoute une profondeur visuelle renforçant son aura légendaire. Le vent nous portera entre mélancolie et puissance. Voici le top hit Memory signé Noir Désir en 2001.

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1: Voici votre horoscope de ce dimanche 24 mai. Bélier, vous allez vivre des instants magiques avec l'élu de votre cœur. Les romantiques du jour, c'est vous. Taureau, votre envie de bouger va sans doute vous mener vers de nouveaux horizons. Gémeaux, le bonheur se décline sous toutes ses formes et vous avez des projets plein la tête. Cancer, c'est une journée de ras-le-bol qui va vous rendre insupportable si vous ne vous surveillez pas. Lion, sous le feu de la passion, vous aimerez encore et toujours aujourd'hui, le temps ne comptera pas. Vierge, une bonne journée pour vous évader des tâches quotidiennes, prenez l'air. Balance, les tensions et les conflits risquent de s'installer, restez calme, c'est dimanche. Scorpion, côté cœur, il y aura de beaux moments aujourd'hui en perspective. Sagittaire, vous allez sans doute enfin conclure l'affaire pour laquelle vous vous battez depuis des semaines. Capricorne, à la maison, vous pourriez trouver que votre famille exagère et ce sera peut-être le cas. Verseau, ce dimanche sera plutôt calme et ce ne sera pas pour vous déplaire. Poisson, beaucoup plus détendu aujourd'hui, zéro stress pour vous, notamment si vous êtes du 3e décan.
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3: La météo de ce dimanche à Pornic, beau temps peu nuageux. Et ce soir, ciel peu nuageux et également température attendue de 29 à 30 degrés, ressenti 36 au meilleur de la journée. Et décidément, c'est toujours l'été, avec une minimale de 18 à 8 heures, ressenti 16 degrés. Marée haute, 0h44, 4m94, 13h29, 4m70. Marée basse, 6h08, 1m95 et 18h32, 2m11, coefficient de marée 52 et 51. Sur la façade atlantique, maximum de 21 à Cherbourg, 28 à Brest, 29 à Saint-Nazaire, 32 à Nantes, 31 à La Rochelle, 33 à Bordeaux et 29 pour Biarritz. Très belle journée et excellent dimanche.
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5: Bonjour à tous. Coup de feu près de la Maison Blanche. Donald Trump a affirmé que le tireur avait des antécédents de violence et semblait obsédé par le bâtiment. Le jeune homme aurait ouvert le feu hier dans la soirée à Washington avant d'être abattu par les forces de l'ordre. Une personne a également été blessée par balle. Le président américain se trouvait dans la Maison Blanche pendant les faits. Présidentielle de 2027, l'école, les salaires, les frontières et l'IA sont les quatre chantiers capitaux pour le scrutin de Gabriel Attal. L'ancien Premier ministre a fait cette annonce hier dans les colonnes du Parisien. Il a officialisé sa candidature pour le prochain scrutin en fin de semaine. Elle était d'ailleurs réclamée par plusieurs personnalités politiques dans le pays. Diplomatie, la France interdit l'accès à son territoire au ministre israélien de la Sécurité intérieure après sa vidéo devant les militants de la flottille pour Gaza. Le ministre français des Affaires étrangères, Jean-Noël Barrot, a indiqué ne pas pouvoir tolérer que des ressortissants français puissent ainsi être menacés, intimidés ou brutalisés, et qui plus est par un responsable public. Il a rappelé que cette polémique s'ajoute à d'autres déjà existantes. Et en Espagne, 4 personnes ont été interpellées après des heurts lors du retour des militants de la flottille pour Gaza. 6 militants pro-palestiniens sont arrivés hier à l'aéroport de Bilbao après avoir été détenus par les forces israéliennes. Les autorités espagnoles ont indiqué que ces interpellations ont eu lieu à la suite d'affrontements autour de ce retour. Drame aux Philippines, un immeuble en construction s'est effondré et 19 personnes sont présumées manquantes. Le premier bilan fait état de 24 personnes secourues dans les décombres, ainsi que de 2 autres extraites d'un appart-hôtel touché. Les personnes encore recherchées travaillaient habituellement sur place. L'opération de secours est difficile. Divertissement, la prochaine saison d'Emily in Paris sera la dernière. Dans une vidéo publiée sur Instagram, l'actrice Lily Collins a fait cette annonce. Elle est l'héroïne du programme. La série est diffusée depuis 2020 sur Netflix et s'est révélée être l'une des plus populaires et rentables pour la plateforme. Cette 6e et dernière saison est attendue cette année.
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6: Bonjour, excellent dimanche 24 mai 2026, c'est la Pentecôte aujourd'hui et c'est la journée mondiale du bricolage. Bonne fête aux Donatiens également qui sont à l'honneur aujourd'hui. Dans l'éphéméride de cette journée, le 24 mai 1956, il y a 70 ans, avait lieu la toute première édition de l'Eurovision. Actuellement, c'est le plus grand concours de chansons du monde, hein, qui réunit chaque année entre 36 et 40 pays participants. Allez, bon anniversaire à vous les natifs du 24 mai. Vous êtes le même jour que la chanteuse Rose qui fête ses 48 ans, Eric Cantona 60 ans et Bob Dylan 85 bougies pour lui aujourd'hui. Excellente journée, bon dimanche de la Pentecôte.
5: C'est du soleil qui est attendu pour ce dimanche 24 mai sur l'ensemble du territoire avec des températures largement au-dessus des normales de saison, déjà entre 12 et 18 degrés le matin. Dans l'après-midi, on prévoit jusqu'à 28 degrés à Perpignan, 29 degrés à Marseille, 31 degrés à Lille, il fera 33 au Céré-Vichy, 34 à La Rochelle et jusqu'à 35 pour la maximale à Bordeaux avec du vent qui pourra souffler en rafale localement jusqu'à 40 km/h.
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4: Bonjour à tous. Coupe de France, 35 interpellations ont été réalisées le soir de la victoire de Lens face à Nice. 26 personnes ont d'ailleurs été placées en garde à vue vendredi soir, comme l'a précisé la préfecture de police. Score final de la rencontre, 3 buts à 1. La veille, des incidents se sont produits, faisant d'ailleurs 6 blessés. 4 agents des forces de l'ordre ont également été blessés pendant la soirée. Ligue des champions, les Lyonnaises ont été surclassées par le FC Barcelone qui décroche ainsi sa 4e victoire européenne. Si elles ont bousculé les grandes favorites, ça n'a pas suffi pour l'emporter. La rencontre s'est soldée par un score final de 4 buts à 0. La rencontre s'est déroulée hier en Norvège. Il n'y aura donc pas de quadruplé historique alors que les joueuses ont déjà été sacrées en Coupe de France et Coupe de la Ligue. Coupe du Monde 2026, avant la compétition, le Mexique a été sanctionné après des cris homophobes de ses supporters. Le pays affrontait le Ghana à Puebla en fin de semaine dans le cadre d'un match amical. La Fédération mexicaine de football s'est engagée à éradiquer tout comportement discriminatoire dans ses stades et appelle les supporters à encourager leurs équipes avec respect. Rugby, l'Union Bordeaux-Bègles a marché sur les Irlandais du Leinster et remporte sa 2e victoire consécutive en Champions Cup. Score final de la rencontre hier, 41 à 19. Les joueurs ont dominé leurs adversaires et conservent ainsi leur titre. Ils signent par la même occasion le 6e triomphe consécutif d'un club français dans la compétition. Roland-Garros 2026, Arthur Fils a annoncé son forfait à la veille du début du tournoi. Le tricolore de 21 ans a déclaré qu'il ne jouera pas à cause d'une blessure. Pendant son dernier tournoi à Rome, le 9 mai, il avait dû abandonner dès le premier tour en raison d'une douleur à la hanche. Le sportif a indiqué ne pas vouloir prendre de risques et faire le travail pour revenir sur le court. En Suisse, Alain Prost a été légèrement blessé lors d'un violent cambriolage à son domicile. L'ancien champion du monde de Formule 1 aurait été victime d'un cambriolage cette semaine. L'ex-champion aurait été blessé à la tête.
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6: Merci de nous rejoindre dans le Top Hit Memory. Direction l'année 2001 avec Le Vent nous portera. Signé Noir Désir. Le Vent.

sorti donc au tout début des années 2000 sur l'album Des Visages, Des Figures, un morceau rapidement devenu un hymne. Composé par Bertrand Conta, il s'inscrit dans une mélodie poétique portée par des paroles intemporelles et la guitare slide de Manu Chao, invité de marque sur ce morceau. Titre enregistré en une seule prise, capturant une authenticité brute. Côté inspiration, le chanteur explique que la chanson explore l'idée du passage de l'éphémère avec cette phrase qui nous reste en tête « Et tout disparaîtra, mais le vent nous portera ». Titre qui dépasse le million d'exemplaires vendus et se hisse dans les charts de plusieurs pays. Un clip en noir et blanc signé par le réalisateur Alex Martin qui ajoute une profondeur visuelle renforçant son aura légendaire. Le vent nous portera entre mélancolie et puissance. Voici le top hit memory signé Noir Désir en 2001.

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1: Voici votre horoscope de ce dimanche 24 mai. Bélier, vous allez vivre des instants magiques avec l'élu de votre cœur. Les romantiques du jour, c'est vous. Taureau, votre envie de bouger va sans doute vous mener vers de nouveaux horizons. Gémeaux, le bonheur se décline sous toutes ses formes et vous avez des projets plein la tête. Cancer, c'est une journée de ras-le-bol qui va vous rendre insupportable si vous ne vous surveillez pas. Lion, sous le feu de la passion, vous aimerez encore et toujours aujourd'hui, le temps ne comptera pas. Vierge, une bonne journée pour vous évader des tâches quotidiennes, prenez l'air. Balance, les tensions et les conflits risquent de s'installer, restez calme, c'est dimanche. Scorpion, côté cœur, il y aura de beaux moments aujourd'hui en perspective. Sagittaire, vous allez sans doute enfin conclure l'affaire pour laquelle vous vous battez depuis des semaines. Capricorne, à la maison, vous pourriez trouver que votre famille exagère et ce sera peut-être le cas. Verseau, ce dimanche sera plutôt calme et ce ne sera pas pour vous déplaire. Poisson, beaucoup plus détendu aujourd'hui, zéro stress pour vous, notamment si vous êtes du troisième décan.
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3: La météo de ce lundi à Pornic, ciel très nuageux temporairement, couvert en matinée, averse en fin de matinée, possibilité d'averse cet après-midi, ce soir de belles éclaircies, mais multiplication des nuages, température attendue de 14 à 15 degrés, ressenti 16 au meilleur de la journée, avec une minimale de 11 à 8 heures, ressenti 10 degrés. Marée basse, 0h19, 0m74, 12h36, 0m89, marée haute, 5h55, 5m93 et 18h02, 6m. Coefficient de marée, 99 et 97. Sur la façade atlantique, maximum de 15 à Cherbourg, 16 à Brest, 15 à Saint-Nazaire, 19 à Nantes, 18 à La Rochelle, 19 à Bordeaux et 18 à Biarritz. Très belle journée à toutes et tous sur Pornic Radio.
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5: Bonjour à tous. Coup de feu près de la Maison Blanche. Donald Trump a affirmé que le tireur avait des antécédents de violence et semblait obsédé par le bâtiment. Le jeune homme aurait ouvert le feu hier dans la soirée à Washington avant d'être abattu par les forces de l'ordre. Une personne a également été blessée par balle. Le président américain se trouvait dans la Maison Blanche pendant les faits. Présidentielle de 2027, l'école, les salaires, les frontières et l'IA sont les quatre chantiers capitaux pour le scrutin de Gabriel Attal. L'ancien Premier ministre a fait cette annonce hier dans les colonnes du Parisien. Il a officialisé sa candidature pour le prochain scrutin en fin de semaine. Elle était d'ailleurs réclamée par plusieurs personnalités politiques dans le pays. Diplomatie, la France interdit l'accès à son territoire au ministre israélien de la Sécurité intérieure après sa vidéo devant les militants de la flottille pour Gaza. Le ministre français des Affaires étrangères, Jean-Noël Barrot, a indiqué ne pas pouvoir tolérer que des ressortissants français puissent ainsi être menacés, intimidés ou brutalisés, et qui plus est par un responsable public. Il a rappelé que cette polémique s'ajoute à d'autres déjà existantes.

0: Et en Espagne, 4 personnes ont été interpellées après des heurts lors du retour des militants de la flottille pour Gaza. 6 militants pro-palestiniens sont arrivés hier à l'aéroport de Bilbao après avoir été détenus par les forces israéliennes. Les autorités espagnoles ont indiqué que ces interpellations ont eu lieu à la suite d'affrontements autour de ce retour. Drame aux Philippines, un immeuble en construction s'est effondré et 19 personnes sont présumées manquantes. Le premier bilan fait état de 24 personnes secourues dans les décombres, ainsi que deux autres extraites d'un appart-hôtel touché. Les personnes encore recherchées travaillaient habituellement sur place. L'opération de secours est difficile. Divertissement, la prochaine saison d'Emily in Paris sera la dernière. Dans une vidéo publiée sur Instagram, l'actrice Lily Collins a fait cette annonce. Elle est l'héroïne du programme. La série est diffusée depuis 2020 sur Netflix et s'est révélée être l'une des plus populaires et rentables pour la plateforme. Cette 6e et dernière saison est attendue cette année.
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2: Bonjour, excellent dimanche 24 mai 2026, c'est la Pentecôte aujourd'hui et c'est la journée mondiale du bricolage. Bonne fête aux Donatiens également qui sont à l'honneur aujourd'hui. Dans l'éphéméride de cette journée, le 24 mai 1956, il y a 70 ans, avait lieu la toute première édition de l'Eurovision. Actuellement, c'est le plus grand concours de chansons du monde, hein, qui réunit chaque année entre 36 et 40 pays participants. Allez, bon anniversaire à vous les natifs du 24 mai. Vous êtes le même jour que la chanteuse Rose qui fête ses 48 ans, Eric Cantona 60 ans et Bob Dylan 85 bougies pour lui aujourd'hui. Excellente journée, bon dimanche de la Pentecôte.
0: C'est du soleil qui est attendu pour ce dimanche 24 mai sur l'ensemble du territoire avec des températures largement au-dessus des normales de saison, déjà entre 12 et 18 degrés le matin. Dans l'après-midi, on prévoit jusqu'à 28 degrés à Perpignan, 29 degrés à Marseille, 31 degrés à Lille. Il fera 33 au Cerevichy, 34 à La Rochelle et jusqu'à 35 pour la maximale à Bordeaux avec du vent qui pourra souffler en rafale localement jusqu'à 40 km/h.
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4: Bonjour à tous. Coupe de France, 35 interpellations ont été réalisées le soir de la victoire de Lens face à Nice. 26 personnes ont d'ailleurs été placées en garde à vue vendredi soir, comme l'a précisé la préfecture de police. Score final de la rencontre, 3 buts à 1. La veille, des incidents se sont produits, faisant d'ailleurs 6 blessés. 4 agents des forces de l'ordre ont également été blessés pendant la soirée. Ligue des champions, les Lyonnaises ont été surclassées par le FC Barcelone, qui décroche ainsi sa 4e victoire européenne. Si elles ont bousculé les grandes favorites, ça n'a pas suffi pour l'emporter. La rencontre s'est soldée par un score final de 4 buts à 0. La rencontre s'est déroulée hier en Norvège. Il n'y aura donc pas de quadruplé historique, alors que les joueuses ont déjà été sacrées en Coupe de France et Coupe de la Ligue. Coupe du Monde 2026, avant la compétition, le Mexique a été sanctionné après des cris homophobes de ses supporters. Le pays affrontait le Ghana à Puebla en fin de semaine dans le cadre d'un match amical. La Fédération mexicaine de football s'est engagée à éradiquer tout comportement discriminatoire dans ses stades et appelle les supporters à encourager leurs équipes avec respect. Rugby, l'Union Bordeaux-Bègles a marché sur les Irlandais du Leinster et remporte sa 2e victoire consécutive en Champions Cup. Score final de la rencontre hier, 41 à 19. Les joueurs ont dominé leurs adversaires et conservent ainsi leur titre. Ils signent par la même occasion le 6e triomphe consécutif d'un club français dans la compétition. Roland-Garros 2026, Arthur Fils a annoncé son forfait à la veille du début du tournoi. Le tricolore de 21 ans a déclaré qu'il ne jouera pas à cause d'une blessure. Pendant son dernier tournoi à Rome, le 9 mai, il avait dû abandonner dès le premier tour en raison d'une douleur à la hanche. Le sportif a indiqué ne pas vouloir prendre de risques et faire le travail pour revenir sur le court. En Suisse, Alain Prost a été légèrement blessé lors d'un violent cambriolage à son domicile. L'ancien champion du monde de Formule 1 aurait été victime d'un cambriolage cette semaine. L'ex-champion aurait été blessé à la tête.
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2: Merci de nous rejoindre dans le Top Hit Memory. Direction l'année 2001 avec Le Vent nous portera. Signé Noir Désir. Le vent.

sorti donc au tout début des années 2000 sur l'album Des Visages, Des Figures, un morceau rapidement devenu un hymne. Composé par Bertrand Cantat, il s'inscrit dans une mélodie poétique portée par des paroles intemporelles et la guitare slide de Manu Chao, invité de marque sur ce morceau. Titre enregistré en une seule prise, capturant une authenticité brute. Côté inspiration, le chanteur explique que la chanson explore l'idée du passage de l'éphémère avec cette phrase qui nous reste en tête « Et tout disparaîtra, mais le vent nous portera ». Titre qui dépasse le million d'exemplaires vendus et se hisse dans les charts de plusieurs pays. Un clip en noir et blanc signé par le réalisateur Alex Martin qui ajoute une profondeur visuelle renforçant son aura légendaire. Le vent nous portera entre mélancolie et puissance. Voici le top hit Memory signé Noir Désir en 2001.

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1: Voici votre horoscope de ce dimanche 24 mai. Bélier, vous allez vivre des instants magiques avec l'élu de votre cœur. Les romantiques du jour, c'est vous. Taureau, votre envie de bouger va sans doute vous mener vers de nouveaux horizons. Gémeaux, le bonheur se décline sous toutes ses formes et vous avez des projets plein la tête. Cancer, c'est une journée de ras-le-bol qui va vous rendre insupportable si vous ne vous surveillez pas. Lion, sous le feu de la passion, vous aimerez encore et toujours aujourd'hui le temps de contrepas. Vierge, une bonne journée pour vous évader des tâches quotidiennes. Prenez l'air. Balance, les tensions et les conflits risquent de s'installer. Restez calme, c'est dimanche. Scorpion, côté cœur, il y aura de beaux moments aujourd'hui en perspective. Sagittaire, vous allez sans doute enfin conclure l'affaire pour laquelle vous vous battez depuis des semaines. Capricorne, à la maison, vous pourriez trouver que votre famille exagère et ce sera peut-être le cas. Verseau, ce dimanche sera plutôt calme et ce ne sera pas pour vous déplaire. Poissons, beaucoup plus détendu aujourd'hui, zéro stress pour vous, notamment si vous êtes du 3e décan.
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3: La météo de ce dimanche à Pornic, beau temps peu nuageux, et ce soir ciel peu nuageux également, température attendue de 29 à 30 degrés, ressenti 36 au meilleur de la journée, et décidément c'est toujours l'été, avec une minimale de 18 à 8 heures, ressenti 16 degrés, marée haute 0h44, 4m94, 13h29, 4m70, marée basse 6h08, 1m95, et 18h32, 2m11, coefficient de marée 52 et 51. Sur la façade atlantique, maximum de 21 à Cherbourg, 28 à Brest, 29 à Saint-Nazaire, 32 à Nantes, 31 à La Rochelle, 33 à Bordeaux et 29 pour Biarritz. Très belle journée et excellent dimanche.
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5: Bonjour à tous. Coup de feu près de la Maison Blanche. Donald Trump a affirmé que le tireur avait des antécédents de violence et semblait obsédé par le bâtiment. Le jeune homme aurait ouvert le feu hier dans la soirée à Washington avant d'être abattu par les forces de l'ordre. Une personne a également été blessée par balle. Le président américain se trouvait dans la Maison Blanche pendant les faits. Présidentielle de 2027, l'école, les salaires, les frontières et l'IA sont les quatre chantiers capitaux pour le scrutin de Gabriel Attal. L'ancien Premier ministre a fait cette annonce hier dans les colonnes du Parisien. Il a officialisé sa candidature pour le prochain scrutin en fin de semaine. Elle était d'ailleurs réclamée par plusieurs personnalités politiques dans le pays. Diplomatie, la France interdit l'accès à son territoire au ministre israélien de la Sécurité intérieure après sa vidéo devant les militants de la flottille pour Gaza. Le ministre français des Affaires étrangères, Jean-Noël Barrot, a indiqué ne pas pouvoir tolérer que des ressortissants français puissent ainsi être menacés, intimidés ou brutalisés, et qui plus est par un responsable public. Il a rappelé que cette polémique s'ajoute à d'autres déjà existantes. Et en Espagne, 4 personnes ont été interpellées après des heurts lors du retour des militants de la flottille pour Gaza. 6 militants pro-palestiniens sont arrivés hier à l'aéroport de Bilbao après avoir été détenus par les forces israéliennes. Les autorités espagnoles ont indiqué que ces interpellations ont eu lieu à la suite d'affrontements autour de ce retour. Drame aux Philippines, un immeuble en construction s'est effondré et 19 personnes sont présumées manquantes. Le premier bilan fait état de 24 personnes secourues dans les décombres, ainsi que deux autres extraites d'un appart-hôtel touché. Les personnes encore recherchées travaillaient habituellement sur place. L'opération de secours est difficile.
6: 11h30.
5: La saison d'Emily in Paris sera la dernière. Dans une vidéo publiée sur Instagram, l'actrice Lily Collins a fait cette annonce. Elle est l'héroïne du programme. La série est diffusée depuis 2020 sur Netflix et s'est révélée être l'une des plus populaires et rentables pour la plateforme. Cette 6e et dernière saison est attendue cette année.
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7: Bonjour, excellent dimanche 24 mai 2026, c'est la Pentecôte aujourd'hui et c'est la journée mondiale du bricolage. Bonne fête aux Donatiens également qui sont à l'honneur aujourd'hui. Dans l'éphéméride de cette journée, le 24 mai 1956, il y a 70 ans, avait lieu la toute première édition de l'Eurovision. Actuellement, c'est le plus grand concours de chansons du monde, hein, qui réunit chaque année entre 36 et 40 pays participants. Allez, bon anniversaire à vous les natifs du 24 mai. Vous êtes le même jour que la chanteuse Rose qui fête ses 48 ans, Eric Cantona 60 ans et Bob Dylan 85 bougies pour lui aujourd'hui. Excellente journée, bon dimanche de la Pentecôte.
5: C'est du soleil qui est attendu pour ce dimanche 24 mai sur l'ensemble du territoire avec des températures largement au-dessus des normales de saison, déjà entre 12 et 18 degrés le matin. Dans l'après-midi, on prévoit jusqu'à 28 degrés à Perpignan, 29 degrés à Marseille, 31 degrés à Lille. Il fera 33 au Cérévichy, 34 à La Rochelle et jusqu'à 35 pour la maximale à Bordeaux avec du vent qui pourra souffler en rafale localement jusqu'à 40 km/h.
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4: Bonjour à tous. Coupe de France, 35 interpellations ont été réalisées le soir de la victoire de Lens face à Nice. 26 personnes ont d'ailleurs été placées en garde à vue vendredi soir, comme l'a précisé la préfecture de police. Score final de la rencontre, 3 buts à 1. La veille, des incidents se sont produits, faisant d'ailleurs 6 blessés. 4 agents des forces de l'ordre ont également été blessés pendant la soirée. Ligue des champions, les Lyonnaises ont été surclassées par le FC Barcelone, qui décroche ainsi sa 4e victoire européenne. Si elles ont bousculé les grandes favorites, ça n'a pas suffi pour l'emporter. La rencontre s'est soldée par un score final de 4 buts à 0. La rencontre s'est déroulée hier en Norvège. Il n'y aura donc pas de quadruplé historique, alors que les joueuses ont déjà été sacrées en Coupe de France et Coupe de la Ligue. Coupe du Monde 2026, avant la compétition, le Mexique a été sanctionné après des cris homophobes de ses supporters. Le pays affrontait le Ghana à Puebla en fin de semaine dans le cadre d'un match amical. La Fédération mexicaine de football s'est engagée à éradiquer tout comportement discriminatoire dans ses stades et appelle les supporters à encourager leurs équipes avec respect. Rugby, l'Union Bordeaux-Bègles a marché sur les Irlandais du Leinster et remporte sa 2e victoire consécutive en Champions Cup. Score final de la rencontre hier, 41 à 19. Les joueurs ont dominé leurs adversaires et conservent ainsi leur titre. Ils signent par la même occasion le 6e triomphe consécutif d'un club français dans la compétition. Roland-Garros 2026, Arthur Fils a annoncé son forfait à la veille du début du tournoi. Le tricolore de 21 ans a déclaré qu'il ne jouera pas à cause d'une blessure. Pendant son dernier tournoi à Rome, le 9 mai, il avait dû abandonner dès le premier tour en raison d'une douleur à la hanche. Le sportif a indiqué ne pas vouloir prendre de risques et faire le travail pour revenir sur le court. En Suisse, Alain Prost a été légèrement blessé lors d'un violent cambriolage à son domicile. L'ancien champion du monde de Formule 1 aurait été victime d'un cambriolage cette semaine. L'ex-champion aurait été blessé à la tête.
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7: Merci de nous rejoindre dans le Top Hit Memory. Direction l'année 2001 avec Le Vent nous portera. Signé Noir Désir. Le vent.

sorti donc au tout début des années 2000 sur l'album Des Visages, Des Figures, un morceau rapidement devenu un hymne. Composé par Bertrand Cantat, il s'inscrit dans une mélodie poétique portée par des paroles intemporelles et la guitare slide de Manu Chao, invité de marque sur ce morceau. Titre enregistré en une seule prise, capturant une authenticité brute. Côté inspiration, le chanteur explique que la chanson explore l'idée du passage de l'éphémère avec cette phrase qui nous reste en tête « Et tout disparaîtra, mais le vent nous portera ». Titre qui dépasse le million d'exemplaires vendus et se hisse dans les charts de plusieurs pays. Un clip en noir et blanc signé par le réalisateur Alex Martin qui ajoute une profondeur visuelle renforçant son aura légendaire. Le vent nous portera entre mélancolie et puissance. Voici le top hit Memory signé Noir Désir en 2001.

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1: Voici votre horoscope de ce dimanche 24 mai. Bélier, vous allez vivre des instants magiques avec l'élu de votre cœur. Les romantiques du jour, c'est vous.
2: Taureau, votre envie de bouger va sans doute vous mener vers de nouveaux horizons.
3: Gémeaux, le bonheur se décline sous toutes ses formes et vous avez des projets plein la tête.
4: Cancer, c'est une journée de ras-le-bol qui va vous rendre insupportable si vous ne vous surveillez pas.
5: Lion, sous le feu de la passion, vous aimerez encore et toujours aujourd'hui le temps de contrat pas.
6: Vierge, une bonne journée pour vous évader des tâches quotidiennes. Prenez l'air.
7: Balance, les tensions et les conflits risquent de s'installer. Restez calme, c'est dimanche.
8: Scorpion, côté cœur, il y aura de beaux moments aujourd'hui en perspective.
9: Sagittaire, vous allez sans doute enfin conclure l'affaire pour laquelle vous vous battez depuis des semaines.
10: Capricorne, à la maison, vous pourriez trouver que votre famille exagère et ce sera peut-être le cas.
11: Verseau, ce dimanche sera plutôt calme et ce ne sera pas pour vous déplaire.
12: Poisson, beaucoup plus détendu aujourd'hui, zéro stress pour vous, notamment si vous êtes du 3e décan.
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13: La météo de ce lundi à Pornic, ciel très nuageux temporairement couvert en matinée, averse en fin de matinée, possibilité d'averse cet après-midi, ce soir de belles éclaircies, mais multiplication des nuages, température attendue de 14 à 15 degrés, ressenti 16 au meilleur de la journée, avec une minimale de 11 à 8 heures, ressenti 10 degrés. Marée basse, 0h19, 0m74, 12h36, 0m89, marée haute, 5h55, 5m93 et 18h02, 6m. Coefficient de marée, 99 et 97. Sur la façade atlantique, maximum de 15 à Cherbourg, 16 à Brest, 15 à Saint-Nazaire, 19 à Nantes, 18 à La Rochelle, 19 à Bordeaux et 18 à Biarritz. Très belle journée à toutes et tous sur Pornic Radio.
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14: Bonjour à tous. Coup de feu près de la Maison Blanche. Donald Trump a affirmé que le tireur avait des antécédents de violence et semblait obsédé par le bâtiment. Le jeune homme aurait ouvert le feu hier dans la soirée à Washington avant d'être abattu par les forces de l'ordre. Une personne a également été blessée par balle. Le président américain se trouvait dans la Maison Blanche pendant les faits. Présidentielle de 2027, l'école, les salaires, les frontières et l'IA sont les quatre chantiers capitaux pour le scrutin de Gabriel Attal. L'ancien Premier ministre a fait cette annonce hier dans les colonnes du Parisien. Il a officialisé sa candidature pour le prochain scrutin en fin de semaine. Elle était d'ailleurs réclamée par plusieurs personnalités politiques dans le pays. Diplomatie, la France interdit l'accès à son territoire au ministre israélien de la Sécurité intérieure après sa vidéo devant les militants de la flottille pour Gaza. Le ministre français des Affaires étrangères, Jean-Noël Barrot, a indiqué ne pas pouvoir tolérer que des ressortissants français puissent ainsi être menacés, intimidés ou brutalisés, et qui plus est par un responsable public. Il a rappelé que cette polémique s'ajoute à d'autres déjà existantes. Et en Espagne, 4 personnes ont été interpellées après des heurts lors du retour des militants de la flottille pour Gaza. 6 militants pro-palestiniens sont arrivés hier à l'aéroport de Bilbao après avoir été détenus par les forces israéliennes. Les autorités espagnoles ont indiqué que ces interpellations ont eu lieu à la suite d'affrontements autour de ce retour. Drame aux Philippines, un immeuble en construction s'est effondré et 19 personnes sont présumées manquantes. Le premier bilan fait état de 24 personnes secourues dans les décombres, ainsi que deux autres extraites d'un appart-hôtel touché. Les personnes encore recherchées travaillaient habituellement sur place. L'opération de secours est difficile. Divertissement, la prochaine saison d'Emily in Paris sera la dernière. Dans une vidéo publiée sur Instagram, l'actrice Lily Collins a fait cette annonce. Elle est l'héroïne du programme. La série est diffusée depuis 2020 sur Netflix et s'est révélée être l'une des plus populaires et rentables pour la plateforme. Cette 6e et dernière saison est attendue cette année.
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15: Bonjour, excellent dimanche 24 mai 2026, c'est la Pentecôte aujourd'hui et c'est la journée mondiale du bricolage. Bonne fête aux Donatiens également qui sont à l'honneur aujourd'hui. Dans l'éphéméride de cette journée, le 24 mai 1956, il y a 70 ans, avait lieu la toute première édition de l'Eurovision. Actuellement, c'est le plus grand concours de chansons du monde qui réunit chaque année entre 36 et 40 pays participants. Allez, bon anniversaire à vous les natifs du 24 mai. Vous êtes les mêmes jours que la chanteuse Rose qui fête ses 48 ans, Eric Cantona 60 ans et Bob Dylan 85 bougies pour lui aujourd'hui. Excellente journée, bon dimanche de la Pentecôte.
14: C'était C'est du soleil qui est attendu pour ce dimanche 24 mai sur l'ensemble du territoire avec des températures largement au-dessus des normales de saison, déjà entre 12 et 18 degrés le matin. Dans l'après-midi, on prévoit jusqu'à 28 degrés à Perpignan, 29 degrés à Marseille, 31 degrés à Lille. Il fera 33 au Auxerre et Vichy, 34 à La Rochelle et jusqu'à 35 pour la maximale à Bordeaux avec du vent qui pourra souffler en rafale localement jusqu'à 40 km/h.
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16: Bonjour à tous. Coupe de France, 35 interpellations ont été réalisées le soir de la victoire de Lens face à Nice. 26 personnes ont d'ailleurs été placées en garde à vue vendredi soir, comme l'a précisé la préfecture de police. Score final de la rencontre, 3 buts à 1. La veille, des incidents se sont produits, faisant d'ailleurs 6 blessés. 4 agents des forces de l'ordre ont également été blessés pendant la soirée. Ligue des champions, les Lyonnaises ont été surclassées par le FC Barcelone, qui décroche ainsi sa 4e victoire européenne. Si elles ont bousculé les grandes favorites, ça n'a pas suffi pour l'emporter. La rencontre s'est soldée par un score final de 4 buts à 0. La rencontre s'est déroulée hier en Norvège. Il n'y aura donc pas de quadruplé historique, alors que les joueuses ont déjà été sacrées en Coupe de France et Coupe de la Ligue. Coupe du Monde 2026, avant la compétition, le Mexique a été sanctionné après des cris homophobes de ses supporters. Le pays affrontait le Ghana à Puebla en fin de semaine dans le cadre d'un match amical. La Fédération mexicaine de football s'est engagée à éradiquer tout comportement discriminatoire dans ses stades et appelle les supporters à encourager leurs équipes avec respect. Rugby, l'Union Bordeaux-Bègles a marché sur les Irlandais du Leinster et remporte sa 2e victoire consécutive en Champions Cup. Score final de la rencontre hier, 41 à 19. Les joueurs ont dominé leurs adversaires et conservent ainsi leur titre. Ils signent par la même occasion le 6e triomphe consécutif d'un club français dans la compétition. Roland-Garros 2026, Arthur Fils a annoncé son forfait à la veille du début du tournoi. Le tricolore de 21 ans a déclaré qu'il ne jouera pas à cause d'une blessure. Pendant son dernier tournoi à Rome, le 9 mai, il avait dû abandonner dès le premier tour en raison d'une douleur à la hanche. Le sportif a indiqué ne pas vouloir prendre de risques et faire le travail pour revenir sur le court. En Suisse, Alain Prost a été légèrement blessé lors d'un violent cambriolage à son domicile. L'ancien champion du monde de Formule 1 aurait été victime d'un cambriolage cette semaine. L'ex-champion aurait été blessé à la tête.
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15: Merci de nous rejoindre dans le Top Hit Memory. Direction l'année 2001 avec Le Vent nous portera. Signé Noir Désir. Le Vent.

Sorti donc au tout début des années 2000 sur l'album Des Visages, Des Figures, un morceau rapidement devenu un hymne. Composé par Bertrand Cantat, il s'inscrit dans une mélodie poétique portée par des paroles intemporelles et la guitare slide de Manu Chao, invité de marque sur ce morceau. Titre enregistré en une seule prise, capturant une authenticité brute. Côté inspiration, le chanteur explique que la chanson explore l'idée du passage de l'éphémère avec cette phrase qui nous reste en tête « Et tout disparaîtra, mais le vent nous portera ». Titre qui dépasse le million d'exemplaires vendus et se hisse dans les charts de plusieurs pays. Un clip en noir et blanc signé par le réalisateur Alex Martin qui ajoute une profondeur visuelle renforçant son aura légendaire. Le vent nous portera entre mélancolie et puissance. Voici le top hit Memory signé Noir Désir en 2001.

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1: Voici votre horoscope de ce dimanche 24 mai. Bélier, vous allez vivre des instants magiques avec l'élu de votre cœur. Les romantiques du jour, c'est vous.
2: Taureau, votre envie de bouger va sans doute vous mener vers de nouveaux horizons.
3: Gémeaux, le bonheur se décline sous toutes ses formes et vous avez des projets plein la tête.
4: Cancer, c'est une journée de ras-le-bol qui va vous rendre insupportable si vous ne vous surveillez pas.
5: Lion, sous le feu de la passion, vous aimerez encore et toujours aujourd'hui le temps de contre-appât.
6: Vierge, une bonne journée pour vous évader des tâches quotidiennes, prenez l'air.
7: Balance, les tensions et les conflits risquent de s'installer, restez calme, c'est dimanche.
8: Scorpion, côté cœur, il y aura de beaux moments aujourd'hui en perspective.
9: Sagittaire, vous allez sans doute enfin conclure l'affaire pour laquelle vous vous battez depuis des semaines.
10: Capricorne, à la maison, vous pourriez trouver que votre famille exagère et ce sera peut-être le cas.
11: Verseau, ce dimanche sera plutôt calme et ce ne sera pas pour vous déplaire.
12: Poisson, beaucoup plus détendu aujourd'hui, zéro stress pour vous, notamment si vous êtes du 3e décan.
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13: La météo de ce dimanche à Pornic, beau temps peu nuageux. Et ce soir, ciel peu nuageux et également température attendue de 29 à 30 degrés, ressenti 36 au meilleur de la journée. Et décidément, c'est toujours l'été, avec une minimale de 18 à 8 heures, ressenti 16 degrés. Marée haute, 0h44, 4m94, 13h29, 4m70. Marée basse, 6h08, 1m95 et 18h32, 2m11, coefficient de marée 52 et 51. Sur la façade atlantique, maximum de 21 à Cherbourg, 28 à Brest, 29 à Saint-Nazaire, 32 à Nantes, 31 à La Rochelle, 33 à Bordeaux et 29 pour Biarritz. Très belle journée et excellent dimanche.
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14: Bonjour à tous. Coup de feu près de la Maison Blanche. Donald Trump a affirmé que le tireur avait des antécédents de violence et semblait obsédé par le bâtiment. Le jeune homme aurait ouvert le feu hier dans la soirée à Washington avant d'être abattu par les forces de l'ordre. Une personne a également été blessée par balle. Le président américain se trouvait dans la Maison Blanche pendant les faits. Présidentielle de 2027, l'école, les salaires, les frontières et l'IA sont les quatre chantiers capitaux pour le scrutin de Gabriel Attal. L'ancien Premier ministre a fait cette annonce hier dans les colonnes du Parisien. Il a officialisé sa candidature pour le prochain scrutin en fin de semaine. Elle était d'ailleurs réclamée par plusieurs personnalités politiques dans le pays. Diplomatie, la France interdit l'accès à son territoire au ministre israélien de la Sécurité intérieure après sa vidéo devant les militants de la flottille pour Gaza. Le ministre français des Affaires étrangères, Jean-Noël Barrot, a indiqué ne pas pouvoir tolérer que des ressortissants français puissent ainsi être menacés, intimidés ou brutalisés, et qui plus est par un responsable public. Il a rappelé que cette polémique s'ajoute à d'autres déjà existantes. Et en Espagne, 4 personnes ont été interpellées après des heurts lors du retour des militants de la flottille pour Gaza. 6 militants pro-palestiniens sont arrivés hier à l'aéroport de Bilbao après avoir été détenus par les forces israéliennes. Les autorités espagnoles ont indiqué que ces interpellations ont eu lieu à la suite d'affrontements autour de ce retour. Drame aux Philippines, un immeuble en construction s'est effondré et 19 personnes sont présumées manquantes. Le premier bilan fait état de 24 personnes secourues dans les décombres, ainsi que deux autres extraites d'un appart-hôtel touché. Les personnes encore recherchées travaillaient habituellement sur place. L'opération de secours est difficile. Divertissement, la prochaine saison d'Emily in Paris sera la dernière. Dans une vidéo publiée sur Instagram, l'actrice Lily Collins a fait cette annonce. Elle est l'héroïne du programme. La série est diffusée depuis 2020 sur Netflix et s'est révélée être l'une des plus populaires et rentables pour la plateforme. Cette 6e et dernière saison est attendue cette année.
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15: Bonjour, excellent dimanche 24 mai 2026, c'est la Pentecôte aujourd'hui et c'est la journée mondiale du bricolage. Bonne fête aux Donatiens également qui sont à l'honneur aujourd'hui. Dans l'éphéméride de cette journée, le 24 mai 1956, il y a 70 ans, avait lieu la toute première édition de l'Eurovision. Actuellement, c'est le plus grand concours de chansons du monde qui réunit chaque année entre 36 et 40 pays participants. Allez, bon anniversaire à vous les natifs du 24 mai. Vous êtes les mêmes jours que la chanteuse Rose qui fête ses 48 ans, Eric Cantona 60 ans et Bob Dylan 85 bougies pour lui aujourd'hui. Excellente journée, bon dimanche de la Pentecôte.
16: C'était
14: C'est du soleil qui est attendu pour ce dimanche 24 mai sur l'ensemble du territoire avec des températures largement au-dessus des normales de saison, déjà entre 12 et 18 degrés le matin. Dans l'après-midi, on prévoit jusqu'à 28 degrés à Perpignan, 29 degrés à Marseille, 31 degrés à Lille. Il fera 33 au Auxerre et Vichy, 34 à La Rochelle et jusqu'à 35 pour la maximale à Bordeaux avec du vent qui pourra souffler en rafale localement jusqu'à 40 km/h.
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16: Bonjour à tous. Coupe de France, 35 interpellations ont été réalisées le soir de la victoire de Lens face à Nice. 26 personnes ont d'ailleurs été placées en garde à vue vendredi soir, comme l'a précisé la préfecture de police. Score final de la rencontre, 3 buts à 1. La veille, des incidents se sont produits, faisant d'ailleurs 6 blessés. 4 agents des forces de l'ordre ont également été blessés pendant la soirée. Ligue des champions, les Lyonnaises ont été surclassées par le FC Barcelone, qui décroche ainsi sa 4e victoire européenne. Si elles ont bousculé les grandes favorites, ça n'a pas suffi pour l'emporter. La rencontre s'est soldée par un score final de 4 buts à 0. La rencontre s'est déroulée hier en Norvège. Il n'y aura donc pas de quadruplé historique, alors que les joueuses ont déjà été sacrées en Coupe de France et Coupe de la Ligue. Coupe du Monde 2026, avant la compétition, le Mexique a été sanctionné après des cris homophobes de ses supporters. Le pays affrontait le Ghana à Puebla en fin de semaine dans le cadre d'un match amical. La Fédération mexicaine de football s'est engagée à éradiquer tout comportement discriminatoire dans ses stades et appelle les supporters à encourager leurs équipes avec respect. Rugby, l'Union Bordeaux-Bègles a marché sur les Irlandais du Leinster et remporte sa 2e victoire consécutive en Champions Cup. Score final de la rencontre hier, 41 à 19. Les joueurs ont dominé leurs adversaires et conservent ainsi leur titre. Ils signent par la même occasion le 6e triomphe consécutif d'un club français dans la compétition. Roland-Garros 2026, Arthur Fils a annoncé son forfait à la veille du début du tournoi. Le tricolore de 21 ans a déclaré qu'il ne jouera pas à cause d'une blessure. Pendant son dernier tournoi à Rome, le 9 mai, il avait dû abandonner dès le premier tour en raison d'une douleur à la hanche. Le sportif a indiqué ne pas vouloir prendre de risques et faire le travail pour revenir sur le court. En Suisse, Alain Prost a été légèrement blessé lors d'un violent cambriolage à son domicile. L'ancien champion du monde de Formule 1 aurait été victime d'un cambriolage cette semaine. L'ex-champion aurait été blessé à la tête.
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14: Bonjour à tous. Coup de feu près de la Maison Blanche. Donald Trump a affirmé que le tireur avait des antécédents de violence et semblait obsédé par le bâtiment.
18: Midi.
14: Trump aurait ouvert le feu hier dans la soirée à Washington avant d'être abattu par les forces de l'ordre. Une personne a également été blessée par balle. Le président américain se trouvait dans la Maison Blanche pendant les faits. Présidentielle de 2027, l'école, les salaires, les frontières et l'IA sont les 4 chantiers capitaux pour le scrutin de Gabriel Attal. L'ancien Premier ministre a fait cette annonce hier dans les colonne du Parisien. Il a officialisé sa candidature pour le prochain scrutin en fin de semaine. Elle était d'ailleurs réclamée par plusieurs personnalités politiques dans le pays. Diplomatie, la France interdit l'accès à son territoire au ministre israélien de la Sécurité intérieure après sa vidéo devant les militants de la flottille pour Gaza. Le ministre français des Affaires étrangères, Jean-Noël Barrot, a indiqué ne pas pouvoir tolérer que des ressortissants français puissent ainsi être menacés, intimidés ou brutalisés, et qui plus est par un responsable public. Il a rappelé que cette polémique s'ajoute à d'autres déjà existantes. Et en Espagne, 4 personnes ont été interpellées après des heurts lors du retour des militants de la flottille pour Gaza. 6 militants pro-palestiniens sont arrivés hier à l'aéroport de Bilbao après avoir été détenus par les forces israéliennes. Les autorités espagnoles ont indiqué que ces interpellations ont eu lieu à la suite d'affrontements autour de ce retour. Drame aux Philippines, un immeuble en construction s'est effondré et 19 personnes sont présumées manquantes. Le premier bilan fait état de 24 personnes secourues dans les décombres, ainsi que de 2 autres extraites d'un appart-hôtel touché. Les personnes encore recherchées travaillaient habituellement sur place. L'opération de secours est difficile. Divertissement, la prochaine saison d'Emily in Paris sera la dernière. Dans une vidéo publiée sur Instagram, l'actrice Lily Collins a fait cette annonce. Elle est l'héroïne du programme. La série est diffusée depuis 2020 sur Netflix et s'est révélée être l'une des plus populaires et rentables pour la plateforme. Cette 6e et dernière saison est attendue cette année.
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16: Bonjour. Bonjour à tous. Coupe de France, 35 interpellations ont été réalisées le soir de la victoire de Lens face à Nice. 26 personnes ont d'ailleurs été placées en garde à vue vendredi soir, comme l'a précisé la préfecture de police. Score final de la rencontre, 3 buts à 1. La veille, des incidents se sont produits, faisant d'ailleurs 6 blessés. 4 agents des forces de l'ordre ont également été blessés pendant la soirée. Ligue des champions, les Lyonnaises ont été surclassées par le FC Barcelone qui décroche ainsi sa 4e victoire européenne. Si elles ont bousculé les grandes favorites, ça n'a pas suffi pour l'emporter. La rencontre s'est soldée par un score final de 4 buts à 0. La rencontre s'est déroulée hier en Norvège. Il n'y aura donc pas de quadruplé historique alors que les joueuses ont déjà été sacrées en Coupe de France et Coupe de la Ligue. Coupe du Monde 2026, avant la compétition, le Mexique a été sanctionné après des cris homophobes de ses supporters. Le pays affrontait le Ghana à Puebla en fin de semaine dans le cadre d'un match amical. La Fédération mexicaine de football s'est engagée à éradiquer tout comportement discriminatoire dans ses stades et appelle les supporters à encourager leurs équipes avec respect. Rugby, l'Union Bordeaux-Bègles a marché sur les Irlandais du Leinster et remporte sa 2e victoire consécutive en Champions Cup. Score final de la rencontre hier, 41 à 19. Les joueurs ont dominé leurs adversaires et conservent ainsi leur titre. Ils signent par la même occasion le 6e triomphe consécutif d'un club français dans la compétition. Roland-Garros 2026, Arthur Fils a annoncé son forfait à la veille du début du tournoi. Le tricolore de 21 ans a déclaré qu'il ne jouera pas à cause d'une blessure. Pendant son dernier tournoi à Rome, le 9 mai, il avait dû abandonner dès le premier tour en raison d'une douleur à la hanche. Le sportif a indiqué ne pas vouloir prendre de risques et faire le travail pour revenir sur le court. En Suisse, Alain Prost a été légèrement blessé lors d'un violent cambriolage à son domicile. L'ancien champion du monde de Formule 1 aurait été victime d'un cambriolage cette semaine. L'ex-champion aurait été blessé à la tête.
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15: Merci de nous rejoindre dans le Top Hit Memory. Direction l'année 2001 avec Le Vent nous portera. Signé Noir Désir. Le Vent.

Sorti donc au tout début des années 2000 sur l'album Des Visages, Des Figures, un morceau rapidement devenu un hymne. Composé par Bertrand Cantat, il s'inscrit dans une mélodie poétique portée par des paroles intemporelles et la guitare slide de Manu Chao, invité de marque sur ce morceau. Titre enregistré en une seule prise, capturant une authenticité brute. Côté inspiration, le chanteur explique que la chanson explore l'idée du passage de l'éphémère avec cette phrase qui nous reste en tête « Et tout disparaîtra, mais le vent nous portera ». Titre qui dépasse le million d'exemplaires vendus et se hisse dans les charts de plusieurs pays. Un clip en noir et blanc signé par le réalisateur Alex Martin qui ajoute une profondeur visuelle renforçant son aura légendaire. Le vent nous portera entre mélancolie et puissance. Voici le top hit memory signé Noir Désir en 2001.

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1: Bonjour à tous. Coup de feu près de la Maison Blanche. Donald Trump a affirmé que le tireur avait des antécédents de violence et semblait obsédé par le bâtiment. Le jeune homme aurait ouvert le feu hier dans la soirée à Washington avant d'être abattu par les forces de l'ordre. Une personne a également été blessée par balle. Le président américain se trouvait dans la Maison Blanche pendant les faits. Présidentielle de 2027, l'école, les salaires, les frontières et l'IA sont les quatre chantiers capitaux pour le scrutin de Gabriel Attal. L'ancien Premier ministre a fait cette annonce hier dans les colonnes du Parisien. Il a officialisé sa candidature pour le prochain scrutin en fin de semaine. Elle était d'ailleurs réclamée par plusieurs personnalités politiques dans le pays. Diplomatie, la France interdit l'accès à son territoire au ministre israélien de la Sécurité intérieure après sa vidéo devant les militants de la flottille pour Gaza. Le ministre français des Affaires étrangères, Jean-Noël Barrot, a indiqué ne pas pouvoir tolérer que des ressortissants français puissent ainsi être menacés, intimidés ou brutalisés, et qui plus est par un responsable public. Il a rappelé que cette polémique s'ajoute à d'autres déjà existantes. Et en Espagne, 4 personnes ont été interpellées après des heurts lors du retour des militants de la flottille pour Gaza. 6 militants pro-palestiniens sont arrivés hier à l'aéroport de Bilbao après avoir été détenus par les forces israéliennes. Les autorités espagnoles ont indiqué que ces interpellations ont eu lieu à la suite d'affrontements autour de ce retour. Drame aux Philippines, un immeuble en construction s'est effondré et 19 personnes sont présumées manquantes. Le premier bilan fait état de 24 personnes secourues dans les décombres, ainsi que deux autres extraites d'un appart-hôtel touché. Les personnes encore recherchées travaillaient habituellement sur place. L'opération de

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1: Bonjour à tous, Coupe de France, 35 interpellations ont été réalisées le soir de la victoire de Lens face à Nice. 26 personnes ont d'ailleurs été placées en garde à vue vendredi soir, comme l'a précisé la préfecture de police. Score final de la rencontre, 3 buts à 1. La veille, des incidents se sont produits, faisant d'ailleurs 6 blessés. 4 agents des forces de l'ordre ont également été blessés pendant la soirée. Ligue des champions, les Lyonnaises ont été surclassées par le FC Barcelone, qui décroche ainsi sa 4e victoire européenne. Si elles ont bousculé les grandes favorites, ça n'a pas suffi pour l'emporter. La rencontre s'est soldée par un score final de 4-0. La rencontre s'est déroulée hier en Norvège. Il n'y aura donc pas de quadruplé historique, alors que les joueuses ont déjà été sacrées en Coupe de France et Coupe de la Ligue. Coupe du Monde 2026, avant la compétition, le Mexique a été sanctionné après des cris homophobes de ses supporters. Le pays affrontait le Ghana à Puebla en fin de semaine dans le cadre d'un match amical. La Fédération mexicaine de football s'est engagée à éradiquer tout comportement discriminatoire dans ses stades et appelle les supporters à encourager leurs équipes avec respect. Rugby, l'Union Bordeaux-Bègles a marché sur les Irlandais du Leinster et remporte sa 2e victoire consécutive en Champions Cup. Score final de la rencontre hier, 41-19. Les joueurs ont dominé leurs adversaires et conservent ainsi leur titre. Ils signent par la même occasion le 6e triomphe consécutif d'un club français dans la compétition. Roland-Garros 2026, Arthur Fils a annoncé son forfait à la veille du début du tournoi. Le tricolore de 21 ans a déclaré qu'il ne jouera pas à cause d'une blessure. Pendant son dernier tournoi à Rome, le 9 mai, il avait dû abandonner dès le premier tour en raison d'une douleur à la hanche. Le sportif a indiqué ne pas vouloir prendre de risques et faire le travail pour revenir sur le court. En Suisse, Alain Prost a été légèrement blessé lors d'un violent cambriolage à son domicile. L'ancien champion du monde de Formule 1 aurait été victime d'un cambriolage cette semaine. L'ex-champion aurait été blessé à la tête.
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3: Merci de nous rejoindre dans le Top Hit Memory, direction l'année 2001, avec Le Vent nous portera, signé Noir Désir.

sorti donc au tout début des années 2000 sur l'album Des Visages, Des Figures, un morceau rapidement devenu un hymne. Composé par Bertrand Cantat, il s'inscrit dans une mélodie poétique portée par des paroles intemporelles et la guitare slide de Manu Chao, invité de marque sur ce morceau. Titre enregistré en une seule prise, capturant une authenticité brute. Côté inspiration, le chanteur explique que la chanson explore l'idée du passage de l'éphémère avec cette phrase qui nous reste en tête « Et tout disparaîtra, mais le vent nous portera ». Titre qui dépasse le million d'exemplaires vendus et se hisse dans les charts de plusieurs pays. Un clip en noir et blanc signé par le réalisateur Alex Martin qui ajoute une profondeur visuelle renforçant son aura légendaire. Le vent nous portera entre mélancolie et puissance. Voici le top hit Memory signé Noir Désir en 2001.

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1: Bonjour à tous. Coup de feu près de la Maison Blanche. Donald Trump a affirmé que le tireur avait des antécédents de violence et semblait obsédé par le bâtiment. Le jeune homme aurait ouvert le feu hier dans la soirée à Washington avant d'être abattu par les forces de l'ordre. Une personne a également été blessée par balle. Le président américain se trouvait dans la Maison Blanche pendant les faits. Présidentielle de 2027, l'école, les salaires, les frontières et l'IA sont les quatre chantiers capitaux pour le scrutin de Gabriel Attal. L'ancien Premier ministre a fait cette annonce hier dans les colonnes du Parisien. Il a officialisé sa candidature pour le prochain scrutin en fin de semaine. Elle était d'ailleurs réclamée par plusieurs personnalités politiques dans le pays. Diplomatie, la France interdit l'accès à son territoire au ministre israélien de la Sécurité intérieure après sa vidéo devant les militants de la flottille pour Gaza. Le ministre français des Affaires étrangères, Jean-Noël Barrot, a indiqué ne pas pouvoir tolérer que des ressortissants français puissent ainsi être menacés, intimidés ou brutalisés, et qui plus est par un responsable public. Il a rappelé que cette polémique s'ajoute à d'autres déjà existantes. Et en Espagne, 4 personnes ont été interpellées après des heurts lors du retour des militants de la flottille pour Gaza. 6 militants pro-palestiniens sont arrivés hier à l'aéroport de Bilbao après avoir été détenus par les forces israéliennes. Les autorités espagnoles ont indiqué que ces interpellations ont eu lieu à la suite d'affrontements autour de ce retour. Drame aux Philippines, un immeuble en construction s'est effondré et 19 personnes sont présumées manquantes. Le premier bilan fait état de 24 personnes secourues dans les décombres, ainsi que deux autres extraites d'un appart-hôtel touché. Les personnes encore recherchées travaillaient habituellement sur place. L'opération de secours est difficile. Divertissement, la prochaine saison d'Emily in Paris sera la dernière. Dans une vidéo publiée sur Instagram, l'actrice Lily Collins a fait cette annonce. Elle est l'héroïne du programme. La série est diffusée depuis 2020 sur Netflix et s'est révélée être l'une des plus populaires et rentables pour la plateforme. Cette 6e et dernière saison est attendue cette année.
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4: Bonjour à tous. Coupe de France, 35 interpellations ont été réalisées le soir de la victoire de Lens face à Nice. 26 personnes ont d'ailleurs été placées en garde à vue vendredi soir, comme l'a précisé la préfecture de police. Score final de la rencontre, 3-1. La veille des incidents se sont produits, faisant d'ailleurs 6 blessés. 4 agents des forces de l'ordre ont également été blessés pendant la soirée. Ligue des champions, les Lyonnaises ont été surclassées par le FC Barcelone, qui décroche ainsi sa 4e victoire européenne. Si elles ont bousculé les grandes favorites, ça n'a pas suffi pour l'emporter. La rencontre s'est soldée par un score final de 4-0. La rencontre s'est déroulée hier en Norvège. Il n'y aura donc pas de quadruplé historique, alors que les joueuses ont déjà été sacrées en Coupe de France et Coupe de la Ligue. Coupe du Monde 2026, avant la compétition, le Mexique a été sanctionné après des cris homophobes de ses supporters. Le pays affrontait le Ghana à Puebla en fin de semaine dans le cadre d'un match amical. La Fédération mexicaine de football s'est engagée à éradiquer tout comportement discriminatoire dans ses stades et appelle les supporters à encourager leurs équipes avec respect. Rugby, l'Union Bordeaux-Bègles a marché sur les Irlandais du Leinster et remporte sa 2e victoire consécutive en Champions Cup. Score final de la rencontre hier, 41-19. Les joueurs ont dominé leurs adversaires et conservent ainsi leur titre. Ils signent par la même occasion le 6e triomphe consécutif d'un club français dans la compétition. Roland-Garros 2026, Arthur Fils a annoncé son forfait à la veille du début du tournoi. Le tricolore de 21 ans a déclaré qu'il ne jouera pas à cause d'une blessure. Pendant son dernier tournoi à Rome, le 9 mai, il avait dû abandonner dès le premier tour en raison d'une douleur à la hanche. Le sportif a indiqué ne pas vouloir prendre de risques et faire le travail pour revenir sur le court. En Suisse, Alain Prost a été légèrement blessé lors d'un violent cambriolage à son domicile. L'ancien champion du monde de Formule 1 aurait été victime d'un cambriolage cette semaine. L'ex-champion aurait été blessé à la tête.
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5: Merci de nous rejoindre dans le Top Hit Memory, direction l'année 2001, avec Le Vent nous portera, signé Noir Désir. Le vent.

sorti donc au tout début des années 2000 sur l'album Des Visages, Des Figures, un morceau rapidement devenu un hymne. Composé par Bertrand Conta, il s'inscrit dans une mélodie poétique portée par des paroles intemporelles et la guitare slide de Manu Chao, invité de marque sur ce morceau. Titre enregistré en une seule prise, capturant une authenticité brute. Côté inspiration, le chanteur explique que la chanson explore l'idée du passage de l'éphémère avec cette phrase qui nous reste en tête « Et tout disparaîtra, mais le vent nous portera ». Titre qui dépasse le million d'exemplaires vendus et se hisse dans les charts de plusieurs pays. Un clip en noir et blanc signé par le réalisateur Alex Martin qui ajoute une profondeur visuelle renforçant son aura légendaire. Le vent nous portera entre mélancolie et puissance. Voici le top hit Memory signé Noir Désir en 2001.

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1: Bonjour à tous. Coup de feu près de la Maison Blanche. Donald Trump a affirmé que le tireur avait des antécédents de violence et semblait obsédé par le bâtiment. Le jeune homme aurait ouvert le feu hier dans la soirée à Washington avant d'être abattu par les forces de l'ordre. Une personne a également été blessée par balle. Le président américain se trouvait dans la Maison Blanche pendant les faits. Présidentielle de 2027, l'école, les salaires, les frontières et l'IA sont les quatre
2: midi 30
1: pour le scrutin de Gabriel Attal. L'ancien Premier ministre a fait cette annonce hier dans les colonnes du Parisien. Il a officialisé sa candidature pour le prochain scrutin en fin de semaine. Elle était d'ailleurs réclamée par plusieurs personnalités politiques dans le pays. Diplomatie, la France interdit l'accès à son territoire au ministre israélien de la Sécurité intérieure après sa vidéo devant les militants de la flottille pour Gaza. Le ministre français des Affaires étrangères, Jean-Noël Barrot, a indiqué ne pas pouvoir tolérer que des ressortissants français puissent ainsi être menacés, intimidés ou brutalisés, et qui plus est par un responsable public. Il a rappelé que cette polémique s'ajoute à d'autres déjà existantes. Et en Espagne, 4 personnes ont été interpellées après des heurts lors du retour des militants de la flottille pour Gaza. 6 militants pro-palestiniens sont arrivés hier à l'aéroport de Bilbao après avoir été détenus par les forces israéliennes. Les autorités espagnoles ont indiqué que ces interpellations ont eu lieu à la suite d'affrontements autour de ce retour. Drame aux Philippines, un immeuble en construction s'est effondré et 19 personnes sont présumées manquantes. Le premier bilan fait état de 24 personnes secourues dans les décombres, ainsi que deux autres extraites d'un appart-hôtel touché. Les personnes encore recherchées travaillaient habituellement sur place. L'opération de secours est difficile. Divertissement, la prochaine saison d'Emily in Paris sera la dernière. Dans une vidéo publiée sur Instagram, l'actrice Lily Collins a fait cette annonce. Elle est l'héroïne du programme. La série est diffusée depuis 2020 sur Netflix et s'est révélée être l'une des plus populaires et rentables pour la plateforme. Cette 6e et dernière saison est attendue cette année.
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4: Bonjour à tous, Coupe de France, 35 interpellations ont été réalisées le soir de la victoire de Lens face à Nice. 26 personnes ont d'ailleurs été placées en garde à vue vendredi soir, comme l'a précisé la préfecture de police. Score final de la rencontre, 3-1. La veille des incidents se sont produits, faisant d'ailleurs 6 blessés. 4 agents des forces de l'ordre ont également été blessés pendant la soirée. Ligue des champions, les Lyonnaises ont été surclassées par le FC Barcelone, qui décroche ainsi sa 4e victoire européenne. Si elles ont bousculé les grandes favorites, ça n'a pas suffi pour l'emporter. La rencontre s'est soldée par un score final de 4-0. La rencontre s'est déroulée hier en Norvège. Il n'y aura donc pas de quadruplé historique, alors que les joueuses ont déjà été sacrées en Coupe de France et Coupe de la Ligue. Coupe du Monde 2026, avant la compétition, le Mexique a été sanctionné après des cris homophobes de ses supporters. Le pays affrontait le Ghana à Puebla en fin de semaine dans le cadre d'un match amical. La Fédération mexicaine de football s'est engagée à éradiquer tout comportement discriminatoire dans ses stades et appelle les supporters à encourager leurs équipes avec respect. Rugby, l'Union Bordeaux-Bègles a marché sur les Irlandais du Leinster et remporte sa 2e victoire consécutive en Champions Cup. Score final de la rencontre hier, 41-19. Les joueurs ont dominé leurs adversaires et conservent ainsi leur titre. Ils signent par la même occasion le 6e triomphe consécutif d'un club français dans la compétition. Roland-Garros 2026, Arthur Fils a annoncé son forfait à la veille du début du tournoi. Le tricolore de 21 ans a déclaré qu'il ne jouera pas à cause d'une blessure. Pendant son dernier tournoi à Rome, le 9 mai, il avait dû abandonner dès le premier tour en raison d'une douleur à la hanche. Le sportif a indiqué ne pas vouloir prendre de risques et faire le travail pour revenir sur le court. En Suisse, Alain Prost a été légèrement blessé lors d'un violent cambriolage à son domicile. L'ancien champion du monde de Formule 1 aurait été victime d'un cambriolage cette semaine. L'ex-champion aurait été blessé à la tête.
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5: Merci de nous rejoindre dans le Top Hit Memory, direction l'année 2001, avec Le Vent nous portera, signé Noir Désir. Le vent.

sorti donc au tout début des années 2000 sur l'album Des Visages, Des Figures, un morceau rapidement devenu un hymne. Composé par Bertrand Contat, il s'inscrit dans une mélodie poétique portée par des paroles intemporelles et la guitare slide de Manu Chao, invité de marque sur ce morceau. Titre enregistré en une seule prise, capturant une authenticité brute. Côté inspiration, le chanteur explique que la chanson explore l'idée du passage de l'éphémère avec cette phrase qui nous reste en tête « Et tout disparaîtra, mais le vent nous portera ». Titre qui dépasse le million d'exemplaires vendus et se hisse dans les charts de plusieurs pays. Un clip en noir et blanc signé par le réalisateur Alex Martin qui ajoute une profondeur visuelle renforçant son aura légendaire. Le vent nous portera entre mélancolie et puissance. Voici le top hit Memory signé Noir Désir en 2001.

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1: Bonjour à tous. Coup de feu près de la Maison Blanche. Donald Trump a affirmé que le tireur avait des antécédents de violence et semblait obsédé par le bâtiment. Le jeune homme aurait ouvert le feu hier dans la soirée à Washington avant d'être abattu par les forces de l'ordre. Une personne a également été blessée par balle. Le président américain se trouvait dans la Maison Blanche pendant les faits. Présidentielle de 2027, l'école, les salaires, les frontières et l'IA sont les quatre chantiers capitaux pour le scrutin de Gabriel Attal. L'ancien Premier ministre a fait cette annonce hier dans les colonnes du Parisien. Il a officialisé sa candidature pour le prochain scrutin en fin de semaine. Elle était d'ailleurs réclamée par plusieurs personnalités politiques dans le pays. Diplomatie, la France interdit l'accès à son territoire au ministre israélien de la Sécurité intérieure après sa vidéo devant les militants de la flottille pour Gaza. Le ministre français des Affaires étrangères, Jean-Noël Barrot, a indiqué ne pas pouvoir tolérer que des ressortissants français puissent ainsi être menacés, intimidés ou brutalisés, et qui plus est par un responsable public. Il a rappelé que cette polémique s'ajoute à d'autres déjà existantes. Et en Espagne, 4 personnes ont été interpellées après des heurts lors du retour des militants de la flottille pour Gaza. 6 militants pro-palestiniens sont arrivés hier à l'aéroport de Bilbao après avoir été détenus par les forces israéliennes. Les autorités espagnoles ont indiqué que ces interpellations ont eu lieu à la suite d'affrontements autour de ce retour. Drame aux Philippines, un immeuble en construction s'est effondré et 19 personnes sont présumées manquantes. Le premier bilan fait état de 24 personnes secourues dans les décombres, ainsi que deux autres extraites d'un appart-hôtel touché. Les personnes encore recherchées travaillaient habituellement sur place. L'opération de secours est difficile. Divertissement, la prochaine saison d'Emily in Paris sera la dernière. Dans une vidéo publiée sur Instagram, l'actrice Lily Collins a fait cette annonce. Elle est l'héroïne du programme. La série est diffusée depuis 2020 sur Netflix et s'est révélée être l'une des plus populaires et rentables pour la plateforme. Cette 6e et dernière saison est attendue cette année.
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3: Bonjour à tous. Coupe de France, 35 interpellations ont été réalisées le soir de la victoire de Lens face à Nice. 26 personnes ont d'ailleurs été placées en garde à vue vendredi soir, comme l'a précisé la préfecture de police. Score final de la rencontre, 3-1. La veille, des incidents se sont produits, faisant d'ailleurs 6 blessés. 4 agents des forces de l'ordre ont également été blessés pendant la soirée. Ligue des champions, les Lyonnaises ont été surclassées par le FC Barcelone, qui décroche ainsi sa 4e victoire européenne. Si elles ont bousculé les grandes favorites, ça n'a pas suffi pour l'emporter. La rencontre s'est soldée par un score final de 4-0. La rencontre s'est déroulée hier en Norvège. Il n'y aura donc pas de quadruplé historique, alors que les joueuses ont déjà été sacrées en Coupe de France et Coupe de la Ligue. Coupe du Monde 2026, avant la compétition, le Mexique a été sanctionné après des cris homophobes de ses supporters. Le pays affrontait le Ghana à Puebla en fin de semaine dans le cadre d'un match amical. La Fédération mexicaine de football s'est engagée à éradiquer tout comportement discriminatoire dans ses stades et appelle les supporters à encourager leurs équipes avec respect. Rugby, l'Union Bordeaux-Bègles a marché sur les Irlandais du Leinster et remporte sa 2e victoire consécutive en Champions Cup. Score final de la rencontre hier, 41-19. Les joueurs ont dominé leurs adversaires et conservent ainsi leur titre. Ils signent par la même occasion le 6e triomphe consécutif d'un club français dans la compétition. Roland-Garros 2026, Arthur Fils a annoncé son forfait à la veille du début du tournoi. Le tricolore de 21 ans a déclaré qu'il ne jouera pas à cause d'une blessure. Pendant son dernier tournoi à Rome, le 9 mai, il avait dû abandonner dès le premier tour en raison d'une douleur à la hanche. Le sportif a indiqué ne pas vouloir prendre de risques et faire le travail pour revenir sur le court. En Suisse, Alain Prost a été légèrement blessé lors d'un violent cambriolage à son domicile. L'ancien champion du monde de Formule 1 aurait été victime d'un cambriolage cette semaine. L'ex-champion aurait été blessé à la tête.
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4: Merci de nous rejoindre dans le Top Hit Memory. Direction l'année 2001 avec Le Vent nous portera. Signé Noir Désir. Le vent.

Sorti donc au tout début des années 2000 sur l'album Des Visages, Des Figures, un morceau rapidement devenu un hymne. Composé par Bertrand Cantat, il s'inscrit dans une mélodie poétique portée par des paroles intemporelles et la guitare slide de Manu Chao, invité de marque sur ce morceau. Titre enregistré en une seule prise, capturant une authenticité brute. Côté inspiration, le chanteur explique que la chanson explore l'idée du passage de l'éphémère avec cette phrase qui nous reste en tête et tout disparaîtra, mais le vent nous portera. Titre qui dépasse le million d'exemplaires vendus et se hisse dans les charts de plusieurs pays. Un clip en noir et blanc signé par le réalisateur Alex Martin qui ajoute une profondeur visuelle renforçant son aura légendaire. Le vent nous portera entre mélancolie et puissance. Voici le top hit Memory signé Noir Désir en 2001.

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1: Bonjour à tous. Coup de feu près de la Maison Blanche. Donald Trump a affirmé que le tireur avait des antécédents de violence et semblait obsédé par le bâtiment. Le jeune homme aurait ouvert le feu hier dans la soirée à Washington avant d'être abattu par les forces de l'ordre. Une personne a également été blessée par balle. Le président américain se trouvait dans la Maison Blanche pendant les faits. Présidentielle de 2027, l'école, les salaires, les frontières et l'IA sont les quatre chantiers capitaux pour le scrutin de Gabriel Attal. L'ancien Premier ministre a fait cette annonce hier dans les colonnes du Parisien. Il a officialisé sa candidature pour le prochain scrutin en fin de semaine. Elle était d'ailleurs réclamée par plusieurs personnalités politiques dans le pays. Diplomatie, la France interdit l'accès à son territoire au ministre israélien de la Sécurité intérieure après sa vidéo devant les militants de la flottille pour Gaza. Le ministre français des Affaires étrangères, Jean-Noël Barrot, a indiqué ne pas pouvoir tolérer que des ressortissants français puissent ainsi être menacés, intimidés ou brutalisés, et qui plus est par un responsable public. Il a rappelé que cette polémique s'ajoute à d'autres déjà existantes. Et en Espagne, 4 personnes ont été interpellées après des heurts lors du retour des militants de la flottille pour Gaza. 6 militants pro-palestiniens sont arrivés hier à l'aéroport de Bilbao après avoir été détenus par les forces israéliennes. Les autorités espagnoles ont indiqué que ces interpellations ont eu lieu à la suite d'affrontements autour de ce retour. Drame aux Philippines, un immeuble en construction s'est effondré et 19 personnes sont présumées manquantes. Le premier bilan fait état de 24 personnes secourues dans les décombres, ainsi que de 2 autres extraites d'un appart-hôtel touché. Les personnes encore recherchées travaillaient habituellement sur place. L'opération de secours est difficile. Divertissement, la prochaine saison d'Emily in Paris sera la dernière. Dans une vidéo publiée sur Instagram, l'actrice Lily Collins a fait cette annonce. Elle est l'héroïne du programme. La série est diffusée depuis 2020 sur Netflix et s'est révélée être l'une des plus populaires et rentables pour la plateforme. Cette 6e et dernière saison est attendue cette année.
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4: Bonjour à tous, Coupe de France, 35 interpellations ont été réalisées le soir de la victoire de Lens face à Nice. 26 personnes ont d'ailleurs été placées en garde à vue vendredi soir, comme l'a précisé la préfecture de police. Score final de la rencontre, 3-1. La veille des incidents se sont produits, faisant d'ailleurs 6 blessés. 4 agents des forces de l'ordre ont également été blessés pendant la soirée. Ligue des champions, les Lyonnaises ont été surclassées par le FC Barcelone qui décroche ainsi sa 4e victoire européenne. Si elles ont bousculé les grandes favorites, ça n'a pas suffi pour l'emporter. La rencontre s'est soldée par un score final de 4-0. La rencontre s'est déroulée hier en Norvège. Il n'y aura donc pas de quadruplé historique alors que les joueuses ont déjà été sacrées en Coupe de France et Coupe de la Ligue. Coupe du Monde 2026, avant la compétition, le Mexique a été sanctionné après des cris homophobes de ses supporters. Le pays affrontait le Ghana à Puebla en fin de semaine dans le cadre d'un match amical. La Fédération mexicaine de football s'est engagée à éradiquer tout comportement discriminatoire dans ses stades et appelle les supporters à encourager leurs équipes avec respect. Rugby, l'Union Bordeaux-Bègles a marché sur les Irlandais du Leinster et remporte sa 2e victoire consécutive en Champions Cup. Score final de la rencontre hier, 41-19. Les joueurs ont dominé leurs adversaires et conservent ainsi leur titre. Ils signent par la même occasion le 6e triomphe consécutif d'un club français dans la compétition. Roland-Garros 2026, Arthur Fils a annoncé son forfait à la veille du début du tournoi. Le tricolore de 21 ans a déclaré qu'il ne jouera pas à cause d'une blessure. Pendant son dernier tournoi à Rome, le 9 mai, il avait dû abandonner dès le premier tour en raison d'une douleur à la hanche. Le sportif a indiqué ne pas vouloir prendre de risques et faire le travail pour revenir sur le court. En Suisse, Alain Prost a été légèrement blessé lors d'un violent cambriolage à son domicile. L'ancien champion du monde de Formule 1 aurait été victime d'un cambriolage cette semaine. L'ex-champion aurait été blessé à la tête.
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5: Merci de nous rejoindre dans le Top Hit Memory, direction l'année 2001, avec Le Vent nous portera, signé Noir Désir. Le vent.

sorti donc au tout début des années 2000 sur l'album Des Visages, Des Figures, un morceau rapidement devenu un hymne. Composé par Bertrand Contat, il s'inscrit dans une mélodie poétique portée par des paroles intemporelles et la guitare slide de Manu Chao, invité de marque sur ce morceau. Titre enregistré en une seule prise, capturant une authenticité brute. Côté inspiration, le chanteur explique que la chanson explore l'idée du passage de l'éphémère avec cette phrase qui nous reste en tête « Et tout disparaîtra, mais le vent nous portera ». Titre qui dépasse le million d'exemplaires vendus et se hisse dans les charts de plusieurs pays. Un clip en noir et blanc signé par le réalisateur Alex Martin qui ajoute une profondeur visuelle renforçant son aura légendaire. Le vent nous portera entre mélancolie et puissance. Voici le top hit memory signé Noir Désir en 2001.

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1: Bonjour à tous. Guerre au Moyen-Orient. Le secrétaire d'État américain Marco Rubio a affirmé qu'une annonce pourrait être faite aujourd'hui sur un accord avec Téhéran. Il a indiqué que le monde pourrait recevoir de bonnes nouvelles dans les heures à venir. Donald Trump a déclaré hier que les négociations avec l'Iran faisaient des progrès et a même évoqué un compromis largement négocié. Dôme de chaleur en France, la vigilance jaune à la canicule a été prolongée jusqu'à demain dans le Finistère, tandis que des records de chaleur ont été battus hier. Plus de 32 degrés ont été enregistrés en Vendée et le mercure a même dépassé les 30 dans le Morbihan ce samedi. Cet épisode de chaleur est incroyablement précoce selon les spécialistes. Notre département pourrait basculer en vigilance dans les jours à
2: 13h.
1: Politique, Gérald Darmanin estime qu'il faut mettre fin à l'immigration telle qu'elle est aujourd'hui. Le ministre de la Justice a donné un entretien au journal du dimanche et se réserve la possibilité de se lancer dans la course à l'Élysée. Il propose d'ailleurs un moratoire sur 3 ans autour de l'immigration légale et considère que la France est arrivée à la limite de ses capacités. Plus de 15 millions de numéros de sécurité sociale dérobés. Une enquête a été ouverte après le piratage massif de données de santé de l'entreprise Almeris. Cette cyberattaque est l'une des plus importantes fuites de données de santé française des dernières années. Il est conseillé de rester vigilant face aux sollicitations inhabituelles liées à la couverture de santé. Fait divers, un homme est mort après une attaque de requin dans le nord-est de l'Australie. Âgé de 39 ans, il a succombé à ses blessures sur une rampe de mise à l'eau. Un drame survenu une semaine après une attaque mortelle en Australie occidentale. Près de 1300 incidents impliquant des requins ont été recensés dans le pays depuis 1971, dont plus de 200 ont été mortels. Musique, Kylie Minogue a révélé avoir affronté un deuxième cancer. La star australienne avait déjà combattu la maladie en 2005 et a donc été contrainte de se faire à nouveau soigner en 2021. Elle a fait cette révélation dans un documentaire à voir sur Netflix. Elle a précisé avoir surmonté cette épreuve et que tout va bien aujourd'hui.
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5: Bonjour à tous, Coupe de France, 35 interpellations ont été réalisées le soir de la victoire de Lens face à Nice. 26 personnes ont d'ailleurs été placées en garde à vue vendredi soir, comme l'a précisé la préfecture de police. Score final de la rencontre, 3-1. La veille des incidents se sont produits, faisant d'ailleurs 6 blessés. 4 agents des forces de l'ordre ont également été blessés pendant la soirée. Ligue des champions, les Lyonnaises ont été surclassées par le FC Barcelone, qui décroche ainsi sa 4e victoire européenne. Si elles ont bousculé les grandes favorites, ça n'a pas suffi pour l'emporter. La rencontre s'est soldée par un score final de 4-0. La rencontre s'est déroulée hier en Norvège. Il n'y aura donc pas de quadruplé historique, alors que les joueuses ont déjà été sacrées en Coupe de France et Coupe de la Ligue. Coupe du Monde 2026, avant la compétition, le Mexique a été sanctionné après des cris homophobes de ses supporters. Le pays affrontait le Ghana à Puebla en fin de semaine dans le cadre d'un match amical. La Fédération mexicaine de football s'est engagée à éradiquer tout comportement discriminatoire dans ses stades et appelle les supporters à encourager leurs équipes avec respect. Rugby, l'Union Bordeaux-Bègles a marché sur les Irlandais du Leinster et remporte sa 2e victoire consécutive en Champions Cup. Score final de la rencontre hier, 41-19. Les joueurs ont dominé leurs adversaires et conservent ainsi leur titre. Ils signent par la même occasion le 6e triomphe consécutif d'un club français dans la compétition. Roland-Garros 2026, Arthur Fils a annoncé son forfait à la veille du début du tournoi. Le tricolore de 21 ans a déclaré qu'il ne jouera pas à cause d'une blessure. Pendant son dernier tournoi à Rome, le 9 mai, il avait dû abandonner dès le premier tour en raison d'une douleur à la hanche. Le sportif a indiqué ne pas vouloir prendre de risques et faire le travail pour revenir sur le court. En Suisse, Alain Prost a été légèrement blessé lors d'un violent cambriolage à son domicile. L'ancien champion du monde de Formule 1 aurait été victime d'un cambriolage cette semaine. L'ex-champion aurait été blessé à la tête.
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7: Merci de nous rejoindre dans le Top Hit Memory. Direction l'année 2001 avec Le Vent nous portera. Signé Noir Désir. Le Vent.

Sorti donc au tout début des années 2000 sur l'album Des Visages, Des Figures, un morceau rapidement devenu un hymne. Composé par Bertrand Cantat, il s'inscrit dans une mélodie poétique portée par des paroles intemporelles et la guitare slide de Manu Chao, invité de marque sur ce morceau. Titre enregistré en une seule prise, capturant une authenticité brute. Côté inspiration, le chanteur explique que la chanson explore l'idée du passage de l'éphémère avec cette phrase qui nous reste en tête et tout disparaîtra, mais le vent nous portera. Titre qui dépasse le million d'exemplaires vendus et se hisse dans les charts de plusieurs pays. Un clip en noir et blanc signé par le réalisateur Alex Martin qui ajoute une profondeur visuelle renforçant son aura légendaire. Le vent nous portera entre mélancolie et puissance. Voici le top hit Memory signé Noir Désir en 2001.

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1: Bonjour à tous. Guerre au Moyen-Orient. Le secrétaire d'État américain Marco Rubio a affirmé qu'une annonce pourrait être faite aujourd'hui sur un accord avec Téhéran. Il a indiqué que le monde pourrait recevoir de bonnes nouvelles dans les heures à venir. Donald Trump a déclaré hier que les négociations avec l'Iran faisaient des progrès et a même évoqué un compromis largement négocié. Dôme de chaleur en France, la vigilance jaune à la canicule a été prolongée jusqu'à demain dans le Finistère, tandis que des records de chaleur ont été battus hier. Plus de 32 degrés ont été enregistrés en Vendée et le mercure a même dépassé les 30 dans le Morbihan ce samedi. Cet épisode de chaleur est incroyablement précoce selon les spécialistes. Notre département pourrait basculer en vigilance dans les jours à venir. Politique, Gérald Darmanin estime qu'il faut mettre fin à l'immigration telle qu'elle est aujourd'hui. Le ministre de la Justice a donné un entretien au journal du dimanche et se réserve la possibilité de se lancer dans la course à l'Élysée. Il propose d'ailleurs un moratoire sur 3 ans autour de l'immigration légale et considère que la France est arrivée à la limite de ses capacités. Plus de 15 millions de numéros de sécurité sociale dérobés. Une enquête a été ouverte après le piratage massif de données de santé de l'entreprise Almeris. Cette cyberattaque est l'une des plus importantes fuites de données de santé française des dernières années. Il est conseillé de rester vigilant face aux sollicitations inhabituelles liées à la couverture de santé. Fait divers, un homme est mort après une attaque de requin dans le nord-est de l'Australie. Âgé de 39 ans, il a succombé à ses blessures sur une rampe de mise à l'eau. Un drame survenu une semaine après une attaque mortelle en Australie occidentale. Près de 1300 incidents impliquant des requins ont été recensés dans le pays depuis 1971, dont plus de 200 ont été mortels. Musique, Kylie Minogue a révélé avoir affronté un deuxième cancer. La star australienne avait déjà combattu la maladie en 2005 et a donc été contrainte de se faire à nouveau soigner en 2021. Elle a fait cette révélation dans un documentaire à voir sur Netflix. Elle a précisé avoir surmonté cette épreuve et que tout va bien aujourd'hui.
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4: Bonjour à tous, Coupe de France, 35 interpellations ont été réalisées le soir de la victoire de Lens face à Nice. 26 personnes ont d'ailleurs été placées en garde à vue vendredi soir, comme l'a précisé la préfecture de police. Score final de la rencontre, 3-1. La veille des incidents se sont produits, faisant d'ailleurs 6 blessés. 4 agents des forces de l'ordre ont également été blessés pendant la soirée. Ligue des Champions, les Lyonnaises ont été surclassées par le FC Barcelone. Qui décroche ainsi sa 4e victoire européenne. Si elles ont bousculé les grandes

0: La Fédération mexicaine de football s'est engagée à éradiquer tout comportement discriminatoire dans ses stades et appelle les supporters à encourager leurs équipes avec respect. Rugby, l'Union Bordeaux-Bègles a marché sur les Irlandais du Leinster et remporte sa deuxième victoire consécutive en Champions Cup. Score final de la rencontre hier, 41 à 19. Les joueurs ont dominé leurs adversaires et conservent ainsi leur titre. Ils signent par la même occasion le sixième triomphe consécutif d'un club français dans la compétition. Roland-Garros 2026, Arthur Fils a annoncé son forfait à la veille du début du tournoi. Le tricolore de 21 ans a déclaré qu'il ne jouera pas à cause d'une blessure. Pendant son dernier tournoi à Rome, le 9 mai, il avait dû abandonner dès le premier tour en raison d'une douleur à la hanche. Le sportif a indiqué ne pas vouloir prendre de risques et faire le travail pour revenir sur le court. En Suisse, Alain Prost a été légèrement blessé lors d'un violent cambriolage à son domicile. L'ancien champion du monde de Formule 1 aurait été victime d'un cambriolage cette semaine. L'ex-champion aurait été blessé à la tête.
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3: Merci de nous rejoindre dans le Top Hit Memory, direction l'année 2001, avec Le Vent nous portera, signé Noir Désir.
4: Le vent

Sorti donc au tout début des années 2000 sur l'album Des Visages, Des Figures, un morceau rapidement devenu un hymne. Composé par Bertrand Cantat, il s'inscrit dans une mélodie poétique portée par des paroles intemporelles et la guitare slide de Manu Chao, invité de marque sur ce morceau. Titre enregistré en une seule prise, capturant une authenticité brute. Côté inspiration, le chanteur explique que la chanson explore l'idée du passage, de l'éphémère, avec cette phrase qui nous reste en tête « Et tout disparaîtra, mais le vent nous portera ». Titre qui dépasse le million d'exemplaires vendus et se hisse dans les charts de plusieurs pays. Un clip en noir et blanc signé par le réalisateur Alex Martin qui ajoute une profondeur visuelle renforçant son aura légendaire. Le vent nous portera entre mélancolie et puissance. Voici le top hit memory signé Noir Désir en 2001.

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1: Bonjour à tous. Guerre au Moyen-Orient. Le secrétaire d'État américain Marco Rubio a affirmé qu'une annonce pourrait être faite aujourd'hui sur un accord avec Téhéran. Il a indiqué que le monde pourrait recevoir de bonnes nouvelles dans les heures à venir. Donald Trump a déclaré hier que les négociations avec l'Iran faisaient des progrès et a même évoqué un compromis largement négocié. Dôme de chaleur en France, la vigilance jaune à la canicule a été prolongée jusqu'à demain dans le Finistère, tandis que des records de chaleur ont été battus hier. Plus de 32 degrés ont été enregistrés en Vendée et le mercure a même dépassé les 30 dans le Morbihan ce samedi. Cet épisode de chaleur est incroyablement précoce selon les spécialistes. Notre département pourrait basculer en vigilance dans les jours à venir. Politique, Gérald Darmanin estime qu'il faut mettre fin à l'immigration telle qu'elle est aujourd'hui. Le ministre de la Justice a donné un entretien au journal du dimanche et se réserve la possibilité de se lancer dans la course à l'Élysée. Il propose d'ailleurs un moratoire sur 3 ans autour de l'immigration légale et considère que la France est arrivée à la limite de ses capacités. Plus de 15 millions de numéros de sécurité sociale dérobés. Une enquête a été ouverte après le piratage massif de données de santé de l'entreprise Almeris. Cette cyberattaque est l'une des plus importantes fuites de données de santé française des dernières années. Il est conseillé de rester vigilant face aux sollicitations inhabituelles liées à la couverture de santé. Fait divers, un homme est mort après une attaque de requin dans le nord-est de l'Australie. Âgé de 39 ans, il a succombé à ses blessures sur une rampe de mise à l'eau. Un drame survenu une semaine après une attaque mortelle en Australie occidentale. Près de 1300 incidents impliquant des requins ont été recensés dans le pays depuis 1971, dont plus de 200 ont été mortels. Musique, Kylie Minogue a révélé avoir affronté un deuxième cancer. La star australienne avait déjà combattu la maladie en 2005 et a donc été contrainte de se faire à nouveau soigner en 2021. Elle a fait cette révélation dans un documentaire à voir sur Netflix. Elle a précisé avoir surmonté cette épreuve et que tout va bien aujourd'hui.
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4: Bonjour à tous, Coupe de France, 35 interpellations ont été réalisées le soir de la victoire de Lens face à Nice. 26 personnes ont d'ailleurs été placées en garde à vue vendredi soir, comme l'a précisé la préfecture de police. Score final de la rencontre, 3 buts à 1. La veille, des incidents se sont produits, faisant d'ailleurs 6 blessés. 4 agents des forces de l'ordre ont également été blessés pendant la soirée. Ligue des champions, les Lyonnaises ont été surclassées par le FC Barcelone qui décroche ainsi sa 4e victoire européenne. Si elles ont bousculé les grandes favorites, ça n'a pas suffi pour l'emporter. La rencontre s'est soldée par un score final de 4-0. La rencontre s'est déroulée hier en Norvège. Il n'y aura donc pas de quadruplé historique alors que les joueuses ont déjà été sacrées en Coupe de France et Coupe de la Ligue. Coupe du Monde 2026, avant la compétition, le Mexique a été sanctionné après des cris homophobes de ses supporters. Le pays affrontait le Ghana à Puebla en fin de semaine dans le cadre d'un match amical. La Fédération mexicaine de football s'est engagée à éradiquer tout comportement discriminatoire dans ses stades et appelle les supporters à encourager leurs équipes avec respect. Rugby, l'Union Bordeaux-Bègles a marché sur les Irlandais du Leinster et remporte sa 2e victoire consécutive en Champions Cup. Score final de la rencontre hier, 41-19. Les joueurs ont dominé leurs adversaires et conservent ainsi leur titre. Ils signent par la même occasion le 6e triomphe consécutif d'un club français dans la compétition. Roland-Garros 2026, Arthur Fissa a annoncé son forfait à la veille du début du tournoi. Le tricolore de 21 ans a déclaré qu'il ne jouera pas à cause d'une blessure. Pendant son dernier tournoi à Rome, le 9 mai, il avait dû abandonner dès le premier tour en raison d'une douleur à la hanche. Le sportif a indiqué ne pas vouloir prendre de risques et faire le travail pour revenir sur le court. En Suisse, Alain Prost a été légèrement blessé lors d'un violent cambriolage à son domicile. L'ancien champion du monde de Formule 1 aurait été victime d'un cambriolage cette semaine. L'ex-champion aurait été blessé à la tête.
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5: Merci de nous rejoindre dans le Top Hit Memory, direction l'année 2001, avec Le Vent nous portera, signé Noir Désir.

sorti donc au tout début des années 2000 sur l'album Des Visages, Des Figures, un morceau rapidement devenu un hymne. Composé par Bertrand Contat, il s'inscrit dans une mélodie poétique portée par des paroles intemporelles et la guitare slide de Manu Chao, invité de marque sur ce morceau. Titre enregistré en une seule prise, capturant une authenticité brute. Côté inspiration, le chanteur explique que la chanson explore l'idée du passage de l'éphémère avec cette phrase qui nous reste en tête et tout disparaîtra, mais le vent nous portera. Titre qui dépasse le million d'exemplaires vendus et se hisse dans les charts de plusieurs pays. Un clip en noir et blanc signé par le réalisateur Alex Martin qui ajoute une profondeur visuelle renforçant son aura légendaire. Le vent nous portera entre mélancolie et puissance. Voici le top hit Memory signé Noir Désir en 2001.

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1: Bonjour à tous. Guerre au Moyen-Orient. Le secrétaire d'État américain Marco Rubio a affirmé qu'une annonce pourrait être faite aujourd'hui sur un accord avec Téhéran. Il a indiqué que le monde pourrait recevoir de bonnes nouvelles dans les heures à venir. Donald Trump a déclaré hier que les négociations avec l'Iran faisaient des progrès et a même évoqué un compromis largement négocié. Dôme de chaleur en France, la vigilance jaune à la canicule a été prolongée jusqu'à demain dans le Finistère, tandis que des records de chaleur ont été battus hier. Plus de 32 degrés ont été enregistrés en Vendée et le mercure a même dépassé les 30 dans le Morbihan ce samedi. Cet épisode de chaleur est incroyablement précoce selon les spécialistes. Notre département pourrait basculer en vigilance dans les jours à venir. Politique, Gérald Darmanin estime qu'il faut mettre fin à l'immigration telle qu'elle est aujourd'hui. Le ministre de la Justice a donné un entretien au journal du dimanche et se réserve la possibilité de se lancer dans la course à l'Élysée. Il propose d'ailleurs un moratoire sur 3 ans.
2: 13h30.
1: Légale et considère que la France est arrivée à la limite de ses capacités. Plus de 15 millions de numéros de sécurité sociale dérobés. Une enquête a été ouverte après le piratage massif de données de santé de l'entreprise Almeris. Cette cyberattaque est l'une des plus importantes fuites de données de santé française des dernières années. Il est conseillé de rester vigilant face aux sollicitations inhabituelles liées à la couverture de santé. Fait divers, un homme est mort après une attaque de requin dans le nord-est de l'Australie. Âgé de 39 ans, il a succombé à ses blessures sur une rampe de mise à l'eau. Un drame survenu une semaine après une attaque mortelle en Australie occidentale. Près de 1300 incidents impliquant des requins ont été recensés dans le pays depuis 1971, dont plus de 200 ont été mortels. Musique, Kylie Minogue a révélé avoir affronté un deuxième cancer. La star australienne avait déjà combattu la maladie en 2005 et a donc été contrainte de se faire à nouveau soigner en 2021. Elle a fait cette révélation dans un documentaire à voir sur Netflix. Elle a précisé avoir surmonté cette épreuve et que tout va bien aujourd'hui.
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5: Bonjour à tous, Coupe de France, 35 interpellations ont été réalisées le soir de la victoire de Lens face à Nice. 26 personnes ont d'ailleurs été placées en garde à vue vendredi soir, comme l'a précisé la préfecture de police. Score final de la rencontre, 3-1. La veille des incidents se sont produits, faisant d'ailleurs 6 blessés. 4 agents des forces de l'ordre ont également été blessés pendant la soirée. Ligue des champions, les Lyonnaises ont été surclassées par le FC Barcelone, qui décroche ainsi sa 4e victoire européenne. Si elles ont bousculé les grandes favorites, ça n'a pas suffi pour l'emporter. La rencontre s'est soldée par un score final de 4-0. La rencontre s'est déroulée hier en Norvège. Il n'y aura donc pas de quadruplé historique, alors que les joueuses ont déjà été sacrées en Coupe de France et Coupe de la Ligue. Coupe du Monde 2026, avant la compétition, le Mexique a été sanctionné après des cris homophobes de ses supporters. Le pays affrontait le Ghana à Puebla en fin de semaine dans le cadre d'un match amical. La Fédération mexicaine de football s'est engagée à éradiquer tout comportement discriminatoire dans ses stades et appelle les supporters à encourager leurs équipes avec respect. Rugby, l'Union Bordeaux-Bègles a marché sur les Irlandais du Leinster et remporte sa 2e victoire consécutive en Champions Cup. Score final de la rencontre hier, 41-19. Les joueurs ont dominé leurs adversaires et conservent ainsi leur titre. Ils signent par la même occasion le 6e triomphe consécutif d'un club français dans la compétition. Roland-Garros 2026, Arthur Fils a annoncé son forfait à la veille du début du tournoi. Le tricolore de 21 ans a déclaré qu'il ne jouera pas à cause d'une blessure. Pendant son dernier tournoi à Rome, le 9 mai, il avait dû abandonner dès le premier tour en raison d'une douleur à la hanche. Le sportif a indiqué ne pas vouloir prendre de risques et faire le travail pour revenir sur le court. En Suisse, Alain Prost a été légèrement blessé lors d'un violent cambriolage à son domicile. L'ancien champion du monde de Formule 1 aurait été victime d'un cambriolage cette semaine. L'ex-champion aurait été blessé à la tête.
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7: Merci de nous rejoindre dans le Top Hit Memory. Direction l'année 2001 avec Le Vent nous portera. Signé Noir Désir. Le vent.

Sorti donc au tout début des années 2000 sur l'album Des visages, des figures, un morceau rapidement devenu un hymne. Composé par Bertrand Cantat, il s'inscrit dans une mélodie poétique portée par des paroles intemporelles et la guitare slide de Manu Chao, invité de marque sur ce morceau. Titre enregistré en une seule prise, capturant une authenticité brute. Côté inspiration, le chanteur explique que la chanson explore l'idée du passage de l'éphémère avec cette phrase qui nous reste en tête et tout disparaîtra, mais le vent nous portera. Titre qui dépasse le million d'exemplaires vendus et se hisse dans les charts de plusieurs pays. Un clip en noir et blanc signé par le réalisateur Alex Martin qui ajoute une profondeur visuelle renforçant son aura légendaire. Le vent nous portera entre mélancolie et puissance. Voici le top hit Memory signé Noir Désir en 2001.

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1: Bonjour à tous. Guerre au Moyen-Orient. Le secrétaire d'État américain Marco Rubio a affirmé qu'une annonce pourrait être faite aujourd'hui sur un accord avec Téhéran. Il a indiqué que le monde pourrait recevoir de bonnes nouvelles dans les heures à venir. Donald Trump a déclaré hier que les négociations avec l'Iran faisaient des progrès et a même évoqué un compromis largement négocié. Dôme de chaleur en France, la vigilance jaune à la canicule a été prolongée jusqu'à demain dans le Finistère, tandis que des records de chaleur ont été battus hier. Plus de 32 degrés ont été enregistrés en Vendée et le mercure a même dépassé les 30 dans le Morbihan ce samedi. Cet épisode de chaleur est incroyablement précoce selon les spécialistes. Notre département pourrait basculer en vigilance dans les jours à venir. Politique, Gérald Darmanin estime qu'il faut mettre fin à l'immigration telle qu'elle est aujourd'hui. Le ministre de la Justice a donné un entretien au journal du dimanche et se réserve la possibilité de se lancer dans la course à l'Élysée. Il propose d'ailleurs un moratoire sur 3 ans autour de l'immigration légale et considère que la France est arrivée à la limite de ses capacités. Plus de 15 millions de numéros de sécurité sociale dérobés. Une enquête a été ouverte après le piratage massif de données de santé de l'entreprise Almeris. Cette cyberattaque est l'une des plus importantes fuites de données de santé française des dernières années. Il est conseillé de rester vigilant face aux sollicitations inhabituelles liées à la couverture de santé. Fait divers, un homme est mort après une attaque de requin dans le nord-est de l'Australie. Âgé de 39 ans, il a succombé à ses blessures sur une rampe de mise à l'eau. Un drame survenu une semaine après une attaque mortelle en Australie occidentale. Près de 1300 incidents impliquant des requins ont été recensés dans le pays depuis 1971, dont plus de 200 ont été mortels. Musique, Kylie Minogue a révélé avoir affronté un deuxième cancer. La star australienne avait déjà combattu la maladie en 2005 et a donc été contrainte de se faire à nouveau soigner en 2021. Elle a fait cette révélation dans un documentaire à voir sur Netflix. Elle a précisé avoir surmonté cette épreuve et que tout va bien aujourd'hui.
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3: Bonjour à tous. Coupe de France, 35 interpellations ont été réalisées le soir de la victoire de Lens face à Nice. 26 personnes ont d'ailleurs été placées en garde à vue vendredi soir, comme l'a précisé la préfecture de police. Score final de la rencontre, 3-1. La veille, des incidents se sont produits, faisant d'ailleurs 6 blessés. 4 agents des forces de l'ordre ont également été blessés pendant la soirée. Ligue des champions, les Lyonnaises ont été surclassées par le FC Barcelone, qui décroche ainsi sa 4e victoire européenne. Si elles ont bousculé les grandes favorites, ça n'a pas suffi pour l'emporter. La rencontre s'est soldée par un score final de 4-0. La rencontre s'est déroulée hier en Norvège. Il n'y aura donc pas de quadruplé historique, alors que les joueuses ont déjà été sacrées en Coupe de France et Coupe de la Ligue. Coupe du Monde 2026, avant la compétition, le Mexique a été sanctionné après des cris homophobes de ses supporters. Le pays affrontait le Ghana à Puebla en fin de semaine dans le cadre d'un match amical. La Fédération mexicaine de football s'est engagée à éradiquer tout comportement discriminatoire dans ses stades et appelle les supporters à encourager leurs équipes avec respect. Rugby, l'Union Bordeaux-Bègles a marché sur les Irlandais du Leinster et remporte sa 2e victoire consécutive en Champions Cup. Score final de la rencontre hier, 41-19. Les joueurs ont dominé leurs adversaires et conservent ainsi leur titre. Ils signent par la même occasion le 6e triomphe consécutif d'un club français dans la compétition. Roland-Garros 2026, Arthur Fils a annoncé son forfait à la veille du début du tournoi. Le tricolore de 21 ans a déclaré qu'il ne jouera pas à cause d'une blessure. Pendant son dernier tournoi à Rome, le 9 mai, il avait dû abandonner dès le premier tour en raison d'une douleur à la hanche. Le sportif a indiqué ne pas vouloir prendre de risques et faire le travail pour revenir sur le court. En Suisse, Alain Prost a été légèrement blessé lors d'un violent cambriolage à son domicile. L'ancien champion du monde de Formule 1 aurait été victime d'un cambriolage cette semaine. L'ex-champion aurait été blessé à la tête.
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4: Merci de nous rejoindre dans le Top Hit Memory. Direction l'année 2001 avec Le Vent nous portera. Signé Noir Désir. Le vent.

Sorti donc au tout début des années 2000 sur l'album Des Visages, Des Figures, un morceau rapidement devenu un hymne. Composé par Bertrand Cantat, il s'inscrit dans une mélodie poétique portée par des paroles intemporelles et la guitare slide de Manu Chao, invité de marque sur ce morceau. Titre enregistré en une seule prise, capturant une authenticité brute. Côté inspiration, le chanteur explique que la chanson explore l'idée du passage de l'éphémère avec cette phrase qui nous reste en tête et tout disparaîtra, mais le vent nous portera. Titre qui dépasse le million d'exemplaires vendus et se hisse dans les charts de plusieurs pays. Un clip en noir et blanc signé par le réalisateur Alex Martin qui ajoute une profondeur visuelle renforçant son aura légendaire. Le vent nous portera entre mélancolie et puissance. Voici le top hit Memory signé Noir Désir en 2001.

0: Lionel Richie est un chanteur, compositeur et producteur américain. Il est né le 20 juin 1949 à Tuskegee. Il grandit dans un environnement marqué par la musique et la culture afro-américaine. Son père travaille dans l'éducation et sa mère est enseignante. Très jeune, Lionel Richie découvre la musique, le gospel et le rhythm and blues. Dans les années 1970, il devient célèbre comme chanteur du groupe The Commodores. Le groupe connaît un grand succès avec des titres comme Easy, Sweet Time the Lady et Brick House. Lionel Richie s'impose rapidement comme l'un des principaux auteurs et chanteurs du groupe. Au début des années 1980, il lance sa carrière solo. Son premier album, Lionel Richie, connaît un succès immédiat. Mais c'est son deuxième album, Can't Slow Down, qui le propulse au sommet. L'album contient plusieurs succès mondiaux comme All Night Long, Hello et Stuck on You. Il remporte aussi le Grammy Award de l'album de l'année. En 1985, Lionel Richie coécrit avec Michael Jackson la chanson We Are the World. Ce titre est enregistré par le collectif USA for Africa pour aider les victimes de la famine en Afrique. La chanson devient l'un des singles caritatifs les plus célèbres de l'histoire. Durant sa carrière, Lionel Richie vend plus de 100 millions de disques dans le monde. Il devient l'une des grandes figures de la pop et de la soul des années 1980. Dans les années 2000 et 2010, il continue d'enregistrer et de tourner. Il devient aussi juge dans l'émission télévisée American Idol. En 2022, Lionel Richie est intronisé au Rock'n'Roll Hall of Fame, une reconnaissance majeure pour sa contribution à l'histoire de la musique populaire. Aujourd'hui, Lionel Richie est considéré comme l'un des artistes les plus influents de la pop et de la soul. Sa musique, connue pour ses mélodies simples et ses émotions universelles, continue de toucher plusieurs générations.
1: Le métier du jour, être boulanger, c'est bien plus que sortir des baguettes dorées du four. C'est se lever avant l'aube quand la dille dort encore pour pétrir, façonner, cuire et offrir chaque matin ce parfum chaud qui réveille les quartiers. Le boulanger, c'est l'artisan du quotidien, entre tradition et précision, entre le vin et passion. Son métier, c'est de transformer une poignée de farine, d'eau, de sel et de levure en symbole de partage et de culture française. C'est dur, exigeant, souvent solitaire, mais à chaque croûte craquante et mi-moelleuse, c'est une petite victoire. Le boulanger ne fait pas que du pain. Il nourrit des vies, il rythme nos journées.
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3: Bonjour à tous. Guerre au Moyen-Orient. Le secrétaire d'État américain Marco Rubio a affirmé qu'une annonce pourrait être faite aujourd'hui sur un accord avec Téhéran. Il a indiqué que le monde pourrait recevoir de bonnes nouvelles dans les heures à venir. Donald Trump a déclaré hier que les négociations avec l'Iran faisaient des progrès et a même évoqué un compromis largement négocié. Dôme de chaleur en France, la vigilance jaune à la canicule a été prolongée jusqu'à demain dans le Finistère, tandis que des records de chaleur ont été battus hier. Plus de 32 degrés ont été enregistrés en Vendée et le mercure a même dépassé les 30 dans le Morbihan ce samedi. Cet épisode de chaleur est incroyablement précoce selon les spécialistes. Notre département pourrait basculer en vigilance dans les jours à venir. Politique, Gérald Darmanin estime qu'il faut mettre fin à l'immigration telle qu'elle est aujourd'hui. Le ministre de la Justice a donné un entretien au journal du dimanche et se réserve la possibilité de se lancer dans la course à l'Élysée. Il propose d'ailleurs un moratoire sur 3 ans autour de l'immigration légale et considère que la France est arrivée à la limite de ses capacités. Plus de 15 millions de numéros de sécurité sociale dérobés. Une enquête a été ouverte après le piratage massif de données de santé de l'entreprise Almeris. Cette cyberattaque est l'une des plus importantes fuites de données de santé française des dernières années. Il est conseillé de rester vigilant face aux sollicitations inhabituelles liées à la couverture de santé. Fait divers, un homme est mort après une attaque de requin dans le nord-est de l'Australie. Âgé de 39 ans, il a succombé à ses blessures sur une rampe de mise à l'eau. Un drame survenu une semaine après une attaque mortelle en Australie occidentale. Près de 1300 incidents impliquant des requins ont été recensés dans le pays depuis 1971, dont plus de 200 ont été mortels. Musique, Kylie Minogue a révélé avoir affronté un deuxième cancer. La star australienne avait déjà combattu la maladie en 2005 et a donc été contrainte de se faire à nouveau soigner en 2021. Elle a fait cette révélation dans un documentaire à voir sur Netflix. Elle a précisé avoir surmonté cette épreuve et que tout va bien aujourd'hui.
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4: 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Bonjour à tous. Coupe de France, 35 interpellations ont été réalisées le soir de la victoire de Lens face à Nice. 26 personnes ont d'ailleurs été placées en garde à vue vendredi soir, comme l'a précisé la préfecture de police. Score final de la rencontre, 3 buts à 1. La veille, des incidents se sont produits, faisant d'ailleurs 6 blessés. 4 agents des forces de l'ordre ont également été blessés pendant la soirée. Ligue des champions, les Lyonnaises ont été surclassées par le FC Barcelone, qui décroche ainsi sa 4e victoire européenne. Si elles ont bousculé les grandes favorites, ça n'a pas suffi pour l'emporter. La rencontre s'est soldée par un score final de 4 buts à 0. La rencontre s'est déroulée hier en Norvège. Il n'y aura donc pas de quadruplé historique, alors que les joueuses ont déjà été sacrées en Coupe de France et Coupe de la Ligue. Coupe du Monde 2026, avant la compétition, le Mexique a été sanctionné après des cris homophobes de ses supporters. Le pays affrontait le Ghana à Puebla en fin de semaine dans le cadre d'un match amical. La Fédération mexicaine de football s'est engagée à éradiquer tout comportement discriminatoire dans ses stades et appelle les supporters à encourager leurs équipes avec respect. Rugby, l'Union Bordeaux-Bègles a marché sur les Irlandais du Leinster et remporte sa 2e victoire consécutive en Champions Cup. Score final de la rencontre hier, 41 à 19. Les joueurs ont dominé leurs adversaires et conservent ainsi leur titre. Ils signent par la même occasion le 6e triomphe consécutif d'un club français dans la compétition. Roland-Garros 2026, Arthur Fils a annoncé son forfait à la veille du début du tournoi. Le tricolore de 21 ans a déclaré qu'il ne jouera pas à cause d'une blessure. Pendant son dernier tournoi à Rome, le 9 mai, il avait dû abandonner dès le premier tour en raison d'une douleur à la hanche. Le sportif a indiqué ne pas vouloir prendre de risques et faire le travail pour revenir sur le court. En Suisse, Alain Prost a été légèrement blessé lors d'un violent cambriolage à son domicile. L'ancien champion du monde de Formule 1 aurait été victime d'un cambriolage cette semaine. L'ex-champion aurait été blessé à la tête.
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6: Merci de nous rejoindre dans le Top Hit Memory, direction l'année 2001, avec Le Vent nous portera, signé Noir Désir. Le vent.

sorti donc au tout début des années 2000 sur l'album Des Visages, Des Figures, un morceau rapidement devenu un hymne. Composé par Bertrand Contat, il s'inscrit dans une mélodie poétique portée par des paroles intemporelles et la guitare slide de Manu Chao, invité de marque sur ce morceau. Titre enregistré en une seule prise, capturant une authenticité brute. Côté inspiration, le chanteur explique que la chanson explore l'idée du passage de l'éphémère avec cette phrase qui nous reste en tête et tout disparaîtra, mais le vent nous portera. Titre qui dépasse le million d'exemplaires vendus et se hisse dans les charts de plusieurs pays. Un clip en noir et blanc signé par le réalisateur Alex Martin qui ajoute une profondeur visuelle renforçant son aura légendaire. Le vent nous portera entre mélancolie et puissance. Voici le top hit Memory signé Noir Désir en 2001.

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1: Bonjour à tous. Guerre au Moyen-Orient. Le secrétaire d'État américain Marco Rubio a affirmé qu'une annonce pourrait être faite aujourd'hui sur un accord avec Téhéran. Il a indiqué que le monde pourrait recevoir de bonnes nouvelles dans les heures à venir. Donald Trump a déclaré hier que les négociations avec l'Iran faisaient des progrès et a même évoqué un compromis largement négocié. Dôme de chaleur en France, la vigilance jaune à la canicule a été prolongée jusqu'à demain dans le Finistère, tandis que des records de chaleur ont été battus hier. Plus de 32 degrés ont été enregistrés en Vendée et le mercure a même dépassé les 30 dans le Morbihan ce samedi. Cet épisode de chaleur est incroyablement précoce selon les spécialistes. Notre département pourrait basculer en vigilance dans les jours à venir. Politique, Gérald Darmanin estime qu'il faut mettre fin à l'immigration telle qu'elle est aujourd'hui. Le ministre de la Justice a donné un entretien au journal du dimanche et se réserve la possibilité de se lancer dans la course à l'Élysée. Il propose d'ailleurs un moratoire sur 3 ans autour de l'immigration légale et considère que la France est arrivée à la limite de ses capacités. Plus de 15 millions de numéros de sécurité sociale dérobés. Une enquête a été ouverte après le piratage massif de données de santé de l'entreprise Almeris. Cette cyberattaque est l'une des plus importantes fuites de données de santé française des dernières années. Il est conseillé de rester vigilant face aux sollicitations inhabituelles liées à la couverture de santé. Fait divers, un homme est mort après une attaque de requin dans le nord-est de l'Australie. Âgé de 39 ans, il a succombé à ses blessures sur une rampe de mise à l'eau. Un drame survenu une semaine après une attaque mortelle en Australie occidentale. Près de 1300 incidents impliquant des requins ont été recensés dans le pays depuis 1971, dont plus de 200 ont été mortels. Musique, Kylie Minogue a révélé avoir affronté un deuxième cancer. La star australienne avait déjà combattu la maladie en 2005 et a donc été contrainte de se faire à nouveau soigner en 2021. Elle a fait cette révélation dans un documentaire à voir sur Netflix. Elle a précisé avoir surmonté cette épreuve et que tout va bien aujourd'hui.
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2: Bonjour à tous, Coupe de France, 35 interpellations ont été réalisées le soir de la victoire de Lens face à Nice. 26 personnes ont d'ailleurs été placées en garde à vue vendredi soir, comme l'a précisé la préfecture de police. Score final de la rencontre, 3-1. La veille des incidents se sont produits, faisant d'ailleurs 6 blessés. 4 agents des forces de l'ordre ont également été blessés pendant la soirée. Ligue des champions, les Lyonnaises ont été surclassées par le FC Barcelone, qui décroche ainsi sa 4e victoire européenne. Si elles ont bousculé les grandes favorites, ça n'a pas suffi pour l'emporter. La rencontre s'est soldée par un score final de 4-0. La rencontre s'est déroulée hier en Norvège. Il n'y aura donc pas de quadruplé historique, alors que les joueuses ont déjà été sacrées en Coupe de France et Coupe de la Ligue. Coupe du Monde 2026, avant la compétition, le Mexique a été sanctionné après des cris homophobes de ses supporters. Le pays affrontait le Ghana à Puebla en fin de semaine dans le cadre d'un match amical. La Fédération mexicaine de football s'est engagée à éradiquer tout comportement discriminatoire dans ses stades et appelle les supporters à encourager leurs équipes avec respect. Rugby, l'Union Bordeaux-Bègles a marché sur les Irlandais du Leinster et remporte sa 2e victoire consécutive en Champions Cup. Score final de la rencontre hier, 41-19. Les joueurs ont dominé leurs adversaires et conservent ainsi leur titre. Ils signent par la même occasion le 6e triomphe consécutif d'un club français dans la compétition. Roland-Garros 2026, Arthur Fils a annoncé son forfait à la veille du début du tournoi. Le tricolore de 21 ans a déclaré qu'il ne jouera pas à cause d'une blessure. Pendant son dernier tournoi à Rome, le 9 mai, il avait dû abandonner dès le premier tour en raison d'une douleur à la hanche. Le sportif a indiqué ne pas vouloir prendre de risques et faire le travail pour revenir sur le court. En Suisse, Alain Prost a été légèrement blessé lors d'un violent cambriolage à son domicile. L'ancien champion du monde de Formule 1 aurait été victime d'un cambriolage cette semaine. L'ex-champion aurait été blessé à la tête.
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4: Merci de nous rejoindre dans le Top Hit Memory. Direction l'année 2001 avec Le Vent nous portera. Signé Noir Désir. Le vent.

Sorti donc au tout début des années 2000 sur l'album Des Visages, Des Figures, un morceau rapidement devenu un hymne. Composé par Bertrand Cantat, il s'inscrit dans une mélodie poétique portée par des paroles intemporelles et la guitare slide de Manu Chao, invité de marque sur ce morceau. Titre enregistré en une seule prise, capturant une authenticité brute. Côté inspiration, le chanteur explique que la chanson explore l'idée du passage de l'éphémère avec cette phrase qui nous reste en tête et tout disparaîtra, mais le vent nous portera. Titre qui dépasse le million d'exemplaires vendus et se hisse dans les charts de plusieurs pays. Un clip en noir et blanc signé par le réalisateur Alex Martin qui ajoute une profondeur visuelle renforçant son aura légendaire. Le vent nous portera entre mélancolie et puissance. Voici le top hit Memory signé Noir Désir en 2001.

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1: Bonjour à tous. Guerre au Moyen-Orient. Le secrétaire d'État américain Marco Rubio a affirmé qu'une annonce pourrait être faite aujourd'hui sur un accord avec Téhéran. Il a indiqué que le monde pourrait recevoir de bonnes nouvelles dans les heures à venir. Donald Trump a déclaré hier que les négociations avec l'Iran faisaient des progrès et a même évoqué un compromis largement négocié. Dôme de chaleur en France, la vigilance jaune à la canicule a été prolongée jusqu'à demain dans le Finistère, tandis que des records de chaleur ont été battus hier. Plus de 32 degrés ont été enregistrés en Vendée et le mercure a même dépassé les 30 dans le Morbihan ce samedi. Cet épisode de chaleur est incroyablement précoce selon les spécialistes. Notre département pourrait basculer en vigilance dans les jours à venir. Politique, Gérald Darmanin estime qu'il faut mettre fin à l'immigration telle qu'elle est aujourd'hui. Le ministre de la Justice a donné un entretien au journal du dimanche et se réserve la possibilité de se lancer dans la course à l'Élysée. Il propose d'ailleurs un moratoire sur 3 ans autour de l'immigration légale et considère que la France est arrivée à la limite de ses capacités. Plus de 15 millions de numéros de sécurité sociale dérobés. Une enquête a été ouverte après le piratage massif de données de santé de l'entreprise Almeris. Cette cyberattaque est l'une des plus importantes fuites de données de santé française des dernières années. Il est conseillé de rester vigilant face aux sollicitations inhabituelles liées à la couverture de santé.

0: vous soigner en 2021. Elle a fait cette révélation dans un documentaire à voir sur Netflix. Elle a précisé avoir surmonté cette épreuve et que tout va bien aujourd'hui.
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3: Bonjour à tous, Coupe de France, 35 interpellations ont été réalisées le soir de la victoire de Lens face à Nice. 26 personnes ont d'ailleurs été placées en garde à vue vendredi soir, comme l'a précisé la préfecture de police. Score final de la rencontre, 3 buts à 1. La veille des incidents se sont produits, faisant d'ailleurs 6 blessés. 4 agents des forces de l'ordre ont également été blessés pendant la soirée. Ligue des champions, les Lyonnaises ont été surclassées par le FC Barcelone qui décroche ainsi sa 4e victoire européenne. Si elles ont bousculé les grandes favorites, ça n'a pas suffi pour l'emporter. La rencontre s'est soldée par un score final de 4 buts à 0. La rencontre s'est déroulée hier en Norvège. Il n'y aura donc pas de quadruplé historique alors que les joueuses ont déjà été sacrées en Coupe de France et Coupe de la Ligue. Coupe du Monde 2026, avant la compétition, le Mexique a été sanctionné après des cris homophobes de ses supporters. Le pays affrontait le Ghana à Puebla en fin de semaine dans le cadre d'un match amical. La Fédération mexicaine de football s'est engagée à éradiquer tout comportement discriminatoire dans ses stades et appelle les supporters à encourager leurs équipes avec respect. Rugby, l'Union Bordeaux-Bègles a marché sur les Irlandais du Leinster et remporte sa 2e victoire consécutive en Champions Cup. Score final de la rencontre hier, 41 à 19. Les joueurs ont dominé leurs adversaires et conservent ainsi leur titre. Ils signent par la même occasion le 6e triomphe consécutif d'un club français dans la compétition. Roland-Garros 2026, Arthur Fils a annoncé son forfait à la veille du début du tournoi. Le tricolore de 21 ans a déclaré qu'il ne jouera pas à cause d'une blessure. Pendant son dernier tournoi à Rome, le 9 mai, il avait dû abandonner dès le premier tour en raison d'une douleur à la hanche. Le sportif a indiqué ne pas vouloir prendre de risques et faire le travail pour revenir sur le court. En Suisse, Alain Prost a été légèrement blessé lors d'un violent cambriolage à son domicile. L'ancien champion du monde de Formule 1 aurait été victime d'un cambriolage cette semaine. L'ex-champion aurait été blessé à la tête.
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4: Merci de nous rejoindre dans le Top Hit Memory. Direction l'année 2001 avec Le Vent nous portera. Signé Noir Désir. Le Vent.

Sorti donc au tout début des années 2000 sur l'album Des Visages, Des Figures, un morceau rapidement devenu un hymne. Composé par Bertrand Cantat, il s'inscrit dans une mélodie poétique portée par des paroles intemporelles et la guitare slide de Manu Chao, invité de marque sur ce morceau. Titre enregistré en une seule prise, capturant une authenticité brute. Côté inspiration, le chanteur explique que la chanson explore l'idée du passage de l'éphémère avec cette phrase qui nous reste en tête « Et tout disparaîtra, mais le vent nous portera ». Titre qui dépasse le million d'exemplaires vendus et se hisse dans les charts de plusieurs pays. Un clip en noir et blanc signé par le réalisateur Alex Martin qui ajoute une profondeur visuelle renforçant son aura légendaire. Le vent nous portera entre mélancolie et puissance. Voici le top hit Memory signé Noir Désir en 2001.

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1: Bonjour à tous. Guerre au Moyen-Orient. Le secrétaire d'État américain Marco Rubio a affirmé qu'une annonce pourrait être faite aujourd'hui sur un accord avec Téhéran. Il a indiqué que le monde pourrait recevoir de bonnes nouvelles dans les heures à venir. Donald Trump a déclaré hier que les négociations avec l'Iran faisaient des progrès et a même évoqué un compromis largement négocié. Dôme de chaleur en France, la vigilance jaune à la canicule a été prolongée jusqu'à demain dans le Finistère, tandis que des records de chaleur ont été battus hier. Plus de 32 degrés ont été enregistrés en Vendée et le mercure a même dépassé les 30 dans le Morbihan ce samedi. Cet épisode de chaleur est incroyablement précoce selon les spécialistes. Notre département pourrait basculer en vigilance dans les jours à venir. Politique, Gérald Darmanin estime qu'il faut mettre fin à l'immigration telle qu'elle est aujourd'hui. Le ministre de la Justice a donné un entretien au journal du dimanche et se réserve la possibilité de se lancer dans la course à l'Élysée. Il propose d'ailleurs un moratoire sur 3 ans autour de l'immigration légale et considère que la France est arrivée à la limite de ses capacités. Plus de 15 millions de numéros de sécurité sociale dérobés. Une enquête a été ouverte après le piratage massif de données de santé de l'entreprise Almeris. Cette cyberattaque est l'une des plus importantes fuites de données de santé française des dernières années. Il est conseillé de rester vigilant face aux sollicitations inhabituelles liées à la couverture de santé. Fait divers, un homme est mort après une attaque de requin dans le nord-est de l'Australie. Âgé de 39 ans, il a succombé à ses blessures sur une rampe de mise à l'eau. Un drame survenu une semaine après une attaque mortelle en Australie occidentale. Près de 1300 incidents impliquant des requins ont été recensés dans le pays depuis 1971, dont plus de 200 ont été mortels. Musique, Kylie Minogue a révélé avoir affronté un deuxième cancer. La star australienne avait déjà combattu la maladie en 2005 et a donc été contrainte de se faire à nouveau soigner en 2021. Elle a fait cette révélation dans un documentaire à voir sur Netflix. Elle a précisé avoir surmonté cette épreuve et que tout va bien aujourd'hui.
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4: Bonjour à tous, Coupe de France, 35 interpellations ont été réalisées le soir de la victoire de Lens face à Nice. 26 personnes ont d'ailleurs été placées en garde à vue vendredi soir, comme l'a précisé la préfecture de police. Score final de la rencontre, 3-1. La veille des incidents se sont produits, faisant d'ailleurs 6 blessés. 4 agents des forces de l'ordre ont également été blessés pendant la soirée. Ligue des champions, les Lyonnaises ont été surclassées par le FC Barcelone qui décroche ainsi sa 4e victoire européenne. Si elles ont bousculé les grandes favorites, ça n'a pas suffi pour l'emporter. La rencontre s'est soldée par un score final de 4-0. La rencontre s'est déroulée hier en Norvège. Il n'y aura donc pas de quadruplé historique alors que les joueuses ont déjà été sacrées en Coupe de France et Coupe de la Ligue. Coupe du Monde 2026, avant la compétition, le Mexique a été sanctionné après des cris homophobes de ses supporters. Le pays affrontait le Ghana à Puebla en fin de semaine dans le cadre d'un match amical. La Fédération mexicaine de football s'est engagée à éradiquer tout comportement discriminatoire dans ses stades et appelle les supporters à encourager leurs équipes avec respect. Rugby, l'Union Bordeaux-Bègles a marché sur les Irlandais du Leinster et remporte sa 2e victoire consécutive en Champions Cup. Score final de la rencontre hier, 41-19. Les joueurs ont dominé leurs adversaires et conservent ainsi leur titre. Ils signent par la même occasion le 6e triomphe consécutif d'un club français dans la compétition. Roland-Garros 2026, Arthur Fils a annoncé son forfait à la veille du début du tournoi. Le tricolore de 21 ans a déclaré qu'il ne jouera pas à cause d'une blessure. Pendant son dernier tournoi à Rome, le 9 mai, il avait dû abandonner dès le premier tour en raison d'une douleur à la hanche. Le sportif a indiqué ne pas vouloir prendre de risques et faire le travail pour revenir sur le court. En Suisse, Alain Prost a été légèrement blessé lors d'un violent cambriolage à son domicile. L'ancien champion du monde de Formule 1 aurait été victime d'un cambriolage cette semaine. L'ex-champion aurait été blessé à la tête.
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5: Merci de nous rejoindre dans le Top Hit Memory, direction l'année 2001, avec Le Vent nous portera, signé Noir Désir. Le vent.

Sorti donc au tout début des années 2000 sur l'album Des Visages, des Figures, un morceau rapidement devenu un hymne. Composé par Bertrand Cantat, il s'inscrit dans une mélodie poétique portée par des paroles intemporelles et la guitare slide de Manu Chao, invité de marque sur ce morceau. Titre enregistré en une seule prise, capturant une authenticité brute. Côté inspiration, le chanteur explique que la chanson explore l'idée du passage de l'éphémère avec cette phrase qui nous reste en tête « Et tout disparaîtra, mais le vent nous portera ». Titre qui dépasse le million d'exemplaires vendus et se hisse dans les charts de plusieurs pays. Un clip en noir et blanc signé par le réalisateur Alex Martin qui ajoute une profondeur visuelle renforçant son aura légendaire. Le vent nous portera entre mélancolie et puissance. Voici le top hit memory signé Noir Désir en 2001.

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1: Bonjour à tous. Guerre au Moyen-Orient. Le secrétaire d'État américain Marco Rubio a affirmé qu'une annonce pourrait être faite aujourd'hui sur un accord avec Téhéran. Il a indiqué que le monde pourrait recevoir de bonnes nouvelles dans les heures à venir. Donald Trump a déclaré hier que les négociations avec l'Iran faisaient des progrès et a même évoqué un compromis largement négocié. Dôme de chaleur en France, la vigilance jaune à la canicule a été prolongée jusqu'à demain dans le Finistère, tandis que des records de chaleur ont été battus hier. Plus de 32 degrés ont été enregistrés en Vendée et le mercure a même dépassé les 30 dans le Morbihan ce samedi. Cet épisode de chaleur est incroyablement précoce selon les spécialistes. Notre département pourrait basculer en vigilance dans les jours à venir. Politique, Gérald Darmanin estime qu'il faut mettre fin à l'immigration telle qu'elle est aujourd'hui. Le ministre de la Justice a donné un entretien au journal du dimanche et se réserve la possibilité de se lancer dans la course à l'Élysée. Il propose d'ailleurs un moratoire sur 3 ans autour de l'immigration légale et considère que la France est arrivée à la limite de ses capacités. Plus de 15 millions de numéros de sécurité sociale dérobés. Une enquête a été ouverte après le piratage massif de données de santé de l'entreprise Almeris. Cette cyberattaque est l'une des plus importantes fuites de données de santé française des dernières années. Il est conseillé de rester vigilant face aux sollicitations inhabituelles liées à la couverture de santé. Fait divers, un homme est mort après une attaque de requin dans le nord-est de l'Australie. Âgé de 39 ans, il a succombé à ses blessures sur une rampe de mise à l'eau. Un drame survenu une semaine après une attaque mortelle en Australie occidentale. Près de 1300 incidents impliquant des requins ont été recensés dans le pays depuis 1971, dont plus de 200 ont été mortels. Musique, Kylie Minogue a révélé avoir affronté un deuxième cancer. La star australienne avait déjà combattu la maladie en 2005 et a donc été contrainte de se faire à nouveau soigner en 2021. Elle a fait cette révélation dans un documentaire à voir sur Netflix. Elle a précisé avoir surmonté cette épreuve et que tout va bien aujourd'hui.
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3: Bonjour à tous. Coupe de France, 35 interpellations ont été réalisées le soir de la victoire de Lens face à Nice. 26 personnes ont d'ailleurs été placées en garde à vue vendredi soir, comme l'a précisé la préfecture de police. Score final de la rencontre, 3 buts à 1. La veille, des incidents se sont produits, faisant d'ailleurs 6 blessés. 4 agents des forces de l'ordre ont également été blessés pendant la soirée. Ligue des champions, les Lyonnaises ont été surclassées par le FC Barcelone, qui décroche ainsi sa 4e victoire européenne. Si elles ont bousculé les grandes favorites, ça n'a pas suffi pour l'emporter. La rencontre s'est soldée par un score final de 4 buts à 0. La rencontre s'est déroulée hier en Norvège. Il n'y aura donc pas de quadruplé historique, alors que les joueuses ont déjà été sacrées en Coupe de France et Coupe de la Ligue. Coupe du Monde 2026, avant la compétition, le Mexique a été sanctionné après des cris homophobes de ses supporters. Le pays affrontait le Ghana à Puebla en fin de semaine dans le cadre d'un match amical. La Fédération mexicaine de football s'est engagée à éradiquer tout comportement discriminatoire dans ses stades et appelle les supporters à encourager leurs équipes avec respect. Rugby, l'Union Bordeaux-Bègles a marché sur les Irlandais du Leinster et remporte sa 2e victoire consécutive en Champions Cup. Score final de la rencontre hier, 41 à 19. Les joueurs ont dominé leurs adversaires et conservent ainsi leur titre. Ils signent par la même occasion le 6e triomphe consécutif d'un club français dans la compétition. Roland-Garros 2026, Arthur Fils a annoncé son forfait à la veille du début du tournoi. Le tricolore de 21 ans a déclaré qu'il ne jouera pas à cause d'une blessure. Pendant son dernier tournoi à Rome, le 9 mai, il avait dû abandonner dès le premier tour en raison d'une douleur à la hanche. Le sportif a indiqué ne pas vouloir prendre de risques et faire le travail pour revenir sur le court. En Suisse, Alain Prost a été légèrement blessé lors d'un violent cambriolage à son domicile. L'ancien champion du monde de Formule 1 aurait été victime d'un cambriolage cette semaine. L'ex-champion aurait été blessé à la tête.
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